0: Bonjour mes bien-aimés, j'espère que tout le monde va bien aujourd'hui. Donc c'est le pasteur Josette qui vous parle et le titre de mon message c'est « Prépare-toi à la rencontre de ton Dieu ». Vous savez, la parole de Dieu ne cesse de nous dire « Sois prêt, prépare-toi à la rencontre de ton Dieu ». Et le Seigneur, donc, au travers de l'apôtre Jean, a donné des avertissements à son Église et des promesses à ce sujet. Donc nous allons lire, si vous voulez, un peu dans le livre de l'Apocalypse et nous allons voir ensemble ce que le Seigneur dit à l'Église aujourd'hui. Parce que ce qu'il a dit donc à l'Église de l'époque de Jean, il le dit aussi à nous qui sommes arrivés dans la fin des temps. Bien-aimés, le Seigneur voudrait que nous tous, nous partions avec lui, que nous partions avec lui comme la parole de Dieu nous l'a enseigné. Et c'est la raison pour laquelle il donne ce dernier message aux sept églises. Les sept églises, nous le savons, représentent l'ensemble de l'église de Jésus-Christ sur la terre. C'est l'ensemble de l'église qui sera enlevé donc avec le Seigneur Jésus, c'est-à-dire tous ceux qui ont fait la paix avec Dieu par le Seigneur Jésus. Il a dit donc « Je viens bientôt », c'est-à-dire « Je viens bientôt, alors soyez prêts ». Voyez-vous, sa venue se fera en un éclair, bien-aimé, en un clin d'œil. Et juste avant sa venue, qu'il a annoncé lui-même, il parle encore à cette église, c'est-à-dire à l'ensemble des chrétiens, pour leur donner ses derniers avertissements et ses promesses. Le Seigneur parle, et à certains, il fait des reproches, à cinq sur sept d'entre elles, ce qui est un pourcentage assez important, nous dirons. À cinq églises, le Seigneur a des choses à reprocher, et à cinq d'entre elles, il leur dit « Repens-toi », en faisant des menaces même si elles ne le font pas. Et à l'ensemble des églises, il dit « À celui qui vaincra ». Il donne donc un certain nombre de promesses. Et donc, c'est ce que je voudrais voir avec vous ce soir, aujourd'hui, simplement les avertissements que le Seigneur donne à l'Église, et en particulier les menaces qu'il leur envoie clairement. Mais nous devons réaliser que le but de Dieu, c'est de nous faire marcher dans sa victoire. Alors, nous allons voir ensemble d'abord les avertissements, et ensuite, nous verrons ensemble les promesses de Dieu pour nous, pour les enfants de Dieu. Alors, nous voyons que le Seigneur parle et il dit en particulier à cinq d'entre elles qui sont tombées qu'il faut qu'elles se relèvent parce qu'il veut les prendre avec lui. Il ne s'agit pas simplement d'écouter les avertissements de Dieu, mais il faut vraiment les prendre à cœur et faire ce que le Seigneur dit de faire, c'est-à-dire se repentir, changer de direction. Alors donc, le premier passage, c'est dans Apocalypse 2, où nous voyons que le Seigneur va parler à l'église d'Éphèse. Alors donc, nous voyons que le Seigneur commence à souligner tout ce qui va bien. Il leur dit « Tes œuvres, ton travail, ta persévérance, je connais toutes ces choses. Je sais aussi que tu ne peux supporter les méchants que tu as à éprouver, ceux qui se disent apôtres et qui ne le sait pas, ne le sont pas, et que tu ne t'es point lassé. » Vous voyez, aujourd'hui, beaucoup d'églises pourraient être heureux d'entendre le Seigneur dire cela d'elles. Mais au verset 4, il dit « Mais voilà, j'ai quelque chose contre toi, et ce que j'ai contre toi, c'est que tu as abandonné ton premier amour. » Et mes amis, vous devez réaliser que c'est l'avertissement du Seigneur pour chacun d'entre nous. Nous avons peut-être été bouillants, plein d'ardeur, plein de dynamisme pour le Seigneur. Et puis, quelque chose s'est passé, nous avons laissé tomber notre premier amour. Voyez-vous, mes amis, le premier amour, ce n'est pas l'amour que nous avions au début, qui peut-être n'était pas forcément le plus fort, mais c'est l'amour pour le Seigneur, c'est-à-dire mettre le Seigneur en premier. Et il dit « Tu as abandonné l'amour que tu avais pour moi ». Et vous savez, dans un passage, c'est dans le livre de Jérémie, je crois, il dit « Je me souviens de ton amour lorsque je te conduisais au désert ». Et le Seigneur, il fait des reproches à son peuple. Il lui dit « Viens et renouvelle donc cet amour qui était en toi pour ma personne ». Il dit donc à l'Église, « Je me rappelle lorsque j'étais le premier dans ta vie. Mais aujourd'hui, le Seigneur dit, tu es passé à autre chose et puis tu m'as mis en second. » Donc, malgré le fait que le Seigneur reconnaît que l'Église d'Éphèse avait fait des bonnes œuvres, qu'elle avait vraiment marché dans sa volonté, qu'elle avait fait un grand travail missionnaire, et bien malgré aussi le discernement qu'elle avait, puisqu'elle avait, reconnu que ceux qui prêchaient étaient des faux apôtres, et bien malgré toutes ces choses, et bien... le Seigneur dit, « Voilà ce que j'ai contre toi, c'est que tu as abandonné ton premier amour. » Et voyez-vous, mes amis, ceci, c'est une cause de chute, puisqu'il dit au verset 5, « Souviens-toi donc d'où tu es tombé. Souviens-toi de la place que tu occupais quand tu es tombé. Oui, tu as abandonné ton premier amour. Tu es passé à un autre amour dont tu es devenu adultère. » Voyez-vous, quand on abandonne l'amour que nous avions pour Jésus, on devient adultère, on en prend un autre. Alors le Seigneur, il dit, repens-toi et pratique tes premières œuvres qui étaient des œuvres de foi dans le Seigneur que tu aimais de tout ton cœur. Vous voyez, le Seigneur, lorsqu'il nous voit chercher autre chose que sa personne, lorsqu'il nous voit simplement chercher ses mains, simplement chercher ses bénédictions au lieu de le rechercher lui, quand bien même nous faisons des actions, quand bien même nous faisons des œuvres, eh bien cela ne peut pas lui plaire, parce que Dieu, ce qu'il veut, c'est notre cœur. Il veut notre cœur. Il veut que nous soyons tout entiers à lui. La Bible dit « Je cherche un homme, une femme, qui ait le cœur tout entier à moi ». Et vous voyez, peut-être que vous pouvez aller à l'église, tous les séminaires, aller à l'église, à chaque réunion, mais si vous ne donnez pas la première place à Jésus, si vous ne lui donnez pas la place qu'il mérite, c'est-à-dire la place d'époux, la place de maître, la place de Seigneur, eh bien, quand bien même vous feriez des bonnes œuvres, le Seigneur dit « ce que j'ai contre toi ». Et il dit « souviens-toi ». Il dit « souviens-toi ». Aujourd'hui, il te dit « mon frère, ma sœur, souviens-toi de la place que tu occupais quand tu es tombé. Souviens-toi quand tu m'as rencontré, lorsque tu étais bouillant, lorsque tu venais dans ma présence, que tu pleurais, que tu me disais que je t'aime, que tu me disais « Seigneur, je t'adore, Seigneur, je veux plus de toi ». Tu avais faim, tu avais soif, tu voulais me connaître, tu voulais me servir, tu voulais me toucher. Et le Seigneur, il dit « Souviens-toi de toutes ces choses ». Voyez-vous, mes amis, une personne qui a goûté à l'amour de Dieu et qui s'éloigne de cet amour ne peut être que malheureuse, quand bien même elle serait riche des biens matériels, quand bien même elle aurait des maisons, quand bien même elle aurait des voitures. Si elle a perdu ce premier amour, elle a perdu le nécessaire pour sa vie. Parce que le nécessaire pour la vie de l'enfant de Dieu, c'est l'amour de Jésus-Christ. Et le Seigneur dit « Repens-toi ». Ça veut dire « Écoute, détourne-toi maintenant de la position que tu as maintenant. Sors de cette position et reviens à la première position où tu étais, celle qui était meilleure, celle où tu m'adorais en esprit et en vérité, celle où tu me cherchais, celle où tu me désirais. » Et l'avertissement du Seigneur, c'est « Si tu ne fais pas cela, si tu ne te repens pas, je viendrai à toi. » Et nous savons dans quel contexte il le dit. Il ne viendra pas à Éphèse dans un esprit d'amour, dans un esprit de soutien, de bénédiction. Bien sûr, le Seigneur veut remettre l'église d'Éphèse sur ses pieds. Si vous êtes éloigné de ce premier amour, il veut vous remettre sur vos pieds, mais il viendra à Éphèse et il viendra pour ceux qui ont perdu leur premier amour. Il viendra à cette église pour ôter son chandelier de sa place. C'est-à-dire quoi, bien-aimé? C'est-à-dire que l'onction qui était sur ta vie, la présence de Dieu qui était sur ta vie, l'huile du Seigneur, la lumière qui était dans ta vie, dans ta maison, dans ton église, ces choses vont sortir. Elles vont quitter l'église et on inscrira sur la porte « Ichabod, la gloire de Dieu est partie, la gloire de Dieu nous a quittés ». À moins, bien-aimé, que nous nous repentions. Vous savez, Parfois, nous ne sommes même pas conscients que nous avons perdu ce premier amour. Et nous devenons des chrétiens d'habitude. Nous devenons des chrétiens d'artifice. Nous allons à l'église parce que c'est dimanche, ou parce qu'il y a un séminaire, ou parce qu'il y a un serviteur de Dieu qui passe. Mais nous n'avons pas cet amour, ce désir de le connaître, lui, et la puissance de la résurrection. Voyez, le Seigneur nous dit « Ce que je désire, c'est que tu changes et que tu reviennes. » Hein ? Il dit « Si tu le fais, eh bien, je ne prendrai pas le chandelier que je t'ai donné, je ne te reprendrai pas ton onction, ma présence sera toujours dans ta vie, je n'enlèverai pas l'huile. » C'est-à-dire que tu seras rempli comme tu l'étais au début. Vous savez, moi j'ai connu des chrétiens au début qui étaient remplis du Saint-Esprit, ça coulait, on pouvait dire que quand ils parlaient, ils ouvraient leur bouche, eh bien on était rempli, on sentait qu'il y avait quelque chose dans la vie de ces personnes. Et petit à petit, bien que ces personnes continuaient à aller à l'église, eh bien elles ont perdu cette onction, elles ont perdu cette grâce de Dieu. Et aujourd'hui, quand bien même elles parlent de Dieu, eh bien notre cœur demeure sec, notre cœur n'est pas touché. Vous savez, c'est l'onction qui brise le joug, c'est l'onction qui encourage, c'est l'onction qui fortifie, c'est l'onction qui donne la vie autour de soi, n'est-ce pas ? Alors nous voyons que cette église, eh bien elle continuait, c'est vrai, dans les bonnes œuvres, mais ce n'était pas la bonne direction. Et le Seigneur lui dit, écoute, pourtant tu as ceci pour toi, c'est que tu hais les œuvres des Nicolaïtes. Œuvres que je hais, moi aussi. Et je crois vous l'avoir déjà dit, l'esprit de Nicolaïte, c'est l'esprit de contrôle, c'est-à-dire l'esprit qui veut régner, qui veut prendre les brebis en otage. Et le Seigneur, il dit, hey, cet esprit, tu ne supportes pas cet esprit, parce que cet esprit, tu sais qu'il ne vient pas de moi. Le seul maître que tu dois avoir, c'est moi qui dois te diriger, non pas les hommes, bien que nous devons être soumis aux autorités, parce que la Bible dit que nous devons être soumis aux autorités que Dieu a établies sur nous, mais nous ne devons pas nous laisser contrôler, nous devons nous laisser guider, nous devons nous laisser aider par la grâce de Dieu, mais pas contrôler. Nous devons apprendre à marcher dans l'esprit, à écouter ce que Dieu dit à notre cœur et à obéir à Dieu. Alors bien sûr, le Seigneur parle à l'Église, mais il parle aussi à chacun d'entre nous. Il ne dit pas qu'à Éphèse, tous sont complètement à côté de la plaque et que tous sont tombés. Mais il dit qu'en tant que groupe et en tant qu'Église, eh bien ils ont chuté. Ça veut dire, bien aimé, que la plus grande partie de l'Église, ses dirigeants notamment, puisque les dirigeants sont là pour diriger l'Église dans l'amour de Jésus-Christ. Vous savez, ce matin, j'ai parlé avec une personne au téléphone, et je lui disais, tu sais, le seul but de la parole de Dieu, la seule chose pour que Dieu veut que nous connaissions sa parole, c'est pour que nous ayons beaucoup plus d'amour encore pour lui et pour les âmes. C'est le but de Dieu, c'est de nous le faire connaître, lui, la puissance de la résurrection, d'avoir de l'amour dans notre cœur pour sa personne, d'avoir de l'amour dans notre cœur pour ceux qui sont autour de nous. Et quand bien même nous connaissons toute la Bible, si nous n'avons pas ces choses, bien aimés, nous sommes des chrétiens endormis. Alors, le Seigneur disait donc, voilà, toutes ces choses que tu fais, je le sais, je n'ai pas de reproche à te faire par rapport à tout cela, mais mon reproche, c'est que tu as perdu ton premier amour. Et comme il parle à l'Église, il dit à ses dirigeants aussi, à sa majorité, à chacun d'entre nous, repens-toi. Et nous voyons que si l'onction et la présence du Seigneur sont partis d'un endroit, c'est terrible, parce que l'église ou la personne devient une coquille vide, il n'y a rien dedans, il n'y a rien, c'est vide, il n'y a pas de substance, n'est-ce pas, rien qui touche le cœur des gens. Et vous savez, on peut connaître toute la parole de Dieu et dire toute la parole de Dieu, mais s'il n'y a pas l'esprit qui est là derrière pour, cautionner, pour convaincre de péché, de justice, de jugement, eh bien, cette parole que nous annonçons ne sert de rien, parce que la Bible dit que la lettre tue, mais que l'esprit vivifie. Et je trouve que c'est tellement dommage lorsque nous perdons cette présence, cette onction de Dieu sur notre ministère. Et voyez-vous, ce qui compte aujourd'hui, bien-aimés, c'est l'onction de Dieu sur nos vies. Ce n'est pas l'ampleur de nos connaissances et ce n'est pas non plus la puissance du ministère, parce que les dons de Dieu nous sont donnés par pure grâce. Ce ne sont pas les dons et les prodiges, mais c'est l'onction qui brise le joug, l'onction qui touche les cœurs. Et voyez-vous, pour avoir l'onction et la présence de Dieu, il faut qu'il y ait le premier amour. Moi, j'ai entendu parler des gens qui étaient remplis du Seigneur, remplis du Saint-Esprit. Je vous assure, ils avaient des langages très simples. Mais quand vous les entendiez, vous étiez dans le ciel. Parce que vous savez que ces gens qui vous parlent là, ils croient en ce qu'ils disent et qu'ils vivent ce qu'ils disent. Et c'est ça que les gens attendent de nous. Et si nous voulons vivre ce que nous disons, il faut aimer le Seigneur en premier. Il faut lui donner toute la place de roi, la place de seigneur, la place de maître, la place d'ami, la place de mari, la place de frère, la place de notre père, de notre mère. Il doit être mon tout. Alléluia. Donc nous voyons que l'église d'Éphèse avait perdu cela. Peut-être que certains au milieu d'eux l'avaient encore et qu'ils n'étaient pas concernés par ces avertissements, mais ils étaient quand même concernés dans la mesure où il est possible à chacun de nous d'abandonner le premier amour. Eux, ils l'avaient fait et nous aussi, nous pouvons le faire si nous mettons le Seigneur à la dernière ou à la dernière place, même à la deuxième place. Parfois, nous disons à Dieu, « Tu vois, Seigneur, j'ai beaucoup de choses à faire pour toi. » Mais mon ami, si tu n'as pas le temps de chercher la présence du Seigneur, si tu n'as pas le temps de l'adorer, de le bénir, tu rentres dans l'activisme et tout ce que tu vas faire, ça va être la chair. Et la chair ne sert de rien. Tu dois avoir des moments d'intimité avec ton Seigneur. Et non pas par obligation, mais parce que tu l'aimes, parce que tu es amoureuse de Jésus. Alléluia! Lorsque on met Jésus en premier dans nos vies, eh bien, on passe du temps avec lui et on veut lui obéir en toutes choses. Sinon, on n'est pas des chrétiens véritables, n'est-ce pas? L'onction, mes amis, et la présence du Seigneur vont se retirer de la vie d'une personne ou d'une église qui ne met pas Jésus en premier. Donc, nous voyons que le Seigneur commence par ôter l'onction et la présence, car c'est là la première des choses qui se passe quand on abandonne le premier amour. À la deuxième église, celle de Smyre, le Seigneur, lui, n'a aucune reproche à formuler. Il dit simplement au verset 9, « Je connais tes œuvres ». Il parle à cette église comme il a parlé à Éphèse. Il dit « Je connais tes œuvres ». Et il te dit aujourd'hui « Je connais tes œuvres ». Je connais ta tribulation, je connais ta pauvreté. Bien que tu sois riche, les calomnies de la part de ceux qui se disent juifs et ne le sont pas, qui sont une synagogue de Satan. Ne crains pas ce que tu vas souffrir. Donc là, vous voyez que c'est un avertissement que le Seigneur donne. C'est simplement un encouragement à supporter les souffrances qui vont venir. Parce que c'est une église fidèle. L'église de Smyre, c'est une église fidèle. Et voyez-vous, la Bible dit que ceux qui veulent vivre pieusement en Jésus-Christ seront persécutés. Si nous voulons être fidèles au Seigneur, nous serons persécutés. Bien-aimé, c'est ce que dit la parole. Mais le Seigneur nous dit « ne crains pas, je suis avec toi. Le diable jettera quelques-uns d'entre vous en prison, afin que vous soyez éprouvés, et vous aurez une tribulation de 10 jours. » Voyez-vous, mes amis, le Seigneur annonce les choses, et il dit « sois fidèle jusqu'à la mort ». Ça signifie que même si la mort doit venir à l'issue de cette tribulation, le Seigneur te dit « reste fidèle ». Et je te donnerai la couronne de vie. Smyre était une église qui, je le crois, était prête à souffrir et à être persécutée, y compris jusqu'à la mort. Et elle n'a pas simplement besoin d'être encouragée par le Seigneur, elle a simplement besoin d'être encouragée par le Seigneur qui lui dit « Sois fidèle jusqu'à la mort ». Ensuite, il parle à l'église de Pergame. Au verset 12, il lui dit « Je sais où tu demeures, et je sais que là est le trône de Satan. » Donc, cette église qui devait vivre dans un environnement très dur, parce que dans cette ville de Pergame, il y avait le trône de Satan. D'ailleurs, historiquement, on sait que c'est une ville où régnait l'occultisme, le culte des faux dieux et le culte de Satan. Donc l'Église qui était là, eh bien je ne sais pas dans quelle mesure elle avait été infiltrée par cet esprit du monde. Eh bien l'Église était dans un environnement très dur et Jésus le savait. Mais elle a quelque chose de bon. Il dit « Tu retiens mon nom, tu n'as pas renié ma foi ». Même au jour d'Antipas, mon témoin fidèle qui a été mis à mort chez vous, là où Satan a sa demeure. Donc c'était une église qui devait faire face à de grandes tribulations et de grandes persécutions. Mais le Seigneur dit « Ce que j'ai contre toi, c'est que tu as, donc au milieu de toi, des gens attachés à la doctrine de Balaam, qui enseignait à Balak à mettre une pierre d'achoppement devant les fils d'Israël pour qu'ils mangent des viandes sacrifiées aux idoles et qu'ils se livrent à l'impudicité, à l'adultère, à la fornication. » Donc nous voyons que cette église, elle tolérait au milieu d'elle un esprit d'impureté. Et c'est cet esprit qui était entré dans l'église de Pergame. C'est sûr, elle était entourée d'une puissance de Satan, nous n'en doutons pas. La puissance de Satan était particulièrement forte et il y avait une pression spirituelle intense sur l'église. Mais elle n'aurait pas dû laisser cet esprit pénétrer à l'intérieur, puisque au milieu d'elle, là où elle était, circulait dans son sein, cette doctrine qui touchait un grand nombre de chrétiens, et donc ils acceptaient de manger des viandes sacrifiées aux idoles, et puis surtout, ils se livraient à l'impudicité, tout en se considérant comme des membres de l'Église de Jésus-Christ. Il dit, et tu as aussi des gens pareillement attachés à la doctrine des Nicolaïtes. Ce que je hais, repens-toi, sinon je viendrai à toi bientôt. Deuxième fois qu'il dit, je viendrai à toi, et je les combattrai, avec l'épée de ma bouche. L'épée de la bouche, c'est la parole du Seigneur. C'est une épée qui peut servir à édifier parce que la parole de Dieu est efficace pour faire le tri entre ce qui est spirituel et charnel. Et voyez-vous, aujourd'hui, bien-aimés, je le dis, non pas pour condamner, non pas pour critiquer, je le dis parce que le Seigneur me dit de le dire, il y a beaucoup d'églises qui sont comme l'église de Pergame où le compromis est entré dans l'église, on accepte l'adultère, ou alors on couvre l'adultère, on est au courant mais personne ne dit rien, ou alors on accepte le concubinage, personne ne dit rien, on est au courant mais personne ne dit rien, on accepte la fornication mais personne ne dit rien, vous voyez, et on vient et on adore le Seigneur et on saute devant l'autel et on chante. Croyez-vous, bien-aimé, que le Saint-Esprit peut rester là, au milieu de cette église où il y a ce péché, où il y a cette impureté? Le Seigneur, il dit « Je hais ces choses, repens-toi donc ». Donc ça ne veut pas dire que lorsque le Seigneur parlait, il parlait à l'ensemble des membres. Il y avait quelques membres qui étaient dans l'adoration, qui étaient dans la sainteté. Mais ce que Dieu déplorait, c'est que les personnes qui commettaient ces péchés étaient acceptées et personne ne leur disait rien. Ça veut dire que ils se réunissaient parfois dans les maisons et ils laissaient circuler cet esprit impur, sans rien faire apparemment, sans l'ôter du milieu d'elle. Et l'avertissement de Dieu, c'est « Ma parole, je te jugerai, par ma parole, je te jugerai ». Vous savez, particulièrement, je parle aux personnes qui sont appelées à diriger la louange et l'adoration dans l'église. Croyez-moi, j'en ai vu et j'en ai entendu des vertes et des pas mûres, les personnes qui commettent la fornication, qui commettent l'adultère et qui sont là, qui entraînent les gens dans la louange et dans l'adoration. Alors parfois, les pasteurs ne sont pas au courant, mais parfois, ils le sont. Et comme la personne, elle a une belle voix, elle a un bon rythme, etc., etc., on va la laisser. Mais ça, c'est grave, bien-aimé. Le Seigneur ne veut pas que nous le servions avec cet esprit impur. Donc, que dit le Seigneur? Il va ôter son onction et sa présence. Et c'est pourquoi, parfois, quand nous allons dans des endroits où les gens chantent, il n'y a pas la présence de Dieu, il n'y a pas l'onction de Dieu, parce qu'il y a le péché qui est là et qui est répandu, donc, au milieu des personnes qui dirigent, ou même dans la vie des serviteurs de Dieu, que Dieu me pardonne. Mais c'est comme ça, bien-aimé, et il faut le dire. Il dit ensuite, je vais prendre l'épée de ma bouche, c'est-à-dire ma parole, et je vais te combattre. Et lorsque Dieu combat contre nous, eh bien, qui peut résister, bien-aimé? Quand Dieu prend son épée contre nous, qui peut tenir personne. Ensuite, à l'église de Thyatire, voici ce que dit le Fils de Dieu, celui qui a les yeux comme une flamme et dont les pieds sont semblables à de l'airain. Je connais tes œuvres, ton amour, ta foi, ton fidèle service, ta constance et tes dernières œuvres, plus nombreuses que les premières. Il ne dit pas meilleures que les premières, il dit plus nombreuses. Voyez-vous, c'était une église active, où il y avait de l'amour pour le Seigneur, de la foi, un service fidèle, la constance, beaucoup de choses qui sont vraiment bonnes. Mais ce que j'ai contre toi, dit le Seigneur, c'est que tu laisses la femme Jézabel, qui se dit prophétesse, donc dit « je suis inspiré de Dieu » et qui enseigne des fausses doctrines et qui séduit mes serviteurs pour qu'ils se livrent à l'impudicité, etc., etc. Vous voyez, ce qui entre dans ces églises, c'est l'impureté, c'est l'idolâtrie. Les deux sont toujours associés. L'impureté, vous voyez, est toujours associée au mensonge. La pureté est toujours associée à la vérité. Et bien aimé, si nous voulons progresser dans la vérité, dans la pureté, eh bien nous devons vraiment mettre nos vies en règle. Nous devons arracher de nos vies tout ce qui est d'impureté, tout ce qui est de péché, toutes ces choses. Si nous sommes tombés dans ce domaine, eh bien approchons-nous de Dieu et repentons-nous de tout notre cœur. Vous savez, la Bible dit que le jugement commence par la maison de Dieu. Les gens pensent que parce qu'ils ont accepté Jésus, parce qu'ils ont confessé Jésus, qu'ils seront sauvés et que tout ira bien pour eux. Moi, je vous dis, bien-aimés, si vous persévérez dans le péché, eh bien, vous aurez des comptes à rendre à Dieu. Je ne suis pas là pour vous juger, mais je vous le dis de la part du Seigneur. D'ailleurs, j'ai quelque chose à vous dire aussi de très important, c'est que le péché bouche les oreilles. Et lorsqu'on marche dans le péché, on n'entend pas la voix de Dieu. C'est pour ça que on vit n'importe comment et qu'on fait n'importe quoi. Donc nous voyons qu'ils ont laissé cette femme prophétiser au nom de Dieu. Je pense que cette femme était sûrement une personne qui avait une puissance surnaturelle. Donc, d'ailleurs, dans la ville de Thyatire, il est connu historiquement qu'il y avait une femme, une phytonisse, qui prophétisait au milieu des païens. Et c'était le même esprit qui était entré dans l'église. Elle avait, cette femme, des dons surnaturels, de prophétie, de divination, et les gens venaient en foule pour écouter ses oracles. Et le même esprit de mensonge était entré dans l'église. C'est-à-dire qu'une femme avait été acceptée comme prophétesse. Elle se disait elle-même prophétesse. Elle disait des choses de la part de Dieu qui étaient fausses. Il y avait un esprit de séduction et d'impureté qui n'avait pas été ôté du milieu de l'église, qui n'avait pas été discerné. Et s'il avait été discerné, eh bien, il avait été laissé dans l'église. Mais Jésus, qui connaît tout, lui a laissé du temps pour se repentir. Elle ne veut pas se repentir de son impudicité. Eh bien, le Seigneur dit « Je vais la livrer aux choses mauvaises ». Voyez-vous, mes amis, les fausses doctrines sont une impureté pour Dieu. Et il dit « Je vais la jeter sur un lit et envoyer une tribulation à ceux qui commettent avec elle l'adultère ». Donc ceux qui acceptent cet esprit de séduction et qui y participent, eh bien, croyez-moi mes amis, le jugement viendra aussi sur leur vie. Vous voyez, je me rappelle, il y a 2 ou 3 ans de cela, j'avais eu une situation difficile dans ma vie. Et puis donc, j'avais eu une personne au téléphone, une croyante. Et puis donc, on avait un peu discuté avec elle par rapport à ma situation. Et elle me dit, voilà, je vais te donner un numéro de téléphone. Tu appelles et quand la personne va décrocher, elle va te dire tout, toute ta vie, tout ton avenir et tout. Ah, mais moi, j'étais sidérée. Bon, après, j'ai réfléchi, j'ai dit, mais attends, ça, c'est de la sorcellerie, c'est pas possible. C'est de la sorcellerie. Vraiment, j'ai pas du tout cautionné ce genre de choses. Et aujourd'hui, il y a des chrétiens qui courent après ce genre de choses. Cette femme, elle est appelée de partout. Les gens veulent savoir leur avenir. Mais vous savez, moi, si je veux savoir mon avenir, je vais voir mon Dieu. Hein. La Bible dit, pourquoi vas-tu consulter les magiciens et les morts? Moi, je suis Dieu et je suis vivant. Et mon avenir, il est entre ses mains. C'est lui qui me guide. N'est-ce pas? Et donc le Seigneur, il dit que, voilà, il va faire de mourir de mort ses enfants et il y aura des tribulations dans la famille. Et toutes les églises connaîtront que je suis celui qui sonde les cœurs et les reins. Ensuite, à l'église de Sardes, il dit « Je connais tes œuvres, je sais que tu passes pour être vivant ». Beaucoup d'églises aujourd'hui passent pour être vivantes. Beaucoup passent pour être vivantes. Oh, il y a la puissance du Saint-Esprit, il y a les manifestations des dons, il y a des miracles, il y a des guérisons, il y a des conversions. Oh, c'est une église vivante! Mais est-ce que nous sommes vivants aux yeux des hommes ou vivants aux yeux du Seigneur? Il dit « Je sais, moi, que tu passes pour être vivante ». Ça veut dire « Tu as une réputation d'être vivante ». Tu n'es pas une église endormie où il ne se passe rien. Mais aux yeux du Seigneur, tu es morte. Pas tout à fait, puisqu'il dit « Sois vigilant, affermis le reste, qui est prêt à mourir ». Il y avait encore au sein de l'église un lumignon qui fumait et le Seigneur était prêt à mettre de nouveau son feu. « Affermis le reste, qui est prêt de mourir ». Car je n'ai pas trouvé tes œuvres parfaites devant mon Père. Dieu veut que ses œuvres soient parfaites. Est-ce que ça nous semble trop dur? Si c'est lui qui les fait en nous, c'est bon. Dieu veut que nos œuvres soient parfaites. Et elles peuvent l'être si elles sont accomplies dans la foi au Fils de Dieu. Nos œuvres peuvent être parfaites quand elles sont faites en Christ. C'est-à-dire quand c'est le Christ qui fit ses œuvres en nous. Le Seigneur dit « Rappelle-toi donc comment tu as reçu et entendu. » Il fait référence à la parole qu'ils avaient reçue, qui était la bonne. Comment celle que Paul avait annoncée à ceux qui évangélisaient en leur disant « Si maintenant vous recevez quelqu'un qui vous annonce un autre évangile, un autre Christ, et qui vous donne un autre esprit, qu'il soit maudit, ne le recevez pas. » Et pourtant, il le recevait. Il savait fort bien que ce n'était pas la vérité. Il dit « Rappelle-toi comment tu as reçu et entendu, et garde et repens-toi, reviens à ma parole, à la vraie parole, à la bonne parole, à la parole de Dieu, celle qui est pure, sans mélange, et garde-la. Si tu ne veilles pas, dit le Seigneur, je viendrai comme un voleur, et tu ne sauras pas à quelle heure je viendrai sur toi. » Vous savez, je le dis vraiment, par de Dieu, il y a beaucoup de fausses doctrines qui sont entrées au milieu de nous, bien-aimés. J'étudie beaucoup la parole, j'étudie beaucoup même, si vous voulez, les choses qui sont enseignées, les choses pernicieuses. Et je me suis rendu compte qu'au milieu de nous, il y a des enseignements du Nouvel Âge, il y a des enseignements du scientologique, il y a des enseignements qui ne sont pas de Dieu. Je ne suis pas vraiment, douée pour connaître tout cela, mais je vous dis, il y a vraiment des faux enseignements qui sont rentrés au milieu de nous. Et le Seigneur veut que nous soyons vigilants. Il veut que nous ayons le cœur ouvert. D'ailleurs, il l'a dit dans Matthieu 24. Et il a dit qu'il y aurait des faux prophètes. Et aujourd'hui, je vous dis qu'il y a beaucoup de faux prophètes dans l'Église de Dieu. Et le Seigneur, il a dit qu'il fallait que nous soyons prêts parce que nous ne savons pas quand il va revenir, n'est-ce pas? Si nous sommes prêts, nous n'avons rien à craindre. Nous avons veillé, nous avons prié, nous avons attendu le Seigneur. Alors quand, dans l'Apocalypse, il dit « Si tu ne veilles pas, je viendrai comme un voleur, tu ne sauras pas à quelle heure je viendrai », c'est-à-dire quand la trompette de l'enlèvement va sonner, tu ne partiras pas, parce que tu n'as pas veillé, tu n'étais pas prêt, et tu ne partiras pas. Voyez-vous, tous ceux qui annoncent un enlèvement général de toute l'Église de Jésus-Christ se trompe et trompe les autres, bien-aimés. D'ailleurs, je vous l'ai dit et je vous le redis, dans l'Église, il y a de l'ivraie. Et à la fin des temps, le Seigneur va faire du ménage. Il va arracher l'ivraie et les anges vont arracher l'ivraie et l'ivraie sera jetée, si vous voulez, au feu. Alors que le blé sera rempli dans les greniers de Dieu. Alléluia. Jésus, bien-aimé, vient chercher une église prête, sans tache ni ride. Une église sanctifiée, une église fidèle, qui s'est revêtue des vêtements de la justice de Dieu. Et puis il dit un peu plus loin, « Et pourtant tu as à Sardes, là il le précise, quelques hommes qui n'ont pas souillé leurs vêtements. Donc ils ne sont pas englobés dans le jugement de l'ensemble, puisque eux n'ont pas souillé leurs vêtements. Alors il dit, « Ceux-là, ils marcheront avec moi en vêtements blancs, parce qu'ils en sont dignes. » Et voyez-vous, quand une église est jugée dans son ensemble par Dieu, le Seigneur prend vraiment soin de distinguer dans cette église ceux qui lui sont fidèles et qui ont des vêtements blancs. Il connaît tout, hein ? Ceux-là, c'est ceux-là seulement qui reçoivent une marque. Ils ne sont pas touchés par le destructeur. La sixième église, c'est celle de Philadelphie. C'est une église fidèle, une église qui garde la parole. Elle ne reçoit aucun avertissement. Il dit au verset 7, « Voici ce que dit le Saint, le véritable, celui qui a les clés de David. » La clé, vous savez, c'est toujours un symbole de puissance, d'autorité. C'est quelque chose qui ouvre. Et il dit « Celui qui ouvre et personne ne fermera. Et celui qui ferme et personne n'ouvrira. Je connais tes œuvres. Voici parce que tu as peu de puissance. » Alors peut-être, mon ami, tu as peu de puissance. Peut-être que tu manques de dynamisme pour Dieu. Mais qu'est-ce qui compte vraiment pour le Seigneur ? Tu as peu de puissance, dit le Seigneur, mais tu as gardé ma parole. Tu n'as pas renié mon nom. Voyez-vous, quand on ne garde pas la parole de Jésus, on renie son nom. Si on y ajoute quelque chose, si on en retranche quelque chose, on renie aussi son nom. Jésus lui dit, « J'ai mis devant toi une porte ouverte et personne ne va pouvoir la fermer. Je te donne ceux de la synagogue de Satan qui se disent juifs et ne le sont pas, mais qui mentent. Voici, ils viendront se prosterner à tes pieds. » Jésus aime cette église de Philadelphie parce que cette église aime Jésus et elle a l'amour pour les frères. Il dit, « Parce que tu as gardé la parole de la persévérance en moi, je te garderai aussi à l'heure de la tentation qui viendra sur le monde entier pour éprouver les habitants de la terre. Je viens bientôt. Retiens ce que tu as, afin que personne ne vole ta couronne. » Pas de menaces, mais des encouragements de la part du Seigneur. Et enfin, la dernière église, c'est l'église de Laodicée. Il est dit au verset 14, « Voici ce que dit l'Amen, le témoin fidèle et véritable. » Il dit « Je connais tes œuvres ». Combien de fois il te dit « Je connais tes œuvres » ? Il dit « Je connais tout ce que tu fais, ce que tu fais de bien et tout ce que tu fais de mauvais ». Vous savez, on ne peut pas se cacher de Dieu. Il dit « Je sais, tu n'es ni froid ni bouillant ». Alors peut-être toi qui écoutes, tu es froid ou tu es bouillant. Ça veut dire il faut que tu sois froid ou bouillant. « Ainsi, parce que tu es tiède et que tu n'es ni froid ni bouillant, je te vomirai de ma bouche. Parce que tu dis « Je suis riche, je me suis enrichi, je n'ai besoin de rien ». Et parce que tu ne sais pas, malheureux, misérable, pauvre, aveugle et nu, je te conseille d'acheter de moi de l'or éprouvé par le feu. Et vous savez, l'or, c'est un symbole de sainteté éprouvé par le feu de l'épreuve et de l'affliction. Afin, dit le Seigneur, que tu deviennes riche et des vêtements blancs de la sainteté, de la pureté. Afin, dit le Seigneur, que tu sois vêtu et que la honte de ta nudité ne parisse pas aux yeux du Seigneur. Tout cela, bien sûr, pas aux yeux du monde. Voyez-vous, c'était une église prospère, certainement, riche aussi, qui avait beaucoup d'œuvres, beaucoup de missions pour le Seigneur, mais aux yeux de Dieu, elle était pauvre, aveugle, nue. Il faut, bien aimé, que nous regardions avec les yeux du Seigneur et que nous demandions au Seigneur ce discernement, puisqu'il dit « Le Seigneur, le Saint qui voit tout, sonde les cœurs et les reins ». Et nous devons lui demander de sonder notre cœur, de sonder notre vie. Est-ce que, Seigneur, je suis revêtu de vêtements blancs ? Est-ce que je suis aveugle et nu ? Est-ce que Laodicée avait conscience de son état ? Je pense que non. Il a fallu que le Seigneur lui révèle ces choses, lui parle. Et ensuite, eh bien, lorsqu'elle a entendu la parole, il faut qu'elle change, qu'elle reconnaisse que c'est bien la voix du Seigneur qui lui parle. Et voyez-vous, je vous l'ai dit, le péché bouche les oreilles, mais aujourd'hui, le Seigneur veut déboucher nos oreilles. Et il dit, « Puisque tu es tiède, je te vomirai de ma bouche. » Et il attend de chacun de nous un acte de repentance. Il veut que nous revenions pour acheter gratuitement par la foi de l'huile, de l'or, c'est-à-dire de la sainteté, de la pureté, de l'amour pour lui, et un collyre pour oindre tes yeux. Voyez-vous, le collier, c'est le discernement. C'est là, tout simplement, que le Seigneur veut nous conduire, dans le discernement, dans l'amour, dans le feu pour lui. Dieu connaît tout, bien-aimé. Il connaît les profondeurs de l'esprit. Il sonde tout. Si je dis à Dieu, « Seigneur, ouvre mes yeux pour que je voie », c'est comme si j'allais auprès de lui, lui demander du collier pour ouvrir mes yeux. David disait, « Seigneur, montre-moi ce que je ne vois pas. » Et le Seigneur dit, « Aie du zèle, Il dit, bien sûr, n'aie pas du zèle pour des œuvres, mais aie du zèle pour me chercher et pour chercher les choses qu'il veut nous donner, c'est-à-dire sa présence. Et repens-toi, parce que je me tiens à la porte. Et si quelqu'un entend ma voix, eh bien qu'il fasse ce que je lui dis. Alléluia. Au verset 16, le Seigneur dit, « Parce que tu n'es ni froid ni bouillant, je te vomirai de ma bouche. » Alors, c'est cette église était vraiment reprise par le Seigneur. Nous voyons que le Seigneur va les encourager tour à tour, il va les reprendre, etc., etc. Et aujourd'hui, bien-aimés, de la même façon qu'il a parlé aux églises, il nous parle, à nous aussi. Il dit « Celui qui vaincra n'aura pas à souffrir la seconde mort. » C'est une assurance que celui qui vaincra et qui restera dans la foi en Christ et en sa parole n'aura pas à souffrir la seconde mort. « Celui qui vaincra, je donnerai à manger de l'arbre de vie qui est dans le paradis de vie. » L'arbre de vie, pas l'arbre de la connaissance, mais l'arbre de la vie éternelle. Alléluia. Vivons, bien-aimés, comme si Jésus allait revenir demain. Si nous nous sommes éloignés de lui, si nous avons perdu ce premier amour, eh bien, je vous invite à demander au Seigneur de vous restaurer. Voilà, c'était Pasteur Josette. Que Dieu vous bénisse. Je vous dis au revoir et à la prochaine.
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2: Introduction à la deuxième épître de Pierre. La deuxième épître de Pierre se distingue de la première par son ton et son contenu. Elle présente des similitudes frappantes avec l'épître de Jude, au point que plusieurs passages semblent presque identiques. Cela a conduit certains à penser que l'un des auteurs s'est inspiré de l'autre, ou qu'ils ont puisé à une source commune. Dès l'introduction, l'auteur s'adresse aux croyants avec une formule proche de celle de Jude. À ceux qui ont reçu en partage une foi du même prix que la nôtre, ce langage universel renforce le caractère de l'épître, c'est-à-dire destiné à l'ensemble des croyants, et non à une église spécifique. Structure de l'épître, adresse et salutation, l'appel à la pratique des vertus chrétiennes, la mise en garde contre les faux docteurs, l'avènement du Seigneur et la fin des temps. Un message en trois volets. Première, la pratique des vertus chrétiennes. Pierre exhorte les croyants à développer des qualités essentielles à leur marche avec Dieu. À la foi, ajouter la vertu. À la vertu, la connaissance. À la connaissance, la maîtrise de soi. À la maîtrise de soi, la persévérance. À la persévérance, la piété. À la piété, la fraternité. À la fraternité, l'amour. L'auteur insiste sur le fait que ces vertus empêchent le croyant de tomber dans l'oisiveté et l'ignorance spirituelle. Elles sont le fondement d'une relation solide avec le Seigneur Jésus-Christ. Deuxième, mise en garde contre les faux docteurs. L'un des axes principaux de cette épître est la dénonciation des faux prophètes et faux docteurs qui introduisent des hérésies et sèment la confusion dans l'Église. Pierre les décrit comme des hommes pernicieux, qui abandonnent la foi et entraînent les autres dans la corruption. Il les compare à des chiens qui retournent à ce qu'ils ont vomi. Cette partie de l'épître, qui correspond au chapitre 2, est très proche du contenu de l'épître de Jude, ce qui suggère un lien direct entre ces deux écrits. Troisième, l'annonce du jour du Seigneur. L'apôtre met également en garde contre les moqueurs et railleurs qui rejettent la promesse du retour du Christ et sèment le doute parmi les croyants. Ils disent « Où est la promesse de son avènement ? Depuis que les pères sont morts, tout demeure comme dès le commencement de la création. » Pierre rappelle que le jour du Seigneur viendra et que Dieu n'est pas lent, mais patient, ne voulant pas qu'aucun ne périsse. Il exhorte les croyants à persévérer dans une vie sainte en vue de l'avènement du Seigneur. L'authenticité de l'épître. L'auteur se présente comme Pierre, apôtre de Jésus-Christ, et affirme avoir été témoin de la transfiguration du Seigneur. Nous avons vu sa majesté de nos propres yeux lorsqu'il a reçu de Dieu le Père honneur et gloire. Cependant, cette épître semble avoir été écrite après la compilation des lettres de Paul, comme le laisse entendre 2 Pierre 3:16, qui mentionne les épîtres pauliniennes. Cela soulève la question de savoir si Pierre était encore en vie au moment de sa rédaction ou si elle a été écrite après sa mort par l'un de ses disciples. Conclusion. La deuxième épître de Pierre a une tonalité urgente et solennelle. Elle appelle les croyants à croître dans la foi en développant des vertus chrétiennes, se méfier des faux enseignants qui corrompent la vérité, se préparer pour le retour du Christ et ne pas se laisser égarer.

14 à Cherbourg et Brest, 14 à Lyon, 15 degrés pour Toulouse, Bordeaux et Biarritz, 17 à Nice, Perpignan et Marseille et 18 à Ajaccio. Et pour ce mercredi après-midi, entre 17 et 21 degrés sur une moitié nord, il fera 17 en Bretagne et en Normandie, 20 degrés sur l'Île-de-France, le Centre-Val de Loire, les Hauts-de-France et 21 degrés sur la Bourgogne et sur le Grand Est. Et dans la moitié sud, comptez entre 21 et 27 degrés, il fera 21 degrés dans la région de Biarritz, 22 sur Bordeaux, 23 dans la vallée du Rhône et en Corse, 24 degrés sur l'Occitanie et entre 25 et 27 degrés le long de la Méditerranée.

Bonjour, 5 chefs d'entreprise et cadres favorables à l'autoroute Toulouse-Castres ont été condamnés hier par le tribunal de Castres dans le Tarn à des amendes allant de 2000 à 2500 euros. 4 d'entre eux ont été reconnus coupables de divulgation d'informations personnelles, le 5e pour complicité de divulgation d'informations personnelles. Ils ont en revanche été relaxés pour les faits de dégradation et d'association de malfaiteurs. Ils étaient poursuivis pour une action d'intimidation contre les opposants à l'A69. Les recherches ont repris ce matin près de Florence pour tenter de retrouver Liana, disparue depuis vendredi dernier dans le Gers. Les gendarmes expliquent qu'il ne s'agit pas d'opérations de ratissage systématique, mais plutôt de vérification de lieux d'intérêt dans différents secteurs autour de la commune. Les forces de l'ordre sont accompagnées de chasseurs qui connaissent bien le terrain. En un an, les vols d'engins de chantier ont doublé en France à plus de 10 000 cas. Le préjudice financier moyen a bondi de 45%, mettant en difficulté de nombreux professionnels qui risquent parfois la faillite. Des données révélées aujourd'hui par le nouveau baromètre publié par Coyote Business Service. L'aéroport du Koweït a été touché par des drones. L'attaque a fait plusieurs blessés selon l'armée du pays. Le trafic a été suspendu. Outre les blessés, on rapporte des dommages importants. Enfin, le président ukrainien Volodymyr Zelensky confirme que l'armée ukrainienne a frappé des cibles importantes en territoire russe, notamment le terminal pétrolier de Saint-Pétersbourg, également des objectifs militaires situés sur la base de Kronstadt et à 600 km du front est ukrainien, une entreprise de la région de Tambov impliquée dans la production d'armement russe. C'est la fin de ce flash, une très bonne journée à toutes et à tous. Bonjour tennis, c'est l'Espagnol de 19 ans Rafael Jodar qui a atteint les quarts de finale pour son tout premier tournoi de Roland-Garros. A vu hier son beau parcours stoppé par Alexander Zverev, le joueur le mieux classé encore en lice. Pour la 5e fois de sa carrière, l'Allemand de 30 ans verra le dernier carré à Roland-Garros après sa victoire 7-6, 6-1, 6-3 en 2h27. Dans le tableau féminin, le quart de finale 100% ukrainien entre Marta Kotsiouk et Elina Svitolina a tourné hier à l'avantage de Kotsiouk, venu à bout en 3-7, 6-3, 2-6, 6-2 de sa compatriote, encore une fois stoppée à Paris avant le dernier carré. Football Ligue 1, le propriétaire américain du Havre Athletic Club a confirmé son maintien à la tête du club normand. La vente de CD Leganés, club espagnol détenu par Blue Crow Sports Group, avait alimenté les rumeurs. Dans un communiqué publié hier matin, le groupe affirme s'inscrire dans un projet à long terme. Ligue 1, toujours, l'Olympique de Marseille a engagé des discussions avec Sacha Lung, défenseur central de 18 ans, formé au Racing Club de Strasbourg. Le joueur a refusé de prolonger son contrat avec les Alsaciens et sera libre de tout engagement cet été. La Fédération française d'athlétisme a dévoilé une première sélection pour les champions d'Europe de Birmingham. Jimmy Gressier figure dans la liste. Le 14 septembre dernier à Tokyo, il était devenu le premier coureur né en Europe à décrocher le titre mondial sur 10 000 mètres depuis 1983. Autant dire que lors des championnats d'Europe de Birmingham du 10 au 16 août prochain, le fondeur français de 29 ans visera la médaille d'or. Rugby, alors que la saison de top 14 va entamer son sprint final, Mathieu Jalibert, l'ouvreur de Bordeaux-Bègles, s'est blessé à un mollet et sera absent une dizaine de jours. Le joueur de 27 ans va donc manquer le dernier match de la saison régulière samedi soir face à Clermont. Un match capital car l'UBB, double champion d'Europe en titre, n'est pas encore assuré de disputer la phase finale du championnat de France. C'est la fin de ce Flash Sport, une très bonne journée à toutes et à tous.

0: Et du coup, je me suis dit, mais en fait, toi, tu sers à rien, t'enchaînes des relations avec des femmes, ça te sert à rien. Et du coup, à partir de là, je me suis dit, en fait, je vais commencer à donner mon corps. Parce qu'en fait, je me disais, en donnant mon corps, bah, les gens, ils m'aimaient, les gens, ils me portaient de l'attention, tout. Entre guillemets, c'est, je sexualisais mon corps pour avoir l'amour des hommes, l'amour des femmes. Et du coup, je me suis dit, bah, je vais continuer comme ça. Du coup, j'enchaînais des rapports avec des femmes, des hommes. Je continuais à m'alcooliser, je buvais beaucoup. Enfin, en fait, je menais toujours le même train de vie. Et du coup, un jour, salut, moi c'est Fanta et voici mon témoignage. Je suis d'origine guinéenne, je viens d'une famille musulmane très très pratiquante. Du coup, je suis née en Guinée. Et en fait, quand j'étais petite, c'était déjà très compliqué à la maison. Mon papa, il était très très violent envers ma mère et parfois, bah, financièrement, on était dans le manque, dans le sens où, bah, souvent, on n'avait pas d'argent, on n'avait pas de quoi se nourrir. Du coup, mes parents, bah, ils faisaient tout leur possible. Et mon papa, il était pas souvent à la maison, vu qu'il est militaire. Du coup, la plupart du temps, on était avec ma mère. Et quand il était là, bah, il avait beaucoup d'addictions. Il était très, très alcoolique. Et même envers ma mère, il était très, très violent. Et du coup, on a grandi comme ça. Et à l'âge de 9 ans, mes parents, ils ont décidé, bah, qu'on déménage en Italie pour venir vivre avec ma tante paternelle. Et en fait, moi, j'étais pas d'accord avec ce choix parce que j'aimais bien ma mère et le fait d'être séparée de ma mère, bah, je voulais pas parce que je me suis dit, c'est ma mère, pourquoi je devrais déménager? Je suis bien comme ça. Et du coup, quand je suis venue en Italie pour vivre avec ma tante, j'étais avec ma grande sœur et j'avais 9 ans. Et en fait, quand on est arrivé, dès le début, ça allait pas avec ma tante dans le sens où je m'entendais pas avec elle. Je trouvais que, bah, ça allait pas, en fait. Je n'arrivais même pas à l'appeler, tata, genre, j'avais du mal avec elle et je me disais, mais en fait, cette femme, je peux pas, je l'aime pas. Et je sais qu'elle avait des propos très, très méchants envers ma mère. Genre, je ressens beaucoup à ma mère. Genre, je suis la photocopie de ma mère. Et du coup, ma tante et ma mère, ils s'entendaient pas parce que du coup, depuis le début, ils étaient pas d'accord pour leur mariage. Parce qu'en gros, ma mère est en Guinée, faut se marier avec les mêmes ethnies. Et si t'es pas du même ethnie, bah, ils veulent pas. Et vu que ma mère, elle était pas du même ethnie que mon père, bah, c'était chaud. Et du coup, bah, genre, avec ma tante, c'était compliqué en Italie. Je me rappelle, dès le début, il y avait beaucoup de violence verbale, physique. On s'entendait pas du tout bien. Elle me battait souvent. Elle était très, très colérique. J'avais pas de relation avec elle. On se parlait pas. Les seules choses qu'on se disait, c'était bonjour, ça va, oui, ça va, et toi? Sans plus. Et du coup, à l'école, quand j'ai été scolarisée, au début, c'était compliqué parce que du coup, je parlais pas l'italien. Je devais m'adapter à ce pays. Je connaissais pas les gens. Et en fait, l'Italie, c'est un peu compliqué quand t'es noire parce que il y a beaucoup de racisme. Tu te sens vraiment genre à côté. Tu as l'impression de ne pas être là. Du coup, dès petite, je me sentais rejetée, je me sentais pas aimée. Le fait qu'il y avait pas ma famille et aussi genre ma tante, elle m'avait interdit de parler à ma mère. On pouvait pas appeler ma mère. Je parlais que à mon père et mon père, en fait, même si je lui disais oui, ma tante elle me tape, ma tante elle fait ça, elle me disait c'est ta tante, tu le respectes. Genre moi, limite, j'étais pas écoutée. Du coup, dès petite, je me sentais mal, je me sentais pas bien dans mon corps et je sais que j'avais un tonton, c'était un tonton du quartier, il était très très gentil, c'était genre de tonton, il t'achète à manger, il est gentil avec tout le monde. Et un jour, j'étais partie pour l'aider pour les déménagements, parce qu'il déménageait tout, et en fait là, il m'a fait des attouchements sexuels, je crois que j'avais 9 ans, et du coup, depuis là, bah, j'ai commencé à me sentir très très mal, je me disais, mais en fait, personne m'aime, je suis rejetée de tout le monde. Et au début, en fait, vu que mon tonton, il m'avait fait ça, pour moi, je trouvais ça, entre guillemets, normal. Je me suis dit, bon, bah, c'est rien, il a le droit de me faire ça. Et ça fait que suite à ça, je suis vite tombée dans la masturbation, dans la pornographie. Je nourrissais mon corps de ça et mon esprit de ça parce qu'en fait, c'était le seul truc qui me faisait du bien. C'était dans le seul truc que je trouvais mon confort. Et du coup, j'ai grandi comme ça. Je continuais à pratiquer la religion musulmane. Chez ma tante, bah, de temps en temps, je priais. Quand il y avait le ramadan, j'essayais de faire. Mais en fait, j'avais l'impression, j'étais hypocrite, je faisais plus ça pour plaire à ma tante, pour avoir l'appropriation de mon père, de ma famille. Et du coup, ma tante, un jour comme ça, je crois vers l'âge de 13 ans, elle décide qu'on déménage en France. Juste en Italie, je me battais beaucoup, je m'embrouillais avec les gens. Je passais mon temps à voler, vu que ma tante, elle me donnait pas de l'argent. Bah, genre, en fait, j'avais pas, je voulais avoir ce que les autres enfants, ils avaient, exemple, un iPhone. Je me rappelle, à l'époque, c'était du slime, les gens, ils jouaient avec ça. Peut-être c'est rien, mais moi, je voulais ça. Du coup, ça faisait que, bah, je voulais l'argent de ma tante, je voulais l'argent de ma grande sœur, je voulais, ou partout, partout où je voyais l'argent, des pièces, des billets de 10, des billets de 20, je voulais tout pour m'acheter, genre, vraiment des petits trucs comme ça. Et du coup, ça fait que, bah, quand on a déménagé en France, on est venu vivre chez un tonton à nouveau. Et en fait, c'était un appartement où on avait une chambre pour ma tante, ma grande sœur et moi. Et la chambre, genre, elle était vraiment petite. On était dedans, genre, on dormait. Et les autres chambres, en fait, ils étaient loués par d'autres personnes. Et du coup, ça a fait que, bah, la situation avec ma tante, ça s'est empirée. C'était très, très problématique. Enfin, on s'embrouillait tout le temps. Il y avait tout le temps des problèmes à la maison. On se discutait, on nous tapait. En fait, il y avait tout le temps des embrouilles. Et quand j'ai été scolarisée à l'école, en fait, je me suis créée une personnalité. Je me faisais passer pour la fille, en gros, qui avait tout. Et je disais, oui, mon papa, il était en France. Enfin, je disais plein de trucs à l'école. En plus, à ma tante, c'était sur mes documents, ils ont écrit c'était ma mère biologique. Et du coup, bah, j'étais obligée de l'appeler maman. En fait, c'est comme si ma mère, elle avait été effacée. Elle n'existait pas du tout. Et moi, en fait, j'avais cette colère aussi envers ma tante. Je me disais, mais pourquoi je dois l'appeler maman? Pourquoi mes documents, c'est écrit c'est ma mère alors que c'est pas ma mère? Enfin, je comprenais pas, ça m'énervait. Et du coup, à l'école, le fait de mentir, de dire c'est ma mère, ça m'énervait encore plus. Et du coup, je m'étais créé une personnalité, genre je mentais sur les réseaux, je montrais mon corps, je faisais des TikTok, en fait je me donnais cette genre de bad bitch, si on peut dire ça comme ça, je me faisais passer pour une fille arrogante, vraiment genre en fait j'étais très très dans la séduction sur les réseaux, et au collège aussi bah j'avais en fait une réputation de fille facile, et je sais que genre j'étais très très je sais pas comment vous expliquer, mais je voulais me faire montrer, je voulais avoir l'attention des gens, tout, je cherchais l'attention des gens de ma classe, de tout le monde. Parfois je pourrais aller exemple à Franprix, des trucs comme ça, je voulais plein de bonbons, plein de chewing-gum, des petits trucs comme ça que genre bah des gens de notre âge on aimait, et je partais juste pour qu'on me dise oh Fanta t'as des chewing-gum pour moi nanana, pour que en fait pour qu'il y ait l'attention des gens sur moi. Et du coup un jour sur les réseaux il y a un garçon, il a commencé à me parler. Et il m'a dit oui, ça te dit, on se voit, tout. Et du coup, moi, je suis partie le voir. Et en fait, ce mec, quand je suis partie le voir, il m'a fait des attouchements. Et encore une fois, bah, je me sentais mal, je comprenais pas, je me disais, mais en fait, pourquoi encore moi? Pourquoi, en fait, à chaque fois, on doit me voler, entre guillemets, mon corps? Ça m'énervait, je me disais, mais c'est pas possible. Et quand je suis rentrée, j'en ai parlé à personne parce que ma tante, elle allait me taper. J'avais dit, j'étais partie chercher un stage alors que pas du tout. Et j'en avais parlé à une amie. Et en fait, suite à ça, bah, au collège, elle en a parlé à d'autres personnes. Et du coup, j'ai une réputation de fille facile. Et en fait, c'est arrivé aux oreilles des surveillants. Ça m'avait fait des problèmes au lycée et au collège, désolé, au collège, ça m'avait fait grave des problèmes. Et du coup, un jour, l'assistante sociale, elle m'a dit, oui, elle est venue me voir, elle m'a dit, ça se passe bien à la maison. Parce que du coup, avec ma tante, c'était devenu encore pire, elle nous tapait. Parfois, bah, on n'avait pas à manger. Elle partait, elle nous laissait seule à la maison. J'étais avec ma grande sœur et même avec ma grande sœur, le fait de voir qu'elle insultait ma grande sœur, qu'elle tapait ma grande sœur, ça m'énervait parce que je me disais, mais je peux rien y faire, je peux pas aider. Ça m'énervait, genre, ça me mettait hors de moi. Et je sais que j'avais commencé à avoir des pensées suicidaire, je me disais, bah, si c'est ça, autant mettre fin à mes jours. Je sais pas pourquoi je dois vivre, je vois pas l'utilité de vivre. Personne m'aime, mes parents, ils m'ont abandonné, ma famille m'ont abandonné. J'ai personne dans ce monde, ma tante est même pas. En fait, je me sentais isolée de tout le monde. Je me disais, mais en fait, c'est pas possible. Qu'est-ce que j'ai fait pour mériter ça? Chez les musulmans, je crois, oui, chez les musulmans, on dit, la dounia. Je disais, mais en fait, j'en ai marre de cette dounia, tout, enfin, j'en peux plus. Et du coup, ça continuait comme ça. Je priais quand même. Il y avait des moments où je pleurais sur mon tapis de prière. Je disais, mais en fait, Allah, aide-moi. Comment tu peux me voir? Comment tu peux voir que tous ces gens, ils me font du mal? Tu fais rien. Je sais qu'il y avait des moments, genre, avant de me coucher, je récitais genre mon fatia. Je lisais le sourate. Enfin, je lisais plein de sourates. Je me disais peut-être en répétant ça tout, Dieu va venir m'aider tout. Parce que je me disais, mais Dieu me voit pas ou quoi? Qu'est-ce qui se passe? Que ma famille, tout le monde me traite mal et il fait rien. Et du coup ça a continué comme ça, l'assistante sociale elle m'a reçue, on a parlé et elle s'est rendue compte que ça se passait pas bien à la maison, mais elle pouvait rien faire. Et du coup ça a continué, je venais au lycée et au collège, désolé, mais ça se passait pas du tout bien. Et un jour je me suis dit c'est bon, j'en ai marre. Je crois que j'avais pris plein de produits et je suis partie voir l'infirmière de l'école et elle m'a dit je me sentais pas bien, on m'a envoyé chez l'assistante sociale, tout. Et suite à ça, bah, ils ont appelé les pompiers, ils m'ont dit à la maison, en fait, ça se passait pas bien. J'ai été hospitalisée pour tentative de suicide, c'était ma première, j'avais 13 ans. Et, bah, ils ont vu qu'à la maison, c'était compliqué, même le fait que ma tante, en fait, ma mère, c'était ma tante, c'était pas ma mère, c'était ma tante. Ils ont dit que, en fait, on a été placés en foyer, ma grande sœur et moi. Et quand je suis sortie de l'hôpital, je crois que mon hospitalisation, elle a duré 2 semaines. Et quand je suis sortie, j'ai été placée en foyer d'urgence. Et en fait, quand je suis partie en foyer d'urgence, je me suis dit, purée. Genre, en fait, ma chambre, c'était n'importe quoi, c'était sale. Il y avait des écritures partout sur le mur. Je me disais, mais pourquoi, genre, je comprenais pas. Et je me suis dit, même ma grande sœur, je viens de gâcher sa vie parce qu'elle voulait pas forcément venir en foyer. Elle, du coup, toute la pression était sur elle. Ma famille, en gros, c'est comme si on avait déshonoré ma famille. Ils se disaient, mais c'est pas possible. Parce que, du coup, pour vous expliquer, quand il y a un placement de la part de l'aide sociale, la plupart du temps, moi, c'est la police qui était venue me récupérer, du coup, à l'hôpital après, t'es placé en foyer et c'est, exemple, ma tante, je vivais avec elle, bah, ils étaient obligés de l'envoyer en garde à vue pour voir ce qui se passait, si elle nous maltraitait, si il y avait des poursuites judiciaires, tout, des trucs comme ça. Du coup, pendant, je crois, 24 heures ou 48 heures, elle était en garde à vue. Et du coup, mon papa, il nous a mis la pression, limite, il s'en fichait un peu de ce qu'on avait subi, il était plus en mode, mais vos tantes. Et moi, j'étais en mode, en fait, depuis ce jour-là, je me suis dit, c'est pas mon papa, genre, je me rappelle ce jour-là, je me suis dit, ce mec, c'est juste un humain, c'est mon géniteur, il me dégoûte, il m'énerve, genre, je l'aime pas, je sais que j'avais dit ça à tout, et j'avais de la colère, vraiment, genre, je l'aimais plus, je me disais, mais comment ça peut être mon papa, il est pas là pour moi, ils m'ont abandonné, et en plus de ça, je passe une épreuve difficile, ils sont pas là pour nous, on est placé en foyer, et encore une fois, ils préfèrent croire sa tante, et ça m'a énervée en fait. Et du coup, dans mon placement, dès le début, au début, j'étais une fille très très timide, j'étais là, j'étais adorable. Et en fait, en foyer, bah, il y a tout type de personnes. Il y a des gens, ils sont dans la drogue, dans la prostitution. En fait, c'est des gens brisés. Et du coup, ça fait que je suis vite tombée dans des mauvaises fréquentations. Et je sais que bah, il y avait des filles là-bas qui étaient dans la prostitution. Et j'ai commencé à traîner avec eux. Je sais que, genre, il y en avait une, exemple, elle avait 13 ans et couchait déjà avec des hommes. Du coup, moi, je trouvais ça fascinant parce que, en fait, j'avais un rêve, c'était de vraiment avoir des rapports sexuels. Je ne sais pas pourquoi, mais j'étais fascinée par ça. Je me disais, oh, je vais être enfant grand, tout. Je vais voir sa fille quoi. Parce que, déjà, je vivais dans la masturbation et dans la pornographie. Tout. Et du coup, genre, c'était un truc, ça, je sais pas. Genre, je sais pas comment expliquer, mais j'étais fascinée par ça, ça m'intriguait. Je regardais, exemple, des animés, mais des trucs sexuels. J'étais obsédée par la sexualité. Mes discussions, c'était autour de la sexualité. Tout était autour de la sexualité. Et du coup, genre, je traînais avec ces filles et elles m'ont proposé à plusieurs fois de me prostituer, mais à chaque fois, je disais non ou j'arrivais pas. Et en fait, j'ai commencé à me rendre compte que depuis petite, j'avais ce truc où, avec les garçons, j'arrivais pas. Je me disais, en fait, mon papa, il m'a abandonné, mais mon tonton, il a abusé de moi. L'autre garçon, là aussi, il a abusé de moi. Du coup, je me suis dit, en fait, je vais finir ma vie avec une femme. Ce jour-là, je me suis regardée devant le miroir. Je me rappelle, j'étais dans la salle de bain. J'ai dit, t'es lesbienne, tu vas finir ta vie avec une femme. Tu vas pas te marier avec les hommes, ça sert à rien, tout. J'ai dit, je veux pas. Limite, les hommes, c'est juste des objets sexuels sans plus. Et du coup, il y avait une fille, une amie à moi dans le foyer que j'aimais bien. J'avais des attirances pour elle et je n'osais pas forcément le dire. J'étais timide, j'étais mal à l'aise, tout, parce que au fond de moi, je me disais, mais c'est pas normal d'être homosexuel, c'est pas normal d'aimer les femmes. Et même, il y avait ma grande sœur au foyer avec moi, j'avais peur. Et du coup, cette fille, je lui avais écrit une lettre pour dire oui, que j'étais amoureuse d'elle, j'avais des sentiments pour elle. Et bah, pour savoir que c'était pas réciproque. Et le fait qu'elle en avait parlé à tout le monde au foyer, ça m'a énervée. Du coup, j'ai nié, j'ai dit c'était faux. Je me suis énervée contre elle. Et c'est là, ça a commencé. Je me suis battue. J'ai commencé à me battre. Je me suis battue avec elle. Je me rappelle, j'avais déchiré tous ses vêtements. On s'était vraiment embrouillé. Limite, la fille en question, bah, elle est partie dans le sud pour qu'on se sépare parce qu'on pouvait plus s'entendre. Et du coup, suite à ça, j'ai commencé, genre, à fumer. J'ai commencé, à boire. Je me rappelle, j'avais commencé juste par, une petite bouteille de vodka Oasis. Et c'est là, à chaque fois, limite, j'aimais ça. Je me sentais bien dans ça. Je me disais, ah, mais en fait, ça me fait du bien, tout. Et, en fait, j'étais toujours triste au fond de moi. Je me sentais toujours mal. Je vivais beaucoup, j'avais des pensées noires, tout. Je me disais, mais en fait, ça sert à rien de vivre. Et j'étais dans l'automutilation aussi. À chaque fois que j'allais mal, je me coupais le bras, je me coupais les veines, tout. Je me rappelle même la poitrine. Parfois, je prenais des briquets, genre, je me brûlais la peau parce que, en fait, vu que je t'ai pas écoutée depuis petite, j'ai jamais été écoutée. Mon père, il m'écoutait pas, ma tante, elle m'écoutait pas, ma grande sœur, elle m'écoutait pas, personne m'écoutait. Et du coup, pour moi, en fait, je n'arrivais pas à mettre des mots sur ce que je ressentais. Du coup, j'étais obligée de me faire du mal, d'arracher mes cheveux, de me brûler la peau, de faire un truc qui pourrait exprimer, pour me punir, je me punissais parce que je me disais, t'arrives même pas à parler de ce qu'il y a sur ton cœur, du coup, je vais mettre cette douleur sur moi. Et du coup, bah, c'est de là, ça a continué comme ça. Et je me rappelle un jour, ces filles en question, elles m'ont ramené dans un groupe de prostituées, un appartement où c'était rempli de garçons. Et moi, quand je suis arrivée, j'ai paniqué, j'ai eu peur, je me suis dit non. Et du coup, j'ai appelé mes éducateurs, mais ils m'ont dit, bah, tu te démerdes. Quand t'es en foyer, la plupart du temps, les éducateurs, bah, en fait, c'est leur travail, ils sont là, ils peuvent pas faire grand chose pour toi. Et du coup, ça fait que, bah, je les ai appelés, ils me répondaient pas. Et quand je suis rentrée, en gros, t'as une heure pour rentrer. Exemple, moi, je crois, j'avais 13 ans, je devais être au foyer à 18h30. Si t'es pas là à 18h30, on te met en fugue. C'est une déclaration de fugue. Du coup, entre guillemets, bah, t'es recherché par la police. La police, exemple, si tu te fais arrêter dehors, la police, ils vont te prendre, ils vont te ramener au foyer. Et du coup, moi, on m'avait mis en fugue. Et quand je suis rentrée, ils m'ont crié dessus. Moi, j'étais en mode, mais attends, j'ai failli me faire là-bas, je rentre, on m'écrit dessus, j'ai pas compris. Ça m'a saoulée, je suis partie dans la salle de bain, j'ai dit c'est bon, j'en ai marre. J'ai pris l'eau de Javel, j'ai tout bu, je crois que j'ai été hospitalisée. Et c'est là, pour la première fois, je suis partie en hôpital psychiatrique, du coup, parce que mon cas, j'étais dans des addictions, je me faisais du mal, je me coupais la peau. Du coup, c'est là, j'ai été diagnostiquée d'une dépression facile, d'une dépression sévère et des troubles de personnalité. Et même après ça, je m'accrochais à Dieu. Je me rappelle, j'avais mon Coran que je lisais souvent. En fait, il y avait même le sourate El Fatiha. En fait, je m'attachais vraiment à ça. Je croyais quand même à Allah. Je disais, en quelque part, je me disais qu'il était là. En fait, je me disais un jour, ça allait finir tout. Dieu allait me rendre justice. Et après, j'ai dû changer de foyer parce que dans les foyers d'urgence, tu peux pas rester plus de 6 mois. Et je crois, moi, ça faisait 4 mois que j'étais là-bas. Et du coup, je suis partie dans un foyer. Et là, c'est un foyer stable. C'est là-bas, tu restes parfois jusqu'à tes 18 ans. Et du coup, dans ce foyer, quand je suis arrivée, en fait, au début, ça se passait bien. Mais après, je me sentais pas bien. En fait, moi, le fait d'être en foyer avec les autres, j'aimais pas. Du coup, j'ai commencé à directement me donner l'image de, moi, je suis une fille forte, personne me parle, moi, je me bats. À moi, c'était, Fanta, tu ne parles pas, tu parles et te tapes. C'était ça, en mode, j'aime pas avoir cette image, j'aimais tout. Et du coup, ça a fait que, quand je suis arrivée dans ce foyer, j'ai commencé à directement fuguer, je voulais pas rester au foyer, je voyais pas l'utilité, ça m'énervait et tout, et je me disais, si c'est ça, exemple, je partais beaucoup, c'est là, du coup, j'ai commencé à aller en soirée, je sortais beaucoup, je vivais beaucoup dans l'impudicité, c'est là, j'ai commencé à donner mon corps, et j'ai commencé, du coup, à sortir avec des femmes, j'étais en couple avec une fille, j'avais des rapports sexuels, du coup, avec une fille, et je me trouvais beaucoup aussi, je prenais beaucoup d'alcool et je prenais énormément d'antidépresseurs. Exemple, si j'avais genre 3 comprimés à prendre, moi je prenais 5 comprimés parce que du coup, les antidépresseurs, c'est un peu comme de la drogue. Tu prends, t'es fatigué, t'es ailleurs. Moi, ça me faisait du bien en fait. Et du coup, ça a continué comme ça et j'étais toujours au collège. Au collège, ça se passait pas bien, mais j'ai quand même fini mon année de 3e. Et quand je suis partie au lycée, c'était pareil, ça se passait pas bien. Et quand je suis arrivée dans ce lycée, quand je suis arrivée au lycée du coup, je me suis mise en couple avec une fille. Je me suis mise en couple avec une fille. Et en fait, c'était une dépendance affective parce que cette fille, je dépendais d'elle. Mon bonheur dépendait d'elle. Tout dépendait d'elle. Et du coup, je crois jusqu'à mon année de première, j'étais avec elle. Et je continuais quand même, à croire à Allah. Je commençais à continuer à faire des prières, tout. Mais je me disais, Allah, il peut pas m'aimer. Je vis dans l'homosexualité et tout. Et du coup, je me suis dit, c'est mort. Et du coup, à partir de là, je me suis dit, entre guillemets, je crois plus en Dieu parce que je peux pas prier en Dieu qui, en fait, je suis sale. Je pêche. C'est pas normal. Et du coup, ça a continué comme ça. J'étais en couple avec cette fille. Ça allait pas dans ma vie. Je partais toujours en hôpital psychiatrique. Je me faisais toujours du mal. J'étais dans la drogue, du coup, dans les addictions. Et ça n'avançait pas dans ma vie. J'avais l'impression que c'était bloqué. Et même à l'école, je partais presque jamais. Je crois que j'avais plus de 300 heures d'absence. Et en fait, ma vie, elle avançait pas. Et du coup, quand c'est fini avec cette fille, je l'avais trompée, du coup, avec une autre fille. Et du coup, je me suis dit, mais en fait, toi, tu sers à rien. T'enchaînes des relations avec des femmes, ça te sert à rien. Et du coup, à partir de là, je me suis dit, en fait, je vais commencer à donner mon corps. Parce qu'en fait, je me disais, en donnant mon corps, les gens, ils m'aimaient, les gens, ils me portaient de l'attention, tout. Et du coup, c'était le seul truc, en fait, c'est entre guillemets, c'est je sexualisais mon corps pour avoir l'amour des hommes, l'amour des femmes. Et du coup, je me suis dit, je vais continuer comme ça. Du coup, j'enchaînais des rapports avec des femmes, des hommes. Je continuais à m'alcooliser, je buvais beaucoup. Enfin, en fait, je menais toujours le même train de vie. Et du coup, un jour, j'ai commencé à traîner avec des gens sur Paris. J'ai changé de fréquentation et j'ai subi du coup... J'ai subi un viol en groupe, du coup, de la part d'un groupe d'amis, et j'étais inconsciente. Et du coup, après ce viol, quand je suis rentrée chez moi, je me sentais sale, je me sentais pas bien. Et en plus, c'est retourné contre moi, vu que c'est des gens connus sur des réseaux. Ils ont juste dit, c'est moi, je sais pas me retenir. Et j'avais perdu tous mes amis, j'avais plus d'amis. Et du coup, pour me protéger, je devais quitter l'île de France parce que c'était trop dangereux pour moi. À chaque fois, j'étais en fugue, je partais en soirée, je me faisais du mal. J'étais tout le temps à l'hôpital psychiatrique. Tous les deux jours, je vous promets, il y avait pas, je pouvais pas passer un mois sans partir à l'hôpital, sans essayer de me donner la mort, tout. Et du coup, ça fait que, ce train de vie me plaisait pas. Et quand j'ai déménagé dans le sud, c'était pareil. Du coup, ça s'est pas arrangé. Je partais beaucoup en soirée. Je couchais avec des hommes que je connaissais même pas. Il y en a, je me rappelais même pas d'eux. Et du coup, là, en fait, je commençais à me dire, autant me prostituer. Parce que, en fait, autant vendre mon corps parce que ça sert à rien de donner cet amour. En fait, je dis, pourquoi, je me suis dit, autant vendre mon corps parce que c'est la seule façon, en fait, je me suis dit, autant vendre mon corps, au moins, je serai à quelque chose, au moins, je gagne de l'argent en faisant ça. Et du coup, à Périgueux, je sais que, exemple, j'envoyais des nudes en échange d'argent, plein de trucs comme ça, je continue à aller dans le sud, c'est où j'habitais avant, à Périgueux. Je continuais, à donner mon corps. Et je sais que sur TikTok, j'étais beaucoup, beaucoup active. Je faisais des vidéos, sur le fait que, la dépression mentale. Je disais, un jour, je crois, j'ai fait une vidéo, j'ai dit, ouais, moi, je veux plus vivre, j'en ai marre de cette fille. Je me rappelle, je pleurais sur la vidéo, j'étais limite en détresse. Et du coup, c'est là, il y a un garçon, du coup, un frère de mon église actuelle, il a commenté, il m'a dit, Dieu t'aime, pleure dans ses bras. Jésus t'aime, pleure dans ses bras, il t'a pas oublié, il est là pour toi. Et en fait, moi, je me suis dit, comment je peux pleurer dans les bras de Dieu? Parce que, du coup, je me dis, comment c'est possible de prier, de pleurer dans les bras de Dieu? Au début, son message m'a beaucoup touchée. Du coup, je suis partie sur son compte Instagram. J'ai vu qu'il avait le même témoignage que moi. Il était dans l'impudicité, il était dans l'homosexualité, il se mutilait et tout. Du coup, je me suis dit, si Dieu a fait pour lui, il peut le faire pour moi aussi. Et du coup, suite à ça, je suis restée comme ça 8 mois, mais je repense à son message. Je me rappelle, je m'étais connectée pendant des moments en ligne, du coup, que cette église tenait, de son église, du coup, l'église Amour de Dieu. Je me connectais, ça me parlait, et même, je sais que j'arrivais à un diacre, c'est un ancien homosexuel. Je me disais, si Dieu a changé sa vie, Dieu peut changer ma vie. Mais pour moi, je restais toujours musulmane. Et ça faisait que 4 ans, je parlais pas à mes parents, même ma grande sœur, je lui parlais, mais pas trop. Et du coup, je voulais pas rester là-bas parce que du coup à Périgueux, j'étais en famille d'accueil, avec ma famille d'accueil aussi ça se passait pas bien. Et du coup un jour je décide de revenir sur Paris, je reviens dans mon foyer d'avant. Et quand je reviens, juste pour vous dire, depuis septembre je voulais un appartement, j'attendais un appartement, mais je pouvais pas l'avoir parce que du coup, vu que j'étais dépressive, vu que je mettais tout le temps fin à mes jours, on m'a dit, en mode, en te donnant un appartement, c'est comme si on te laissait mettre fin à tes jours. Du coup je pouvais pas vivre seule. Et du coup, quand je suis revenue sur Paris, j'ai dit, je crois que je vais aller à l'église, parce que pour connaître au moins, parce que tout le monde me parlait de Dieu, Jésus t'aime, je voulais savoir c'était qui. Et du coup, j'ai été une fois dans une église, mais ça m'avait pas trop parlé. Et après, je me suis dit, je crois que je vais aller dans l'église de ce frère, l'église Amour de Dieu. Et quand j'ai été là-bas pour la première fois, c'était une ancienne musulmane qui modérait et ça m'avait beaucoup parlé, ça m'avait beaucoup touchée. J'avais été beaucoup touchée par le fait de voir c'est une ancienne musulmane, elle est là, elle sert Dieu, et ça m'avait beaucoup parlé. Et du coup, suite à ça, j'ai continué à venir dans l'église, mais sans plus. Et je sais que j'attendais mon appartement. Et un jour, en fait, j'avais dit à Dieu, j'en ai marre, je veux te connaître, on me parle de toi, je veux te connaître, je veux t'expérimenter, je veux qu'en fait tu agisses dans une situation. Je sais que j'ai besoin de mon appartement, tout. Je veux que tu m'accordes cet appartement. Et du coup, je vois 2-3 jours après, on m'appelle, on me dit, ouais, c'est bon pour l'appartement, tu peux déménager à partir de jeudi. Et du coup, pour dire l'assemblée où je suis, le message, du coup, c'est l'examen de Dieu. C'est en gros, ça parle du pardon. Le message de l'église, c'est sur le pardon du Christ. Et du coup, je sais qu'un jour, quand je suis venue, le pasteur, il modérait. Et il a dit, oui, tous les gens qui ont des blessures intérieures, avancez, je vais prier pour vous. J'ai avancé, mais sans m'attendre à plus. Et quand j'ai avancé, il m'a dit, oui, toi, il me connaissait ni d'Adam, ni d'Ève. La chanson que j'ai à l'église, elle est quand même grande. Il y a plus de 500 personnes. Et du coup, il me dit, oui, toi, je vois, je veux mettre fin à tes jours. Mais pas fin à tes jours. Jésus t'aime. Il est le père que t'as pas eu. Il est là pour toi. Et du coup, suite à ça, bah, quand je suis rentrée, en fait, ça m'avait beaucoup touchée. J'ai prié sur ça. J'ai dit, si tu, même si t'es le père que tu m'as, j'ai pas eu, montre-le-moi. Et du coup, là, en fait, j'ai décidé de pardonner. Parce qu'à chaque fois, ça parlait du pardon. J'ai dit, bah, moi aussi, je veux pardonner. Je sais qu'on m'a fait du mal. Je sais que je suis la victime dans l'histoire. Mais Seigneur, aide-moi à pardonner. Et du coup, bah, c'est là, en fait, Dieu, j'ai une vision, du coup, où je voyais, ma tante, en fait, elle demandait à Dieu, bah, de l'aider à nous aimer. Et j'ai dit, bon, Seigneur, c'est bon, je pardonne. Et en pardonnant à ma tante, Dieu m'a vraiment délivrée. Je sais que, genre, exemple de l'automutilation, bah, je me mutilais plus, je partais plus en soirée, j'étais plus dans la drogue, plein de trucs comme ça. Et c'est de là, bah, je me suis dit, bon, je vais me convertir, je vais donner ma vie à Christ. Et j'ai décidé de me baptiser suite à ça. Et voilà, quoi.
1: Et maintenant, nous appelons la sœur Fanta. Bravo.

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0: 13 et 14 juin 2025, au Nigeria, à Yelewata, 258 chrétiens ont été massacrés en l'espace de 4 heures lors d'une attaque par des extrémistes peuls. 22 juin 2025, en Syrie, l'église Sainte-Élie de Damas a été la cible d'une attaque suicide attribuée à l'État islamique. L'attentat a fait au moins 22 tués et 63 blessés. 9 septembre 2025, en Inde, le Rajasthan est devenu le 12e État indien à adopter une loi anti-conversion. Les dimanches suivants, des églises ont été attaquées et leurs pasteurs arrêtés. Ces exemples ne sont qu'une partie de ce qui est vécu par de nombreux chrétiens tout autour du globe. Ils ne sont pas des événements isolés. Rassemblés, ils dépeignent une réalité tragique, celle de la persécution des chrétiens à travers le monde. Chaque année, Portes Ouvertes publie l'Index mondial de persécution des chrétiens, un classement des 50 pays où les chrétiens sont le plus fortement persécutés et discriminés en raison de leur foi.
1: Alors qu'ils nous faisaient sortir, les policiers et les militaires nous ont pointé leurs armes sur le front et nous ont ordonné de renier Jésus. Si nous refusions, nous serions chassés du village.
0: Nous définissons la persécution contre les chrétiens comme toute hostilité à l'égard d'une personne ou d'une communauté motivée par l'identification de celle-ci à la personne de Jésus-Christ. Qu'il s'agisse de violences directes, telles que les meurtres, enlèvements et emprisonnements, ou d'oppressions systémiques, comme les discriminations et les privations, cette persécution constitue une violation grave des droits humains, touchant des centaines de millions de personnes à travers le monde. Actuellement, plus de 388 millions de chrétiens sont exposés à des persécutions et des discriminations fortes en raison de leur foi. Cela représente un chrétien sur sept. L'année passée, 4 849 chrétiens ont été tués en raison de leur foi, dont 3 490 au Nigeria. 3 632 églises ont été ciblées par des attaques, dont plus de 1 000 en Chine. 4 712 chrétiens ont été ou sont encore détenus pour des raisons abusives, dont 2 192 en Inde. 3 302 chrétiens ont été kidnappés ou portés disparus, dont 2 293 à nouveau au Nigeria.
2: Boko Haram a tué 9 personnes chez moi, y compris mon père et mon frère. Nous leur avons échappé et nous nous sommes cachés. Nous pouvions les entendre dire « Où sont les mécréants ?» Ils me cherchaient, je tremblais.
0: Cette année, on recense 15 pays où la persécution a atteint un niveau extrême. C'est le plus grand nombre de pays en persécution extrême jamais atteint. Il s'agit du Mali, du Myanmar, de l'Arabie Saoudite, de l'Inde, de l'Afghanistan, de l'Iran, de la Libye, du Pakistan, du Nigeria, de la Syrie, de l'Érythrée, du Soudan, et enfin, pour les 3 premiers pays du classement, du Yémen, de la Somalie et de la Corée du Nord. La Syrie, en particulier, a vu la persécution augmenter de manière dramatique, passant de la 18e à la 6e place dans l'index, en raison de la hausse de la violence contre les chrétiens depuis la chute du précédent régime.
3: Les portes de l'église se sont ouvertes et nous avons été attaqués par un terroriste. Il tirait sur nous à balles réelles, de gauche à droite.
4: Jérios, mon beau-frère, a crié à tous de se mettre à l'abri. Je me suis accroupie entre deux bancs.
3: Mon frère Boutros s'est jeté sur le terroriste et l'a plaqué au sol. Voyant qu'il perdait le contrôle de la situation, le terroriste a fait détonner ses explosifs. Vous ne pouvez pas imaginer la scène.
0: Penchons-nous à présent sur les deux pays où les chrétiens sont le plus persécutés au monde. Numéro 2, la Somalie. En Somalie, la vie est dangereuse pour toute personne identifiée comme chrétienne. Le groupe terroriste islamiste Al-Shabaab cible les convertis et n'hésite pas à les exécuter sur simple suspicion de trahison de l'islam. Il ne peut y avoir aucune déviation de la foi islamique. Les chefs de clan, les anciens et les membres de la famille surveillent toute personne suspectée de quitter la religion. Et numéro 1, la Corée du Nord. Seule une figure peut être adorée comme un dieu dans ce pays, le dictateur et leader suprême Kim Jong-un. Les chrétiens en Corée du Nord sont considérés comme l'ennemi public numéro 1. Posséder une Bible, c'est risquer sa vie. Les rares églises dans la capitale Pyongyang ne sont là que pour la forme. Si de véritables chrétiens sont découverts, ils risquent l'exécution ou l'emprisonnement, avec tous leurs proches, dans les tristement célèbres camps de travaux forcés du pays. Bien que le régime se vante de détruire les réseaux religieux clandestins, certaines églises secrètes existent encore et la foi chrétienne continue de se propager. Derrière la liste de l'index, derrière les chiffres, il y a des vies, des hommes et des femmes qui ont droit à la liberté, à la sécurité et à la protection de leurs droits. C'est pour eux que nous publions cet index. Il nous permet tout d'abord d'identifier où les chrétiens souffrent le plus, afin de mieux comprendre comment leur venir en aide. Il sert également à sensibiliser l'opinion publique, à informer sur une réalité souvent ignorée, mais systématique et persistante. Nous voulons continuer de mettre en lumière la situation des chrétiens persécutés et de faire entendre leur voix. Leur courage, leur résilience et leur foi à toute épreuve sont indéniables.
4: Peu importe ce qui arrive, peu importe à quel point ils nous terrorisent, je reviendrai à l'église. Mais je veux te demander aux gens, ne nous oubliez jamais.

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Voyant la foule, Jésus monta sur la montagne et, après qu'il se fût assis, ses disciples s'approchèrent de lui. Puis, ayant ouvert la bouche, il les enseigna et dit « Heureux les pauvres en esprit, car le royaume des cieux est à eux. Heureux les affligés, car ils seront consolés. Heureux les débonnaires, car ils hériteront la terre. Heureux ceux qui ont faim et soif de la justice, car ils seront rassasiés. Heureux les miséricordieux, car ils obtiendront miséricorde. Heureux ceux qui ont le cœur pur, car ils verront Dieu. Heureux ceux qui procurent la paix, car ils seront appelés fils de Dieu. Heureux ceux qui sont persécutés pour la justice, car le royaume des cieux est à eux. Heureux serez-vous lorsqu'on vous outragera, qu'on vous persécutera et qu'on dira faussement de vous toutes sortes de mal à cause de moi. Réjouissez-vous et soyez dans l'allégresse, parce que votre récompense sera grande dans les cieux. Car c'est ainsi qu'on a persécuté les prophètes qui ont été avant vous. Vous êtes le sel de la terre, mais si le sel perd sa saveur, avec quoi la lui rendra-t-on ? Il ne sert plus qu'à être jeté dehors et foulé aux pieds par les hommes. Vous êtes la lumière du monde. Une ville située sur une montagne ne peut être cachée, et on n'allume pas une lampe pour la mettre sous le boisseau, mais on la met sur le chandelier, et elle éclaire tous ceux qui sont dans la maison. Que votre lumière luise ainsi devant les hommes, afin qu'ils voient vos bonnes œuvres et qu'ils glorifient votre Père qui est dans les cieux. Ne croyez pas que je sois venu pour abolir la loi ou les prophètes. Je suis venu non pour abolir, mais pour accomplir. Car je vous le dis en vérité, tant que le ciel et la terre ne passeront point, il ne disparaîtra pas de la loi un seul iota ou un seul trait de lettre jusqu'à ce que tout soit arrivé. Celui donc qui supprimera l'un de ses plus petits commandements et qui enseignera aux hommes à faire de même sera appelé le plus petit dans le royaume des cieux. Mais celui qui les observera et qui enseignera à les observer, celui-là sera appelé grand dans le royaume des cieux. Car je vous le dis, si votre justice ne surpasse celle des scribes et des pharisiens, vous n'entrerez point dans le royaume des cieux. Vous avez entendu qu'il a été dit aux anciens, « Tu ne tueras point. » Celui qui tuera mérite d'être puni par les juges. Mais moi, je vous dis que quiconque se met en colère contre son frère mérite d'être puni par les juges. Que celui qui dira à son frère « Raca » mérite d'être puni par le Sanhédrin, et que celui qui lui dira « insensé » mérite d'être puni par le feu de la Guéhenne. Si donc tu présentes ton offrande à l'autel, et que là, tu te souviennes que ton frère a quelque chose contre toi, laisse là ton offrande devant l'autel, et va d'abord te réconcilier avec ton frère, puis viens présenter ton offrande. Accorde-toi promptement avec ton adversaire, pendant que tu es en chemin avec lui, de peur qu'il ne te livre au juge, que le juge ne te livre à l'officier de justice et que tu ne sois mis en prison. Je te le dis en vérité, tu ne sortiras pas de là que tu n'aies payé le dernier cadran. Vous avez appris qu'il a été dit, tu ne commettras point d'adultère. Mais moi, je vous dis que quiconque regarde une femme pour la convoiter a déjà commis un adultère avec elle dans son cœur. Si ton œil droit est pour toi une occasion de chute, arrache-le et jette-le loin de toi. Car il est avantageux pour toi qu'un seul de tes membres périsse et que ton corps entier ne soit pas jeté dans la Guéhenne. Et si ta main droite est pour toi une occasion de chute, coupe-la et jette-la loin de toi, car il est avantageux pour toi qu'un seul de tes membres périsse et que ton corps entier n'aille pas dans la Guéhenne. Il a été dit que celui qui répudie sa femme lui donne une lettre de divorce. Mais moi je vous dis que celui qui répudie sa femme, sauf pour cause d'infidélité, l'expose à devenir adultère, et que celui qui épouse une femme répudiée commet un adultère. Vous avez encore appris qu'il a été dit aux anciens, « Tu ne te parjureras point, mais tu t'acquitteras envers le Seigneur de ce que tu as déclaré par serment. » Mais moi, je vous dis de ne jurer aucunement, ni par le ciel, parce que c'est le trône de Dieu, ni par la terre, parce que c'est son marchepied, ni par Jérusalem, parce que c'est la ville du grand roi. Ne jure pas non plus par ta tête, car tu ne peux rendre blanc ou noir un seul cheveu.
Que votre parole soit oui, oui, non, non. Ce qu'on y ajoute vient du malin. Vous avez appris qu'il a été dit « œil pour œil et dent pour dent ». Mais moi, je vous dis de ne pas résister aux méchants. Si quelqu'un te frappe sur la joue droite, présente-lui aussi l'autre. Si quelqu'un veut plaider contre toi et prendre ta tunique, laisse-lui encore ton manteau. Si quelqu'un te force à faire 1 000, fais-en 2 avec lui. Donne à celui qui te demande, et ne te détourne pas de celui qui veut emprunter de toi. Vous avez appris qu'il a été dit, « Tu aimeras ton prochain, et tu haïras ton ennemi. » Mais moi, je vous dis, aimez vos ennemis, bénissez ceux qui vous maudissent, faites du bien à ceux qui vous haïssent, et priez pour ceux qui vous maltraitent et qui vous persécutent. Afin que vous soyez fils de votre Père qui est dans les cieux, car il fait lever son soleil sur les méchants et sur les bons, et il fait pleuvoir sur les justes et sur les injustes. Si vous aimez ceux qui vous aiment, quelle récompense méritez-vous? Les publicains aussi, n'agissent-ils pas de même? Et si vous saluez seulement vos frères, que faites-vous d'extraordinaire? Les païens aussi, n'agissent-ils pas de même? Soyez donc parfaits, comme votre Père céleste est parfait. Gardez-vous de pratiquer votre justice devant les hommes pour en être vu. Autrement, vous n'aurez point de récompense auprès de votre Père qui est dans les cieux. Lors donc que tu fais l'aumône, ne sonne pas de la trompette devant toi, comme font les hypocrites dans les synagogues et dans les rues, afin d'être glorifiés par les hommes. Je vous le dis en vérité, ils reçoivent leur récompense. Mais quand tu fais l'aumône, que ta main gauche ne sache pas ce que fait ta droite, afin que ton aumône se fasse en secret, et ton Père, qui voit dans le secret, te le rendra. Lorsque vous priez, ne soyez pas comme les hypocrites qui aiment à prier debout dans les synagogues et au coin des rues pour être vus des hommes. Je vous le dis en vérité, ils reçoivent leur récompense. Mais quand tu pries, entre dans ta chambre, ferme ta porte et prie ton Père qui est là, dans le lieu secret. Et ton Père qui voit dans le secret te le rendra. En priant, ne multipliez pas de vaines paroles comme les païens, qui s'imaginent qu'à force de paroles, ils seront exaucés. Ne leur ressemblez pas, car votre Père sait de quoi vous avez besoin avant que vous le lui demandiez. Voici donc comment vous devez prier. Notre Père qui est aux cieux, que ton nom soit sanctifié, que ton règne vienne, que ta volonté soit faite sur la terre comme au ciel. Donne-nous aujourd'hui notre pain quotidien. Pardonne-nous nos offenses, comme nous aussi nous pardonnons à ceux qui nous ont offensés. Ne nous induis pas en tentation, mais délivre-nous du malin. Car c'est à toi qu'appartiennent dans tous les siècles le règne, la puissance et la gloire. Amen. Si vous pardonnez aux hommes leurs offenses, votre Père céleste vous pardonnera aussi. Mais si vous ne pardonnez pas aux hommes, votre Père ne vous pardonnera pas non plus vos offenses. Lorsque vous jeûnez, ne prenez pas un air triste comme les hypocrites qui se rendent le visage tout défait pour montrer aux hommes qu'ils jeûnent. Oh, je vous le dis en vérité, ils reçoivent leur récompense. Mais quand tu jeûnes, parfume ta tête et lave ton visage, afin de ne pas montrer aux hommes que tu jeûnes, mais à ton Père, qui est là, dans le lieu secret, et ton Père, qui voit dans le secret, le rendra. Ne vous amassez pas des trésors sur la terre, où la teigne et la rouille détruisent, et où les voleurs percent et dérobent. Mais amassez-vous des trésors dans le ciel, où la teigne et la rouille ne détruisent point, et où les voleurs ne percent ni ne dérobent. Car là où est ton trésor, là aussi sera ton cœur. L'œil est la lampe du corps. Si ton œil est en bon état, tout ton corps sera éclairé. Mais si ton œil est en mauvais état, tout ton corps sera dans les ténèbres. Si donc la lumière qui est en toi est ténèbre, combien seront grandes ces ténèbres? Nul ne peut servir deux maîtres, car où il haïra l'un et aimera l'autre, où il s'attachera à l'un et méprisera l'autre, vous ne pouvez servir Dieu et Mammon. C'est pourquoi je vous le dis, ne vous inquiétez pas pour votre vie, de ce que vous mangerez, ni pour votre corps, de quoi vous serez vêtu. La vie n'est-elle pas plus que la nourriture et le corps plus que le vêtement ?
Regardez les oiseaux du ciel. Ils ne sèment ni ne moissonnent, et ils n'amassent rien dans des greniers, et votre Père Céleste les nourrit. Ne valez-vous pas beaucoup plus qu'eux? Qui de vous, par ses inquiétudes, peut ajouter une coudée à la durée de sa vie? Et pourquoi vous inquiétez au sujet du vêtement? Considérez comment croissent les lys des champs. Ils ne travaillent ni ne filent. Cependant, je vous dis que Salomon même, dans toute sa gloire, n'a pas été vêtu comme l'un d'eux. Si Dieu revêt ainsi l'herbe des champs qui existe aujourd'hui et qui demain sera jetée au four, ne vous vêtira-t-il pas à plus forte raison, gens de peu de foi? Ne vous inquiétez donc point et ne dites pas « Que mangerons-nous? Que boirons-nous? De quoi serons-nous vêtus ?» Car toutes ces choses, ce sont les païens qui les recherchent. Votre Père Céleste sait que vous en avez besoin. Cherchez premièrement le royaume et la justice de Dieu, et toutes ces choses vous seront données par-dessus. Ne vous inquiétez donc pas du lendemain, car le lendemain aura soin de lui-même. À chaque jour suffit sa peine. Ne jugez point, afin que vous ne soyez point jugés, car on vous jugera du jugement dont vous jugez, et l'on vous mesurera avec la mesure dont vous mesurez. Pourquoi vois-tu la paille qui est dans l'œil de ton frère et n'aperçois-tu pas la poutre qui est dans ton œil? Ou comment peux-tu dire à ton frère « Laisse-moi ôter une paille de ton œil, toi, qui as une poutre dans le tien. » Hypocrite, ôte premièrement la poutre de ton œil et alors tu verras comment ôter la paille de l'œil de ton frère. Ne donnez pas les choses saintes aux chiens et ne jetez pas vos perles devant les pourceaux de peur qu'il ne les foule aux pieds, ne se retourne et ne vous déchire. Demandez et l'on vous donnera. Cherchez et vous trouverez. Frappez et l'on vous ouvrira. Car quiconque demande reçoit. Celui qui cherche trouve. Et l'on ouvre à celui qui frappe. Lequel de vous donnera une pierre à son fils s'il lui demande du pain? Ou s'il demande un poisson, lui donnera-t-il un serpent? Si donc, méchant comme vous l'êtes, vous savez donner de bonnes choses à vos enfants, à combien plus forte raison votre Père qui est dans les cieux donnera-t-il de bonnes choses à ceux qui les lui demandent? Tout ce que vous voulez que les hommes fassent pour vous, faites-le de même pour eux, car c'est la loi et les prophètes. Entrez par la porte étroite, car large est la porte, spacieux est le chemin qui mène à la perdition. Oh, il y en a beaucoup qui entrent par là. Mais étroite est la porte, resserrez le chemin qui mène à la vie. Et il y en a peu qui les trouvent. Gardez-vous des faux prophètes. Ils viennent à vous en vêtements de brebis, mais au-dedans, ce sont des loups ravisseurs. Vous les reconnaîtrez à leurs fruits. Cueille-t-on des raisins sur des épines ou des figues sur des chardons? Tout bon arbre porte de bons fruits, mais le mauvais arbre porte de mauvais fruits. Un bon arbre ne peut porter de mauvais fruits, ni un mauvais arbre porter de bons fruits. Tout arbre qui ne porte pas de bons fruits est coupé et jeté au feu. C'est donc à leurs fruits que vous les reconnaîtrez. Ceux qui me disent « Seigneur, Seigneur » n'entreront pas tous dans le royaume des cieux, mais celui-là seul qui fait la volonté de mon Père qui est dans les cieux. Plusieurs me diront en ce jour-là « Seigneur, Seigneur, n'avons-nous pas prophétisé par ton nom? N'avons-nous pas chassé des démons par ton nom? Et n'avons-nous pas fait beaucoup de miracles par ton nom ?» Alors, je leur dirai ouvertement, je ne vous ai jamais connu. Retirez-vous de moi, vous qui commettez l'iniquité. C'est pourquoi, quiconque entend ces paroles que je dis et les met en pratique, sera semblable à un homme prudent qui a bâti sa maison sur le roc. La pluie est tombée, les torrents sont venus, les vents ont soufflé et se sont jetés contre cette maison. Elle n'est point tombée, parce qu'elle était fondée sur le roc. Mais quiconque entend ces paroles que j'ai dites et ne les met pas en pratique sera semblable à un homme insensé qui a bâti sa maison sur le sable. La pluie est tombée, les torrents sont venus, les vents ont soufflé et ont battu cette maison. Elle est tombée et sa ruine a été grande. Après que Jésus eut achevé ses discours, la foule fut frappée de sa doctrine, car il enseignait comme ayant autorité et non pas comme leurs scribes.

et c'est notre prière. Tu peux faire trembler les murs de ta maison en élevant simplement ce nom. Et la maladie s'enfuit, et la crainte s'enfuit, et la détresse s'enfuit par la puissance de ce nom. Merci pour ta présence, Jésus. Est-ce qu'on peut acclamer ce nom de Jésus ?

Philippiens chapitre 2. Le Christ s'est fait serviteur. Le Christ vous rend plus fort. Son amour vous donne du courage et son esprit vous unit. Vous êtes plein de tendresse et de pitié les uns pour les autres. C'est vrai. Eh bien, remplissez-moi de joie en vous mettant d'accord. Ayez un même amour, un même cœur, une même pensée. Ne faites rien pour passer devant les autres ou pour que les autres vous admirent. Cela ne vaut rien. Au contraire, soyez simple et pensez que les autres sont meilleurs que vous. Ne cherchez pas votre intérêt à vous, mais cherchez l'intérêt des autres. Entre vous, conduisez-vous comme des gens unis au Christ Jésus. Lui, il est l'égal de Dieu, parce qu'il est Dieu depuis toujours. Pourtant, cette égalité, il n'a pas cherché à la garder à tout prix pour lui. Mais tout ce qu'il avait, il l'a laissé. Il s'est fait serviteur. Il est devenu comme les hommes. Et tous voyaient que c'était bien un homme. Il s'est fait plus petit encore. Il a obéi jusqu'à la mort, et il est mort sur une croix. C'est pourquoi Dieu l'a placé très haut, et il lui a donné le nom qui est au-dessus de tous les autres noms. Alors, tous ceux qui sont dans le ciel, sur la terre et chez les morts, tomberont à genoux quand ils entendront le nom de Jésus. Et tous reconnaîtront ceci, Jésus-Christ est le Seigneur, pour la gloire de Dieu le Père, la responsabilité des chrétiens dans le monde. C'est pourquoi, amis très chers, obéissez à Dieu comme vous l'avez toujours fait. Obéissez-lui non seulement quand je suis là, mais encore plus maintenant que je suis absent. Avec un grand respect pour Dieu et en tremblant, travaillez pour être sauvé. Dieu travaille en vous et il vous rend capable de vouloir et de faire les actions qui lui plaisent. Faites tout sans vous plaindre et sans discuter. Ainsi vous serez innocents. On n'aura rien à vous reprocher. Vous serez des enfants de Dieu sans défaut, au milieu de gens malhonnêtes et mauvais. Parmi ces gens-là, vous brillez comme des lumières dans le monde, parce que vous apportez la parole de vie. Le jour où le Christ viendra, je pourrai être fier de vous. Et on le verra bien. Je n'aurai pas travaillé pour rien. Je ne me serai pas fatigué pour rien. Mon sang, c'est-à-dire ma vie, sera peut-être ajouté comme une offrande au sacrifice que votre foi présente à Dieu. Pourtant, cela me rend heureux. Et je me réjouis avec vous tous. Vous aussi, soyez heureux et réjouissez-vous avec moi. Paul envoie Timothée et Épaphrodite aux chrétiens de Philippe. Le Seigneur Jésus me fait espérer que je pourrai bientôt vous envoyer Timothée. Ainsi, j'aurai des nouvelles de vous et elles me donneront du courage. En effet, à part Timothée, personne ne porte les mêmes soucis que moi. Personne ne s'occupe vraiment de vous. Tous cherchent leur intérêt et non celui de Jésus-Christ. Mais vous le savez, Timothée a montré ce qu'il valait. Il a travaillé avec moi au service de la bonne nouvelle, comme un fils auprès de son père. Donc, c'est lui que j'espère vous envoyer dès que je verrai clair dans ma situation. Et le Seigneur me rend sûr d'une chose. Je vais bientôt venir chez vous, moi aussi. Pourtant, je pense qu'il faut vous renvoyer Épaphrodite. C'est mon frère. Il travaille et combat avec moi. Et vous l'avez envoyé pour me servir quand j'en avais besoin. Il désire beaucoup vous revoir tous et il est inquiet parce que vous avez appris sa maladie. Oui, il a été malade et bien près de mourir. Mais Dieu a eu pitié de lui, et pas seulement de lui, mais de moi aussi. Alors, il m'a évité une tristesse encore plus grande. C'est pourquoi je me dépêche de vous le renvoyer. Ainsi, quand vous le verrez, vous serez de nouveau dans la joie. Et moi, je serai moins triste. Recevez-le avec grande joie comme un frère chrétien. Respectez beaucoup les gens comme lui, parce qu'il a vu la mort de près en travaillant pour le Christ. Il a risqué sa vie pour me rendre service quand vous ne pouviez pas le faire vous-même.

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La météo pour ce mercredi 3 juin, le ciel est variable sur les trois quarts du pays, sauf au sud-est. Quelques ondées circulent de l'Auvergne aux Ardennes. Les températures pour ce mercredi matin, 13 degrés sur Strasbourg et Lille, 13 également pour Paris, 14 à Cherbourg et Brest, 14 à Lyon, 15 degrés pour Toulouse, Bordeaux et Biarritz, 17 à Nice, Perpignan et Marseille et 18 à

0: Ajaccio. Et pour ce mercredi après-midi, entre 17 et 21 degrés sur une moitié nord, il fera 17 en Bretagne et en Normandie, 20 degrés sur l'Île-de-France, le Centre-Val de Loire, les Hauts-de-France et 21 degrés sur la Bourgogne et sur le Grand Est. Et dans la moitié sud, comptez entre 21 et 27 degrés, il fera 21 degrés dans la région de Biarritz, 22 sur Bordeaux, 23 dans la vallée du Rhône et en Corse, 24 degrés sur l'Occitanie et entre 25 et 27 degrés le long de la Méditerranée.
1: Bonjour, 5 chefs d'entreprise et cadres favorables à l'autoroute Toulouse-Castres ont été condamnés hier par le tribunal de Castres dans le Tarn à des amendes allant de 2000 à 2500 euros. 4 d'entre eux ont été reconnus coupables de divulgation d'informations personnelles, le 5e pour complicité de divulgation d'informations personnelles. Ils ont en revanche été relaxés pour les faits de dégradation et d'association de malfaiteurs. Ils étaient poursuivis pour une action d'intimidation contre les opposants à l'A69. Les recherches ont repris ce matin près de Florence pour tenter de retrouver Liana disparue depuis vendredi dernier dans le Gers. Les gendarmes expliquent qu'il ne s'agit pas d'opérations de ratissage systématique, mais plutôt de vérification de lieux d'intérêt dans différents secteurs autour de la commune. Les forces de l'ordre sont accompagnées de chasseurs qui connaissent bien le terrain. En un an, les vols d'engins de chantier ont doublé en France à plus de 10 000 cas. Le préjudice financier moyen a bondi de 45%, mettant en difficulté de nombreux professionnels qui risquent parfois la faillite. Des données révélées aujourd'hui par le nouveau baromètre publié par Coyote Business Service. L'aéroport du Koweït a été touché par des drones. L'attaque a fait plusieurs blessés selon l'armée du pays. Le trafic a été suspendu. Outre les blessés, on rapporte des dommages importants. Enfin, le président ukrainien Volodymyr Zelensky confirme que l'armée ukrainienne a frappé des cibles importantes en territoire russe, notamment le terminal pétrolier de Saint-Pétersbourg, également des objectifs militaires situés sur la base de Kronstadt et à 600 km du front est ukrainien, une entreprise de la région de Tambov impliquée dans la production d'armements russes. C'est la fin de ce flash, une très bonne journée à toutes et à tous. Bonjour tennis, c'est l'Espagnol de 19 ans Rafael Jodar qui a atteint les quarts de finale pour son tout premier tournoi de Roland-Garros. A vu hier son beau parcours stoppé par Alexander Zverev, le joueur le mieux classé encore en lice. Pour la 5e fois de sa carrière, l'Allemand de 30 ans verra le dernier carré à Roland-Garros après sa victoire 7-6, 6-1, 6-3 en 2h27. Dans le tableau féminin, le quart de finale 100% ukrainien entre Marta Kotsiouk et Elina Svitolina a tourné hier à l'avantage de Kotsiouk, venu à bout en 3-7, 6-3, 2-6, 6-2 de sa compatriote, encore une fois stoppée à Paris avant le dernier carré. Football Ligue 1, le propriétaire américain du Havre Athletic Club a confirmé son maintien à la tête du club normand. La vente de CD Leganés, club espagnol détenu par Blue Crow Sports Group, avait alimenté les rumeurs. Dans un communiqué publié hier matin, le groupe affirme s'inscrire dans un projet à long terme. Ligue 1, toujours, l'Olympique de Marseille a engagé des discussions avec Sacha Lung, défenseur central de 18 ans, formé au Racing Club de Strasbourg. Le joueur a refusé de prolonger son contrat avec les Alsaciens et sera libre de tout engagement cet été. La Fédération française d'athlétisme a dévoilé une première sélection pour les championnats d'Europe de Birmingham. Jimmy Gressier figure dans la liste. Le 14 septembre dernier à Tokyo, il était devenu le premier coureur né en Europe à décrocher le titre mondial sur 10 000 mètres. Depuis 1983, autant dire que lors des championnats d'Europe de Birmingham du 10 au 16 août prochain, le fondeur français de 29 ans visera la médaille d'or. Rugby, alors que la saison de top 14 va entamer son sprint final, Mathieu Jalibert, l'ouvreur de Bordeaux-Bègles, s'est blessé à un mollet et sera absent une dizaine de jours. Le joueur de 27 ans va donc manquer le dernier match de la saison régulière samedi soir face à Clermont. Un match capital car l'UBB, double champion d'Europe en titre, n'est pas encore assuré de disputer la phase finale du championnat de France. C'est la fin de ce Flash Sport, une très bonne journée à toutes et à tous.

0: La première, je vais lire avec mon interprète. Et les quatre autres, je vais lire seul. La première portion, c'est Genèse chapitre 48. Notre lecture va du verset 8. Au verset 11. Genèse 48, 8 à 11. Israël regarda les fils de Joseph et dit: qui sont ceux-ci? Joseph répondit à son père: ce sont mes fils que Dieu m'a donné ici. Israël dit: fais-les, je te prie, approcher de moi pour que je le bénisse. Verset 10. Les yeux d'Israël étaient appesantis par la vieillesse. Il ne pouvait plus voir. Joseph les fit approcher de lui. Et Israël leur donna un baiser et les embrassa. Verset 11 est souligné bien parce que c'est de là que nous allons tirer notre thème. Israël dit à Joseph deux choses. La première, je ne pensais pas revoir ton visage. La seconde, et voici que Dieu me fait voir même ta postérité. Le second passage que je vais lire seul, avec les autres qui vont suivre, Genèse 45, verset 25 à 27. Ils remontèrent de l'Égypte et ils arrivèrent dans le pays de Canaan auprès de Jacob leur père. Il lui dit: Joseph vit encore, et même celui qui gouverne tout le pays d'Égypte. Mais soulignez cela, le cœur de Jacob resta froid parce qu'il ne les croyait pas. Verset 27, ils lui rapportèrent toutes les paroles que Joseph leur avait dites. Il vit les chars que Joseph avait envoyés pour les transporter. C'est alors que l'esprit de Jacob, leur père, se ranima. Troisième portion que nous allons lire, toujours le livre de Genèse. Chapitre 46, lisons le verset 29 et puis le verset 30. Joseph attela son char et y monta pour aller en Goshen à la rencontre d'Israël son père. Dès qu'il les vit, il se jeta à son cou et pleura longtemps sur son cou. Verset 30, Israël dit à Joseph: que je meure maintenant puisque je vis ton visage. Tu vis encore. Quatrième portion que nous lisons, Marc au chapitre 5. Et là, je vais lire le verset 35 ainsi que le verset 36. Marc chapitre 5, verset 35 jusqu'au verset 36. C'est l'histoire du chef de la synagogue. Écoutez ce que la Bible déclare. Comme il parlait encore, survinrent chez les chefs de la synagogue des gens qui disent: ta fille est morte. Pourquoi importuner davantage le maître? Mais Jésus, sans tenir compte de ses paroles, dit au chef de la synagogue: ne crains pas, crois seulement. Et nous terminons avec Éphésiens chapitre 3, et nous lisons le verset 20 et puis le verset 21. Or, à celui qui peut faire, par la puissance qui agit en nous, infiniment au-delà de tout ce que, nous demandons, mais deux, de ce que nous pensons. À lui soit la gloire dans l'Église et en Jésus-Christ dans toutes les générations, au siècle des siècles. Ce jour en clôture de cette merveilleuse semaine que nous venons de passer, Dieu m'a mis à cœur, partant du passage de Genèse 48 au verset 11, parler sur le thème: le Dieu qui ressuscite les rêves enterrés et fait au-delà. Le Dieu qui ressuscite les rêves enterrés et fait au-delà. Ça fait des années que Jacob est en Égypte. Il a eu la joie de retrouver son fils qu'il croyait mort et perdu. Et ce jour-là, alors que ce jour tend vers la fin, c'est presque comme un compte à rebours qui l'amène vers la mort. Joseph l'invite enfin qu'il vienne prier pour les enfants qu'il a eus.
1: Et
0: là, j'ouvre une parenthèse que je fermerai
1: rapidement.
0: Ces gestes de Joseph me touchent.
1: Ça
0: montre toute la révélation, mais aussi la valeur qu'il accorde aux choses spirituelles. Ceux pour qui Joseph sollicite la prière venant de la part de son père, ce
1: ne
0: sont pas des va-nu-pieds. Ce sont des princes d'Égypte. Sur le plan matériel et financier, ils ne manquent de rien. Ils ont tout. Mais Joseph a conscience que les vraies richesses ne sont pas d'abord matérielles et physiques, les vraies richesses sont spirituelles.
1: Joseph a dit,
0: et il croit que c'est le spirituel qui sous-tend le matériel. Il dit ses enfants, tout sur le plan matériel, mais je veux que tu les bénisses. Je prie que vous et moi connaissions la valeur des choses spirituelles. Et c'est peut-être ces jeunes gens, même à s'avancer, ils ne comprennent pas, mais leur père qui a la révélation connaît que les choses spirituelles ont de l'ascendant sur les choses matérielles. Et alors qu'il s'avance, Jacob fait sortir quelque chose qu'il a comme une boule dans son cœur depuis des années. Parce que comme nous le verrons tout à l'heure, durant plusieurs années, il avait l'impression qu'il ne reverrait plus jamais Joseph.
1: Les
0: revoir, ça a déjà été un miracle. Et quand il se présente devant Joseph, il fait ressortir, il dit, Joseph, tu n'as aucune idée. Chaque jour quand je te vois, j'ai l'impression que c'est un rêve.
1: Et
0: il dit la première des choses, je ne te l'ai jamais dit, je ne pense plus revoir ton visage. Dans mon parcours, j'avais fait une croix, Joseph, c'est fini. Je ne veux plus le revoir. Rêve mort. Rêve enterré. Dieu m'a envoyé ce matin pour dire à quelqu'un, n'enterre pas ses rêves tant que lui ne l'a pas enterré. Et je le crois fermement. Et tant que je livre à la fin de ce message, tu seras détenteur d'une grossesse. Parce que comme Jacob, toi aussi dans les jours qui viennent, tu diras de quelque chose, je ne pensais plus voir ça. Je ne pensais plus tenir des enfants. Je ne pensais plus porter une bague. Je ne pensais plus être appelé madame quelqu'un. Je ne pensais plus vivre ces choses.
1: Mais
0: il s'arrête pas là. Et il ajoute, Dieu me fait voir même ta postérité. C'est-à-dire, si déjà toi j'avais zappé, je n'imaginais jamais que ce qui vient de toi j'allais voir. Je suis venu dire à quelqu'un qui croit que Joseph est mort, tu verras aussi Manassé et Ephraïm. Je suis venu crier à quelqu'un, toi qui as cru que déjà Joseph c'est fini, mon Dieu te fera voir non seulement les Joseph que tu pensais ne plus voir, tu verras les conséquences de la vie de Joseph. Tu toucheras
1: Manassé
0: et tu toucheras Ephraïm.
1: Genèse 48,
0: verset 11. Parole d'un homme qui cache quatre choses. Premièrement, parole pleine d'honnêteté. De sincérité. Et d'un homme qui ne cache pas les choses. Quand il parle comme ça, Joseph veut dire Joseph. J'aimerais que tu saches, ton papa a souffert d'incrédulité à moi.
1: Comme tu me
0: vois
1: là.
0: J'avais déjà aidé na komona.
1: J'avais déjà enterré l'idée de te revoir un jour.
0: Sincère. Deuxième chose. Ces paroles qui sortent de la bouche de Jacob. Ce sont les paroles d'un témoin. J'aime quand c'est nous-mêmes qui vivons. Nous devenons non seulement un témoignage, mais nous devenons aussi un témoin. Parole d'un homme qui a connu des choses. Ma petite expérience en bientôt 40 ans de foi, rien ne remplace le vécu. Ça change votre prédication, ça change votre ministère. Des choses que vous avez expérimentées et connues. Quelqu'un disait, des fois pour parler de la résurrection, il faut mourir. Troisième chose attachée à ces paroles. Ce sont les paroles d'un homme dont l'expérience a changé et révolutionné et même bouleversé sa conception de Dieu. J'aime quand Dieu nous bouleverse. Il nous bouleverse à la fois comme enfant de Dieu, mais des fois même comme serviteur de Dieu. On les appelait les apôtres. Ils marchaient avec nous depuis des années. Les gens les regardaient au loin, disaient ces apôtres. Mais ces jours-là, ils sont avec lui dans la barque. Quand ils calment la tempête, même eux sont étonnés de lui. Je prie que malgré tes années de service, que tu sois étonné du Dieu que tu sers.
1: Amen. Eux-mêmes
0: s'arrêtent à dire, qui est donc celui-ci à qui obéissent même les vents?
1: Celui
0: qui s'étonne comme ça, c'est pas un païen, c'est pas un homme de la masse, c'est un homme, si je peux dire, en col pastoral.
1: Et que
0: dire de Job? Après des années de marche avec Dieu, les gens disent 50 ans. Dieu les restaure après tout ce par quoi il a marché. Écoutez les paroles de cet homme de 50 ans de marche avec Dieu. Il dit, mon oreille avait entendu parler de toi. Je marche 50 ans avec toi, mais c'est seulement mon oreille. Mais maintenant, mon œil t'a vu. Pasteur Ralph, l'original dit, je te connaissais par oui dire. Je te connaissais par seconde main. Je prie que malgré les années dans la foi que mon Dieu t'étonne. Enfin, qu'il ne bouleverse ta façon de voir et ta façon de marcher. Quatrième et dernière chose attachée à ces paroles, ce sont les paroles d'un homme pour qui désormais parler d'un Dieu capable n'était plus une utopie mais une réalité.
1: Il y
0: a des choses que vous ne direz et direz surtout avec assurance et certitude que quand vous les vivrez. Je ne pensais plus revoir ton visage. Et il place l'acteur principal. Et voici que Dieu, c'est Dieu l'acteur qui me fait voir. Ce n'est pas que j'ai vu moi-même, c'est Dieu. Si la version lui second dit, je ne pensais plus voir ton visage. La version parole de vie dit, je pensais que c'était impossible de revoir ton visage. Je
1: veux
0: dire à quelqu'un, l'impossible n'est pas le vocabulaire de Dieu.
1: Je ne
0: suis pas du Dieu que je sers depuis ma jeunesse. La version française courant touche un point, un vocabulaire fort que je toucherai avant la conclusion. Il dit, je n'espérais plus revoir ton visage. L'espérance, c'est ce sentiment qui vous fait dire ce qu'aujourd'hui ne vous donne pas, demain va vous les donner. Et ce que demain ne vous donne pas, le surlendemain peut vous les donner. À l'espérance attache toujours des attentes. L'une des plus grandes tristesses de la vie, c'est de vivre sans attente. C'est pourquoi j'aime, nous les Africains en général, même quand on n'est pas chrétien. Les taux de suicide en Afrique est très bas. Très bas. Parce que l'Africain a l'espérance naturelle. Au Canada, les gens se font harakiri.
1: Bah.
0: Chez nous, l'espérance est forte d'abord dans les cœurs. Parce qu'il y a des fois des prédicateurs, même pas à l'église. Tu es en train de rouler avec ton véhicule. Tu vois derrière un taxi bus, esprit des morts, on met un petit écriteur en train de le pesciter le Mego Simba.
1: Tu
0: dépasses le premier, le deuxième, tu vois le deuxième. On écrit Abendeliwa.
1: La fatalité, c'est la mort.
0: Aide-moi à dire à ton voisin, espère. Pensez qu'on dit, je n'espérais plus revoir ton visage. La version de Sommer utilise un terme fort encore. Il dit, je ne m'imaginais plus. Que des fois on arrive à un moment, c'est cette imagination. Quand ça veut venir, tu l'enlèves. Tu vois une femme enceinte qui pense, tu veux t'imaginer. Parce qu'on dit souvent, la déception est proportionnelle à l'espérance. C'est lui ou celle qui n'espère rien n'est pas déçu. C'est quand on espère. Il dit, je n'espérais plus. Mais la version Martin utilise un terme plus attaché à la foi.
1: Il
0: dit, je ne croyais plus jamais voir ton visage.
1: Ces
0: paroles de Romains, depuis toi de Genèse 48 au verset 11.
1: Genèse 48 verset 11.
0: Ce sont des paroles fortes, des paroles riches, des paroles qui interpellent, mais des paroles qu'il prononce à un certain moment de sa vie. Parce qu'il avait connu une expérience à la fois justifiable, défendable. Quand il parle de ça, il veut dire trois choses. La première, il veut dire, à un moment de ma vie, j'avais tué et assassiner un rêve que j'avais dans le cœur.
1: Le
0: deuxième, non seulement que j'avais tué ce rêve, j'avais décidé de l'enterrer. De l'oublier. De le zapper. De ne plus y penser. De tourner la page. Mais la troisième, quand il parle ainsi, il veut dire que ce rêve qu'il avait enterré lui-même a eu difficile à les ressusciter.
1: Nous
0: le verrons tout à l'heure dans le cheminement du message. Parce que dans Genèse 45,
1: Genèse 45,
0: verset 25 à 26,
1: 25
0: nous relate cette expérience. Les jours où les enfants qu'il avait envoyés en Égypte allaient chercher la nourriture. Revient non seulement avec la nourriture, mais revient aussi avec un témoignage. Et dans ce témoignage, il veut lui faire croire que les rêves qu'il a enterrés, j'en parlais tout à l'heure, depuis plusieurs années, vit. Écoutez ce qu'il dit. Il lui dit, Joseph, je remonte même, ils remontèrent de l'Égypte et ils arrivèrent dans le pays de Canaan auprès de Jacob leur père. Il lui dit, Joseph vit
1: Joseph
0: et même celui qui gouverne tout le pays d'Égypte. Avant de toucher la fin, j'ouvre une parenthèse que je fermerai pour vous parler de l'humour de Dieu. Dieu a de l'humour. Je voudrais dire à quelqu'un, Dieu quelquefois utilise comme témoin qui parle de ta résurrection ceux qui avaient parlé de ta mort. J'aimerais dire à quelqu'un qui avait témoigné de ta mort, je ne sais dans quel domaine, Dieu se servira de lui pour dire aux gens,
1: il
0: vit. Le même qui avait amené la robe avec des sangs pour témoigner de sa mort,
1: sans me dire papa, je vous jure.
0: Joseph vit.
1: Joseph Azana
0: Bomoy. Nous l'avons vu.
1: Bisomotomoni.
0: J'ai fait une prière.
1: La sandi lo sambo.
0: Tes ennemis ne doivent pas mourir.
1: Banguna na obakufa te amen.
0: J'ai fait encore une prière.
1: La sandi sulo sambo.
0: avant de terminer en Suisse et à Toronto, que Dieu te bénisse d'abord au lieu de l'humiliation. Parce qu'il y a des relèvements qui doivent se passer au lieu de l'abaissement. Il dit, Joseph vit. Mais il avait enterré les rêves. Écoutez sa réaction. La Bible dit, le cœur de Jacob resta froid. Comment croire quand on avait vu la robe déchiquetée? Comment croire? Je citerai le nombre d'années telles quand durant plusieurs années dans sa tête, ça n'est fini de Joseph. Les cœurs restent froids. Il ne veut pas croire. La version seconde 21 dit, il resta sans réaction. Parce qu'il ne le croyait pas. La version français courant dit, Jacob ne réagit pas. Car il ne croyait pas. Comment croire quand durant 12-15 ans, tu as toujours vu tes règles. Et quelquefois, quand tu as eu des retards de 10 jours, tu as cru que c'était la grossesse et finalement tu vas faire un test négatif. Ces jours-là, soit naturellement, soit après ces traitements, quand tu feras cet examen, tu vois les résultats scientifiques disent au monde a tellement de diable. Il est éthique. Et l'on voit. Et l'on voit. Foi. Foi. Dieu m'a dit, va confronter ta froideur. Deux choses importantes à faire ressortir et à relever au niveau du message. La première, c'est parler de deux notions importantes dans ce message. Nous parlons de Dieu qui ressuscite, mais qui ressuscite des rêves. Qu'est-ce donc un rêve? Cinq significations. Un rêve, c'est la représentation d'un idéal auquel on tient et que l'on désire voir se réaliser. On tient à cela. On veut le voir se réaliser. Et même on travaille pour cela. Deuxième idée cachée derrière le mot rêve. C'est un désir imposé dans notre cœur, mais auquel on tient. Troisièmement, c'est un projet que l'on veut voir réaliser. Et on est même prêt à s'investir pour cela. Quatrièmement, un rêve, c'est une réalisation qui, une fois accompli, changera non seulement notre regard sur la vie, mais changera aussi notre qualité de vie. Un rêve. J'étais il y a quelques semaines à Lubumbashi. J'étais en train de monter dans l'avion. Une maman avait son fils de 5 ans. Et alors que l'on veut monter, je l'entends déranger le pilote au cockpit. Il dit, est-ce que vous pouvez permettre à mon fils d'entrer dans le cockpit? Parce que son rêve, c'est d'être pilote. Il rêve tout le temps d'être pilote. Je me suis arrêté, j'ai vu ce jeune homme de 5 ans s'asseoir. Et je m'imagine, il s'est projeté dans 20 ou 25 ans. Il s'est voyé à la place de ce pilote, lui-même conduisant un avion. Aidez-moi à poser la question à votre voisin, avez-vous un rêve? Changez de voisin, dites à l'autre, avez-vous un rêve? Il y a des gens qui n'ont pas de rêve, ils vivent au temps du jour, mais vivez la vie. Et Cinquième chose attachée à mon rêve, c'est ce à quoi on aspire et on y tient fortement. Cinq choses à dire à ce niveau en rapport avec les rêves. La première, c'est que vivre sans rêve est anormal. Anormal de vivre sans rêve. Si des enfants vivent sans rêve, c'est que peut-être les parents ne les ont pas suffisamment préparés. Les Israélites sont réputés être les gens les plus influents dans le monde. Parce que dès l'instant où ils naissent, chaque vendredi chez les Juifs pratiquants, il y a un culte. Et les parents juifs bénissent les enfants par des paroles. En leur disant, tu seras la tête et non la queue. Tu ne seras jamais quelqu'un de moyen. Tu vas influencer le monde. Parents, j'aimerais dire, c'est à nous de créer des champions.
1: Amen.
0: La foi vient de ce que l'on entend. Toi, tes enfants, ce qu'ils entendent, ce sont des injures des femmes congolaises et
1: quinoises
0: qui ont des diplômes en injure. Les mamans qui noient sont terribles. Abaisser les enfants. Nous avons une classe où nous avons une réponse qui répond à la question de la babola. Attends, tu as une idée plus de qu'on répond à tout le monde échange. On crée des champions. Il était au premier culte avec nous. Chaque fois que j'ai été chez lui, je l'entends appeler ses enfants champions. Et des champions, tu iras plus loin que moi. Et je ne suis pas étonné de voir ces enfants aller de l'avant. Dans nos maisons d'être des usines et des champions. Parce que nous procurons un rêve à nos enfants. Deuxième chose attachée au rêve. Au rêve s'attachent souvent des stimulus. Des choses qui nous motivent. L'énergie qui nous pousse à les poursuivre. Quel est votre rêve? Qu'est-ce que vous poursuivez? Pour lequel vous êtes prêt à tout faire. À payer un prix. J'ai habité avec un homme de Dieu, un musicien, un chanteur. Toujours étonné par cette discipline à deux visages. Le premier visage comprenait, le deuxième j'ai compris après. Chaque matin il se réveillait à 4h, près de 4h à 6h. Et je l'entendais comme une forme de dynamo carburé. Et quand il finissait à 6h, je ne comprenais pas. De 6h à 7h, je l'entendais faire. Oh, ah. Au départ, nous avons aucune doctrine. Invocation au Tony. J'ai appris après, c'est une manière de travailler et de conserver la voix. Il a un rêve, mais il attache la discipline. La deuxième chose qui me frappait, il ne mangeait pas n'importe quoi. Toi, tu veux percer, mais mon lait, il est sauce bloquée, ma foutu en bille.
1: Tu manges tout.
0: Ça va tuer ton rêve. Je l'ai vu quelques fois prendre les gombos. Il fait dormir dans l'eau. Et une partie se détache, il a coupé en tranches. C'est gluant. Et je le vois bouloir. Qu'est-ce que tu es prêt à faire pour ton rêve? Il s'appelait Carl Lewis. En 84, il voulait gagner 3 médailles d'or aux Jeux Olympiques. C'était son rêve. Et les 3 ans qui ont précédé les Jeux Olympiques, il a dit McDo et tout ce qu'il y a, il a mis de côté. Il y a des choses à faire pour accomplir un rêve. Deuxième des choses qu'il a dites, il a commencé à se réveiller chaque matin faisant la culture physique de 4 heures à 6 heures. Une grande discipline. Troisième chose attachée au rêve. Les rêves peuvent avoir deux sources. La première source des rêves, c'est nous-mêmes. Et la deuxième source des rêves, c'est Dieu. Et des fois même, quand c'est Dieu, il ne le fait pas toujours de manière audible. Il arrive qu'il dépose des rêves dans nos cœurs.
1: Psaume 84. Au
0: verset 5. Écoutez ce que ma Bible dit. Heureux ceux qui placent en toi leur appui.
1: Et trouvent
0: dans leur cœur des chemins tout
1: tracés.
0: Ils s'appuient sur toi.
1: Et
0: ils trouvent dans leur cœur des choses que tu as déposées. Il y a quelques années, quand je me suis converti, le frère Jacques André Vernon a prêché sur ce passage.
1: Son 37,
0: verset 4, fait de l'Éternel tes délices. Il te donnera ce que ton cœur désire. Et il a parlé de ces principes théologiques que j'ai gardés en rapport avec la traduction des Saintes Écritures. Il a dit quelquefois traduction égale trahison. À force de vouloir traduire, on trahit et on s'éloigne de l'idée du départ. Si Louis II dit fais de l'Éternel tes délices, il te donnera ce que ton cœur désire. Il veut dire bien plus. Je donne cet exemple. L'évangile est entré vers la fin des années 1800 au Congo. Et vers les années 1900, au début, on a commencé à traduire les premières Bibles. Savez-vous que jusqu'à la venue des colons, dans notre culture, le pain n'existait pas? Petit déjeuner, mes grands-parents, c'était du riz. Certains, c'est la chikwang et les foufous. Alors, quand ils arrivent, ils doivent traduire la Bible et surtout la prière de notre Père. Donne-nous notre pain de ce jour. Le pain, ça n'existe pas dans cette culture. C'est pourquoi si vous trouvez les premières Bibles, il est écrit Pesabiso Kwanga Nabiso Yamokolo. Parce qu'il fallait s'adapter pour qu'ils comprennent. Et le fait Jacques-André Vernon a dit ce passage veut dire non seulement fait de l'éternité des délices. Il te donnera ce que ton cœur désire. Il dit aime le Seigneur plus que toute autre chose. Et il mettra dans ton cœur de désirer des choses que lui veut pour toi. Pentecôtiste, Dieu ne parle pas toujours par voix audible. Il y a des fois, il dépose simplement dans le cœur. Mais si tu l'aimes, tu t'attaches avec lui. Il s'appelait
1: Jonathan.
0: Il est le seul avec son père Saül à avoir des armes en fer. Mais son père est en train de dormir sous un arbre. Et il s'élève. Écoutez ce qu'il dit. Il n'a pas entendu une voix. Il dit, Dieu n'est pas obligé de sauver par un grand nombre. Il peut sauver aussi par un petit nombre.
1: Ce
0: n'est pas une voix audible qu'il entend. Son serviteur lui dit, fais tout ce que tu as dans ton cœur. C'est un rêve que Dieu dépose. Et il dit, n'écoute que ta pensée. Ah, je lève mes mains, je prie en cette fin de matinée que mon Dieu commence à déposer ses rêves dans ton cœur. Il s'appelait Abraham Lincoln. Il avait 8 ans. Il sort un jour avec ses parents. Il voit un noir qu'on est en train de maltraiter. Il dira plus tard, il avait entendu comme une voix. Il regarde son père. Il dit, un jour je dirigerai cette nation et j'arrêterai cela. Dieu peut déposer un rêve dans le cœur d'un enfant de 8 ans. 8 ans. J'ai dit une fois, il y a quelques années, je prêchais un message à Philadelphie. Le thème était ma frustration, ma vocation. Il y a des vocations qui des fois naissent derrière des frustrations. Derrière la frustration de voir quelqu'un être maltraité, un dépôt se fait dans son cœur. Parce que tu sais quoi, 42 ans après, il est devenu le président des États-Unis. Et vous savez quoi, c'est lui qui a aboli l'esclavage. Je lève encore ma main, que mon Dieu dépose un rêve dans ton cœur. Et j'aimerais te dire, quand il le déposera, crois en cela. J'aimerais te dire, quand il le déposera, ose Si tu es d'accord avec moi, donne-moi un bon amen. Proverbe chapitre 20, au verset 5, la Bible dit les desseins ou les projets ou les rêves dans le cœur d'un homme sont des eaux profondes. Mais l'homme intelligent, d'autres versions disent clairvoyant, s'est épuisé. D'épuiser les rêves qu'il place dans ton cœur. Rêve, je ne sais dans quel domaine. Donne-moi ce matin quelqu'un qui a un rêve pour le Congo. Donne-moi quelqu'un qui a un rêve pour la ville province de Kinshasa. Donne-moi quelqu'un qui a un rêve pour l'église de la RDC. Et qu'il puisse la changer dans les jours qui viennent. Il s'appelait Scott. Il avait un rêve pour l'Écosse. Et il s'est mis à prier. Il a dit, Seigneur, donne-moi l'Écosse où je meurs. Et il a été l'agent d'un puissant rêve qui a secoué toute une nation. Depuis ces deux jours, j'ai prié. D'abord pour les trois et pour les restes. Dieu m'a dit, Roland, certaines grandes choses attachées à Philadelphie, toi tu vas les saluer de loin comme certains dans Hébreux 11. Mais cette génération les verra. Vous verrez des choses que j'ai désiré voir que je n'ai pas vues. Vous verrez des plus grandes choses. Et quand vous les verrez, n'oubliez pas l'ouvrier de la première heure. Frère Jacques-André Vernon disait, si dans l'œuvre de Dieu tu souffres sans résultat, sache qu'après de toi, des gens auront des résultats sans souffrir. Et puis il a ajouté, s'il arrive que dans l'œuvre de Dieu, sache que quelqu'un a souffert avant toi sans résultat.
1: Accomplissement, n'oubliez pas.
0: Pensez à Yadalo. La Bible dit, autre est celui qui sème, autre est celui qui moissonne. Est-ce que Phil peut me donner un bon amen? Rêve.
1: Doto.
0: Rêve.
1: Doto.
0: Et rêve encore.
1: Lota lisusu.
0: La Bible nous donne des exemples de rêves qui viennent de Dieu. Trois au moins. Genèse chapitre 12. Au verset 2, Abraham est calme, il vient de sortir de son territoire dur en Chaldé. Permettez-moi les termes, Dieu lui vend un rêve. Il dit, je ferai de toi une grande nation. Désormais, il commence à vivre avec cette pensée, je deviendrai une grande nation. Deux, je te bénirai. Et toi, il dit, je rendrai ton nom grand. Seigneur, si à ce matin, à cette fin de matinée, quelqu'un qui est entré ici sans rêve, qu'il en sort avec un. Genèse chapitre 37, verset 7 et verset 9. Dans le cœur d'un jeune adolescent, Dieu a placé un rêve comme une feuille de route où il allait l'amener. Il a un songe. Nous étions alliés de gerbes au milieu des champs. Et voici ma gerbe s'éleva et se tint debout. Vos gerbes l'entourèrent et se procédèrent devant elle. Vous savez, il y a certaines choses, Dieu peut vous laisser vous les découvrir au moment où ça se passe. Pourquoi prend-il les risques d'en parler avant? Il aimerait que tu sois conscient. Enfin, que de là où tu es, tu saches que tu vas quelque part. Aidez-moi à poser la question à votre voisin. Savez-vous où vous allez? Il lui a parlé une première fois. Deuxième fois au verset 9. Il lui a encore un autre songe. Il les raconta à ses frères. Qu'est-ce qu'il a vu? Le soleil, la lune et 11 étoiles se prosternant devant lui. Psaume 89, verset 27 à 28. David vient de recevoir l'onction de la part de Samuel. Mais au-delà de cela, Dieu lui envoie un prophète. Il dit, va lui dire, lui il m'invoquera, mais va lui dire où je l'amènerai. Moi je ferai de lui le premier-né. Dis à David, Dans la concurrence des gens, il y aura lui et les autres. Qu'il soit conscient de cela. Et Dieu lui vend un autre rêve, il dit tout ça, le plus élevé des rois de la terre. Dieu aime placer des rêves. En Chronique chapitre 17, verset 1 à 2, David a les rêves de bâtir un temple pour Dieu. Il va même consulter Nathan. Nathan lui dit, vas-y. Mais finalement, Dieu dira non. C'est un vrai rêve, mais ça ne sera pas toi. Ça sera ton fils qui va l'accomplir. Un rêve. Donne-moi des rêveurs ce matin. En Thessaloniciens, chapitre 1, verset 17 à 18, Paul a un rêve pour arriver chez les Thessaloniciens. Il dit, pour nous frères, après avoir été quelque temps séparés de vous, de corps mais non de cœur, nous avons eu autant plus un ardent désir et même un vif désir de vous voir. Aussi aimerions-nous aller vers vous. Que dire de Romains chapitre 15, verset 23. Les théologiens l'appellent les rêves du quatrième voyage missionnaire. Paul a eu à faire trois voyages missionnaires. Mais il y a quelque chose qui lui tenait à cœur d'arriver à Rome. Il dit, maintenant, n'ayant plus rien qui me retient dans ces contrées, et écoutez ce qu'il dit, ayant depuis plusieurs années les désirs d'aller vers vous. Même les années n'ont pas tué ses rêves. Il tenait à cela. Quatrième et dernière chose en rapport avec les rêves. En rapport avec leur accomplissement ou non, et surtout si on y tient, il y a deux choses qui arrivent. La première, lorsqu'un rêve ne s'accomplit pas, il y a tristesse, il y a frustration, et des fois même la honte. Mais deuxièmement, quand un rêve s'accomplit, il y a la joie. Et une joie mêlée à la satisfaction, sentiment de bien-être, sentiment de soulagement, sentiment de plénitude.
2: Mai 2012,
0: ma fille aînée qui est allée étudier depuis août 2010 revient pour la première fois. Un jeune homme qui est dans le ministère chez nous commence à l'aimer. Ma fille est née à son anniversaire le 6 juillet. Et c'est le 6 juillet 2012 que ce jeune homme vient de faire sa demande d'emploi. J'ai l'honneur. Et les 7, je les reçois les 2. Ils s'aiment tellement qu'ils me disent, papa, au plus tard 2015, on va se marier. J'ai commencé à rêver quand je tiendrai ma fille et j'entrerai avec à l'église. Ils m'ont rendu un rêve. Ils m'ont vendu un rêve. Aïe. Ralph, tu as des filles? J'ai pris que tu ne vives pas ce que j'ai vécu. Entre 2014 et 2019, ce jeune homme a commencé à mener ma fille en bateau. Les loups fiançailles et Koufi, loups fiançailles et Sekoui. Il y a des jours même, je commence à attendre, il
2: s'est
0: mis avec quelqu'un. Durant cette période, j'ai vérifié ma Zambie. Parce qu'en 2018, à un moment, ma fille me dit, ça fait 6 mois qu'il ne me parle pas.
2: Ah,
0: Pasteur Lord, pardonne-moi. Je vais faire sortir des secrets d'État. Ma fille me dit un jour à son anniversaire, elle va chez le Pasteur Lord avec un bouquet de fleurs. Lord ne sort pas. Il dit, bon, ça y est, bouquet, on a tiqué en moi. J'amène ma fille, j'ai dit Alinga Kayote. Gata Nozarana Viviane, Sogaye, j'arrête tout.
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Colossiens chapitre 4. Les devoirs des maîtres. Maîtres, traitez vos serviteurs avec justice et d'une manière équitable, car vous savez que vous avez, vous aussi, un maître dans le ciel. Dernières recommandations. Persévérez dans la prière. Soyez vigilants dans ce domaine et reconnaissants envers Dieu. Lorsque vous priez, intercédez en même temps pour nous afin que Dieu nous donne des occasions d'annoncer sa parole, de proclamer le secret de son plan qui concerne Christ. C'est à cause de ce message que je suis en prison. Demandez donc à Dieu que, par ma prédication, je puisse faire connaître clairement ce message, comme il est de mon devoir de le faire. Conduisez-vous avec sagesse dans vos relations avec ceux du dehors, en mettant à profit toutes les occasions qui se présentent à vous. Que votre parole soit toujours empreinte de la grâce de Dieu et pleine de saveur, pour savoir comment répondre avec à propos à chacun. Salutations. Tychique, notre cher frère, qui est un serviteur fidèle et notre collaborateur dans l'œuvre du Seigneur, vous mettra au courant de tout ce qui me concerne. Je l'envoie exprès chez vous pour qu'il vous donne de mes nouvelles et qu'ainsi il vous encourage. J'envoie avec lui Onésime, notre cher et fidèle frère, qui est l'un des vôtres. Ils vous mettront au courant de tout ce qui se passe ici. Vous avez les salutations d'Aristarque, mon compagnon de prison, et du cousin de Barnabas, Marc, au sujet duquel vous avez reçu mes instructions. S'il vient vous voir, faites-lui bon accueil. Jésus, encore appelé Justus, vous salue également. Ces hommes sont les seuls croyants d'origine juive qui travaillent avec moi pour le royaume de Dieu. Ils ont été pour moi un encouragement. Épaphras, qui est aussi l'un des vôtres et un serviteur de Jésus-Christ, vous envoie également ses salutations. Il combat sans cesse pour vous dans ses prières, pour que vous teniez bon, comme des adultes dans la foi, prêts à accomplir pleinement la volonté de Dieu. Je lui rends ce témoignage. Il se dépense beaucoup pour vous, ainsi que pour ceux de Laodicée et de Hiérapolis. Notre cher ami Luc, le médecin, et Démas vous saluent. Veuillez saluer de notre part les frères et sœurs de Laodicée, ainsi que Nympha et l'Église qui se réunit dans sa maison. Lorsque cette lettre aura été lue chez vous, faites en sorte qu'elle soit également lue dans l'église des Laodicéens. Et lisez vous-même celle qui vous sera transmise par les Laodicéens. Dites à Archippe, veille sur le ministère que tu as reçu dans l'œuvre du Seigneur, pour bien l'accomplir. Moi, Paul, je vous adresse mes salutations en les écrivant de ma propre main. Ne m'oubliez pas alors que je suis en prison. Que la grâce de Dieu soit avec vous.

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0: La météo pour ce jeudi 4 juin, temps perturbé avec de la pluie ou des averses qui circulent sur une grande partie du pays dans une ambiance assez fraîche. Ça change de la semaine dernière. Les températures pour ce jeudi matin, 13 degrés sur Brest, 14 sur Cherbourg, 15 à Lille, Paris, Orléans et Strasbourg, 15 également sur Lyon, 17 degrés sur Bordeaux, Biarritz, Toulouse, Nice et Marseille, 18 à Perpignan et Ajaccio. Et pour ce jeudi après-midi, entre 15 et 21 degrés sur une moitié nord, il fera 15 en Bretagne, 16 en Normandie, 18 degrés sur le Centre-Val de Loire, les Hauts-de-France, 19 sur la Bourgogne et l'Île-de-France, 21 degrés sur le Grand Est. Dans la moitié sud, comptez entre 17 et 26 degrés, il fera 17 sur la Nouvelle-Aquitaine et sur l'Occitanie, 19 sur la vallée du Rhône, 24 en Corse et de 25 à 26 le long de la Méditerranée.
1: Bonjour, l'homme mis en examen dans l'enquête sur la disparition de Liana, collégienne de 11 ans, toujours recherchée et visée par une nouvelle plainte pour viol sur mineur. C'est ce qu'a annoncé la procureure d'Auch lors d'une conférence de presse. Cela s'ajoute à trois procédures dans lesquelles il a été mis en cause dans le passé. Le dépistage de l'exposition au cadmium en laboratoire de ville sera remboursé pour les patients à risque à partir du 16 juin en vertu d'une décision de l'Union nationale des caisses d'assurance maladie publiée au journal officiel. Le dosage urinaire du cadmium appelé cadmiurie pourra être prescrit par un médecin aux personnes potentiellement surexposées du fait de leur lieu de résidence. La consommation française de carburant routier a encore enregistré sur l'ensemble du mois de mai une forte baisse de 12% sur un an, confirmant une évolution des comportements face à la flambée des prix à la pompe liée à la guerre au Moyen-Orient. C'est ce qu'a fait savoir le ministère de l'Économie. L'Allemagne échoue pour la première fois à être élue au Conseil de sécurité de l'ONU. Le Portugal et l'Autriche ont été préférés à la première économie européenne par l'Assemblée générale pour les deux sièges européens à pourvoir pour la période 2027-2028. Dans son dernier rapport consacré aux riches en France, l'Observatoire des inégalités fixe le seuil de richesse au double du niveau de vie médian en France, soit 4 292 euros mensuels après impôt pour une personne seule, 6 400 euros pour un couple, 10 700 euros pour un couple avec deux adolescents. Cela représente 7,5% de la population, soit 4,8 millions de personnes, selon cette association spécialisée dans l'analyse des inégalités sociales. C'est la fin de ce flash, une très bonne journée à notre écoute. Bonjour tennis, Roland Garros, un Italien est assuré de fouler l'ocre en finale dimanche, porte d'Auteuil, Flavio Cobolli s'est défait hier en quart de finale du Canadien Félix Auger-Aliassime en 4-7, 4-6, 6-4, 6-4, 6-4 à l'issue d'un match longtemps indécis. Dans le tableau féminin, Arina Sabalenka ne soulèvera pas son premier titre à Roland Garros. Si elle s'est inclinée en finale lors de l'édition 2025, la Biélorusse est tombée de haut hier face à la 23e mondiale. Sabalenka s'est effondrée et laisse donc à Diana Schneider le ticket pour une demi-finale inédite face à la Polonaise Maja Walinska. Football, l'édition 2026 du Trophée des Champions connaît dorénavant son

Stade. Cette rencontre aura lieu le dimanche 16 août prochain à 20h45 et opposera le Paris Saint-Germain, champion de France en titre, au Racing Club de Lens, vainqueur de la Coupe de France. Ce match sera diffusé sur Ligue 1 Plus. Ce tirage au sort a été effectué en raison de l'absence d'accord entre les deux clubs. Ligue 1, libre de tout engagement depuis la fin de son aventure lilloise cette saison, Bruno Genesio semble avoir trouvé un nouveau point de chute. Selon les informations de Foot Mercato, le coach de 59 ans aurait récemment échangé avec le président de l'OM, Stéphane Richard. Il semblerait que les deux parties aient rapidement trouvé un terrain d'entente. Il ne resterait que quelques détails à régler avant la signature du contrat. Rugby, initialement sous contrat avec Pau jusqu'en juin 2028, le deuxième ligne international Hugo Oradou a prolongé son engagement avec le club béarnais pour 2 années de plus. Formé à Sarlat puis à Mont-de-Marsan, le fils cadet de l'ancien deuxième ligne David Oradou est arrivé dans le Béarn à seulement 17 ans. À l'été 2020, il a su gagner sa place dans le groupe et a porté le maillot de la section paloise à 79 reprises, avec des performances qui l'ont amené à rejoindre le 15 de France à 12 reprises. C'est la fin de ce Flash Sport, une très bonne journée à toutes et à tous.

Bonjour et bienvenue dans Lumière sur les Écritures. Je suis Mylène et merci d'être avec moi sur la radio RFE. Merci pour vos encouragements et votre fidélité. Aujourd'hui, nous honorons les mamans. Je veux souhaiter une bonne fête à toutes les mamans. Mais la parole de Dieu nous rappelle que la vraie grandeur d'une mère ne se mesure pas à ce qu'elle accomplit, ni à sa beauté, ni à ses succès, mais elle se mesure à ce qu'elle est devant Dieu. Proverbe 31:30 dit « La grâce est trompeuse, mais la beauté est vaine. Mais la femme qui craint l'Éternel sera louée. » Nous allons découvrir ensemble trois grandes forces, trois piliers cachés d'une maman qui craint Dieu. Des forces invisibles au monde, mais redoutables dans le royaume. Maman, aujourd'hui, nous vous honorons, non pour votre apparence, pour vos performances, mais pour votre foi qui tient, vos prières qui montent à Dieu et votre persévérance qui ne plie pas. Maman, vous savez que le monde ne connaîtra peut-être jamais vos nuits de prière, vos larmes silencieuses, vos sacrifices cachés, mais Dieu, lui, il les voit. Et sa parole dit qu'il vous louera. Si vous êtes une maman encore dans l'attente d'un enfant, élevant seul vos enfants ou portant une douleur que personne ne voit, sachez que votre sacrifice ne passe pas inaperçu aux yeux de Dieu. Maman, le premier pilier, donc important, que j'aimerais partager avec vous, d'une femme, d'une maman qui craint Dieu, c'est la foi. C'est la fondation invisible qui déplace les montagnes. Chère maman, la plus grande force qu'une maman qui craint Dieu peut avoir, c'est la foi. C'est pas sa beauté, c'est pas ses diplômes, c'est pas son succès, ce que l'on voit, les apparences, mais c'est surtout cette foi qui ne se voit pas de l'extérieur, mais elle est silencieuse et profonde. Elle est invisible et elle déplace des montagnes. La parole de Dieu dit dans Hébreux 11:1 que la foi est la certitude des choses qu'on espère et une démonstration de celles qu'on ne voit pas. Une maman croyante bâtit sa maison sur ce qu'elle ne voit pas encore. Quand les finances ne suivent pas, elle croit. Quand la santé vacille, elle croit. Quand ses enfants s'éloignent de Dieu, elle continue de croire. Imaginez et rappelez-vous de Jochebed, la mère de Moïse, qui vivait en Égypte sous une loi barbare qui condamnait à mort les bébés hébreux mâles. Son fils était condamné dès sa naissance et pourtant Jochebed a caché Moïse. Elle l'a protégé quand elle n'a plus pu le cacher chez elle. Elle le déposa dans un panier sur le Nil. C'était dans un petit panier d'osier. Et là, elle le lâcha et elle mit sa confiance en Dieu. Vous savez, ce geste, c'est une foi pure. Confier à Dieu ce que l'on aime quand on ne peut plus rien faire par soi-même. Et maman, peut-être que vous êtes dans une situation comme Jochebed, la maman de Moïse, par rapport à votre enfant, par rapport à une certaine situation. Vous avez fait tout ce que vous avez pu dans le naturel et aujourd'hui, vous êtes complètement limité. Vous devez marcher par la foi et faire comme cette maman, Jochebed, la mère de Moïse, cette femme de Dieu qui a pris son problème et qui l'a mis, vraiment, qui l'a remis entre les mains de Dieu dans ce petit panier. Vous savez, le mot original pour ce panier, c'est l'arche et ça nous fait penser à l'arche de Noé. Vous savez, l'arche, rappelez-vous, elle n'avait pas de gouvernail et ce petit panier n'avait pas de gouvernail. Un petit bébé ne pouvait certainement pas diriger ce panier. C'est la main de Dieu qui l'a dirigé. Déposez votre fardeau, déposez vos problèmes et vos difficultés dans ce petit panier qui n'est pas n'importe quel panier, mais qui est un panier de foi. Vous savez, Dieu veille, il a veillé sur Moïse et il veillera sur vos enfants. Il le fit recueillir par la fille de Pharaon, donc elle-même, et ce bébé condamné, donc bien sûr devint Moïse le libérateur du peuple de Dieu. La foi d'une mère peut changer la destinée d'une nation. Pensez aussi à Marie, la mère de Jésus. Quand l'ange lui annonça qu'elle porterait le Fils de Dieu, sur le coup, elle n'a pas compris, elle ne voyait pas comment c'était possible dans son cas, mais elle répondit tout simplement « Voici ta servante, Seigneur, qu'il me soit fait selon ta parole. » Luc 1, verset 38. Elle dit oui à Dieu avant même de comprendre. Et ça, mes amis, c'est la foi. Dans 2 Timothée 1:5, l'apôtre Paul écrit à Timothée et il dit « Je me souviens de ta foi sincère qui habita d'abord dans ta grand-mère Loïs et ta mère Eunice. » Deux femmes, Loïs et Eunice, rappelez-vous, je vous en avais parlé la semaine dernière dans les prières d'une mère. Leurs noms sont cités qu'une fois dans la Bible, dans le Nouveau Testament. Elles n'ont pas écrit d'épîtres, elles n'ont pas écrit des livres, elles n'ont pas mené des guerres, elles n'ont pas fait de miracles. Mais elles ont transmis la foi à Timothée. Et Timothée est devenu l'un des plus grands serviteurs de Dieu de son époque. Maman, ne sous-estimez jamais cette foi que vous pouvez communiquer autour de vous, que vous pouvez communiquer à votre famille. Vous êtes la première Bible que vos enfants liront. Avant les mots, ils voient comment vous faites confiance à Dieu. Donc j'aimerais vous encourager avec ce premier pilier, maman, vraiment
de vous attacher à votre foi alors que c'est la fête des mères, de continuer à croire, de continuer à persévérer, même si vous ne voyez pas la situation changer, même si les situations deviennent difficiles et même si vous n'avez pas encore reçu de réponse à vos prières. Maman, je vous encourage vraiment à vous accrocher à votre foi. Et n'oubliez jamais que ce qui va nourrir votre foi, ce qui va faire grandir votre foi, c'est la lecture de la parole de Dieu. Ensuite, le deuxième pilier, maman, que j'aimerais aborder avec vous, c'est vos prières. Alors premièrement, trois piliers qui vous renforcent, c'est votre foi. Le deuxième, c'est vos prières. Vous savez, la prière est l'arme la plus puissante qu'une mère possède. C'est la deuxième grande force d'une maman qui craint Dieu, ce sont ses prières. Je vais vous dire quelque chose, maman. Les prières d'une mère ne tombent jamais à terre. Mais elles montent vers Dieu et elles restent, elles sont présentées devant le trône de Dieu et elles travaillent les situations. Quand même vous dormez, même si les années sont passées, même si vous avez prononcé des prières il y a des années et des années, Dieu fait en sorte à ce que ces prières soient toujours agissantes devant son trône. Certains enfants reviennent à Dieu 20 ans plus tard et des années plus tard, c'est parce qu'une maman a prié, c'est parce qu'une maman a persévéré. Dans Jacques 5, 16, il est dit « La prière fervente du juste a une grande efficacité. » Une grande efficacité. Vous savez, ce n'est pas une promesse timide, c'est une déclaration puissante. Pensez à Anne, la maman de Samuel. Elle était stérile, elle était méprisée, son mari l'aimait, mais la société la regardait comme une femme maudite, car quand elle allait au temple, elle priait, elle n'arrivait pas à avoir d'enfant. Et elle pria d'une telle intensité, avec des larmes et avec beaucoup de douleur, que le sacrificateur Élie croyait qu'elle était ivre et lui dit « Jusqu'à quand seras-tu dans l'ivresse ?» Et elle lui répondit « Non, mon Seigneur, je suis une femme dont l'esprit est abattu. J'ai répandu mon âme devant l'Éternel. » 1 Samuel 1, verset 15. Et vous savez, elle ne pria pas par habitude. Anne ne priait pas avec des formules compliquées. Mais la Bible dit qu'elle répandait son âme devant Dieu. Et Dieu l'entendit, puisque Samuel naquit. Et Samuel devient le plus grand prophète de son époque. C'est celui qui oint David, le roi selon le cœur de Dieu. Donc il a vraiment été un très très grand prophète et l'un des derniers juges. Et vous savez, Anne a répondu une prière avec des larmes. Et une prière répandue avec des larmes peut vraiment engendrer un grand prophète, peut engendrer une grande destinée. Rappelez-vous de la femme cananéenne dans Matthieu 15. Elle n'était pas juive lorsque, vous savez, cette femme qui parle des miettes de pain, elle n'avait pas les mêmes droits que le peuple de Dieu, mais pourtant sa fille était torturée, tourmentée par un démon. Et elle cria à Jésus. Jésus ne lui répondit pas et lui donne une réponse plutôt vexante. En fait, il la renvoie et les disciples la renvoient, mais elle ne part pas. Elle insiste et elle est persistante. Jésus finalement finit par lui dire « Ô femme, que ta foi est grande. Il te soit fait comme tu veux, il te soit fait selon ta foi. » Et à cet instant, sa fille fut guérie. Quand une maman prie pour son enfant et avec ténacité, même Jésus s'arrête. Il y a un exemple qui n'est pas dans la Bible mais qui appartient à l'histoire de l'Église. J'aimerais vous parler de Monique et j'en avais parlé la semaine dernière dans les prières d'une mère. C'est la maman de Saint Augustin. Son fils, Saint Augustin, que l'on connaît, qui est un réformateur, pendant des années a marché dans la débauche, dans la philosophie mondaine, dans une vie dissolue. Il a eu un enfant hors mariage. Et vous savez, Monique pleura et pria pendant 17 ans sans se décourager. Et un jour, un grand évêque lui a dit « L'enfant de tant de larmes ne peut pas se perdre ». Et effectivement, saint Augustin se convertit et il fut sauvé et il devint l'un des plus grands théologiens de toute l'histoire du christianisme. Maman, si vous avez des enfants qui sont loin, qui se sont éloignés de Dieu, qui se sont éloignés de vous, qui se sont éloignés de votre famille, ne cessez pas de prier. Vos larmes ne sont pas perdues, elles sont devant le trône de Dieu. J'aimerais vraiment vous encourager à continuer à prier, maman. Continuez à persévérer pour votre entourage, pour vos enfants, pour vos finances, pour votre santé, pour votre famille, pour les gens qui vous tiennent à cœur et même pour ce monde. Vous savez, être une mère, c'est pas être quelqu'un qui a une image bien lisse sur les réseaux sociaux. C'est vraiment une maman, c'est une guerrière parce qu'elle a au quotidien, elle a des charges qui sont sur son dos, toute espèce de charge naturelle. Mais en plus de ça, c'est une femme qui prie. Donc je crois véritablement que Dieu entend vos prières et en tant que mère, en tant que pour le jour de la fête des mères, le deuxième point dont je vous parle, la prière est quelque chose d'essentiel à votre vie. Le troisième pilier que j'aimerais vous partager, maman, donc c'est la persévérance. Vous savez, la persévérance, c'est la force qui ne lâche jamais malgré les épreuves. C'est la troisième grande force d'une maman qui craint Dieu. Elle est persévérante. Et vous savez, cette persévérance, ce troisième point, c'est le point le plus important de tout parce qu'il se fabrique dans la douleur. Galates 6, 9 déclare « Ne nous lassons pas de faire le bien car nous moissonnerons au temps convenable si nous ne nous relâchons pas ».
si nous ne nous relâchons pas. Ces quatre mots sont des mots très importants. Une maman qui craint Dieu, elle se lève quand elle est fatiguée. Elle continue quand elle ne voit pas de résultats. Elle bénit quand on lui fait du mal. Et elle tient lorsque tout le monde lâche autour d'elle. Une maman qui craint Dieu se lève quand elle est fatiguée. Elle continue quand elle ne voit pas de résultats. Elle bénit quand on lui fait du mal. Et elle tient quand tout lâche autour d'elle. Et je pense à Ruth. Elle n'était pas mère au sens biologique dans le passage de Ruth, du livre de Ruth. Mais, mes amis, je peux vous dire qu'elle a vraiment persévéré dans ses voies. Ça a été vraiment une femme de persévérance. Son mari était mort et sa belle-mère, Naomi, lui a dit « Retourne dans ta famille, retourne et va refaire ta vie. » Mais Ruth répond quelque chose à Naomi. Elle lui dit « Où tu iras, j'irai. Où tu mourras, je mourrai. Ton peuple sera mon peuple et ton Dieu sera mon Dieu. » Ruth 1, verset 16. Elle aurait pu partir, elle aurait pu avoir toutes les raisons raisonnables de s'en aller et d'aller faire sa vie, mais elle choisit la fidélité, elle choisit de rester. Et surtout, elle a été persévérante et Dieu lui amena Boaz, hein, vous connaissez l'histoire, une belle histoire d'amour, de rédemption, et elle entra aussi dans la généalogie de Jésus-Christ, parce que Boaz faisait partie de la généalogie de Jésus-Christ, et elle a vraiment persévéré, cette femme, et son nom entra dans la généalogie de Jésus-Christ. La persévérance d'une femme peut l'introduire dans une histoire éternelle avec Dieu. Pensez aussi à Marie-Madeleine, le matin de la résurrection. Tous les disciples s'étaient enfuis. Pierre l'avait renié, Thomas doutait. Mais Marie-Madeleine, elle était là, elle est restée au tombeau, elle pleurait, elle cherchait et elle n'acceptait pas de partir sans Christ. Et c'est à elle, femme qui ne lâcha pas près du tombeau, que Jésus est apparu en premier. C'était pas un hasard, c'était une récompense que Dieu lui donnait. Celle qui avait persévéré dans l'amour, qui n'était pas partie, elle devint la première annonçatrice de l'évangile de la résurrection de Jésus-Christ. Une femme a annoncé la résurrection de Jésus-Christ. Vous savez qu'à l'époque, les témoignages des femmes hébreues aux yeux de la société n'avaient pas beaucoup de valeur. Pourtant, ça n'a pas empêché Dieu d'envoyer une femme témoigner de sa résurrection, qui est vraiment l'événement le plus important du christianisme. Dieu a fait confiance à cette femme qui est devenue la première évangéliste de l'histoire, tout en prenant le risque que les gens ne la croient pas, et c'est ce qui s'est passé. Les disciples n'ont pas cru, mais Jésus lui a fait confiance parce qu'elle a persévéré. Jésus lui-même a enseigné la persévérance par la parabole de la veuve dans Luc 18. Une femme seule, sans défense, elle revenait encore et encore devant le juge pour obtenir justice. Et Jésus lui dit, Dieu ne fera-t-il pas justice à ses élus qui crient à lui jour et nuit. Laissez-moi vous dire que si vraiment vous criez à Dieu, si vraiment vous vous accrochez à votre foi, vous persévérez, vous priez, maman, en ce jour des fêtes des mères, j'aimerais vraiment vous encourager et vous dire que Dieu vous entend, que rien n'est impossible à Dieu. J'aimerais vraiment terminer ce court message en vous souhaitant premièrement une très belle fête des mères. N'oubliez pas que Dieu vous aime, que Dieu vous a appelé, qu'il n'y a pas de limite dans votre vie parce que le plus grand vit en vous. Et vous savez, ces trois forces, la foi, la prière et la persévérance, ne sont pas les unes sans les autres. Tous ces trois caractéristiques, ces trois piliers sont comme un fil, un cordon qui ne va pas se rompre facilement. Une maman qui croit, qui prie et qui tient bon est une femme de Dieu. Et lui-même, Dieu va l'honorer lui-même. Dans Proverbes 31:30, il est dit que cette femme sera louée. Alors maman, j'espère que vous avez été encouragée dans ce court message et je veux vraiment vous souhaiter une très bonne fête des mères, vous encourager à persévérer en toute situation, à ne pas mettre votre foi de côté, mais à persévérer dans la foi et dans la prière. Et croyez-moi que cette attitude, c'est ce qui est agréable à Dieu. Je vous souhaite une très bonne fête des mères. À bientôt. Au revoir.

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L'anxiété peut créer des sentiments envahissants de peur, d'inquiétude et de crainte. La Bible est une arme puissante pour nous aider. Ces versets bibliques vont véritablement amener la manifestation de nos paroles dans nos situations présentes, à utiliser sans modération. Utilisez chacun de ces versets bibliques en les mettant à la première personne du singulier, c'est-à-dire « je », et confessez la parole sur votre vie et sur votre famille, au moins une fois par jour. 10 versets bibliques pour lutter contre l'anxiété. Psaume 4:8 « Je me couche et je m'endors en paix. Car toi seul, ô Éternel, tu me donnes la sécurité dans ma demeure. » Psaume 55:22 « Remets ton sort à l'Éternel, et il te soutiendra. Il ne laissera jamais chanceler le juste. » Proverbe 16:3 « Recommande à l'Éternel tes œuvres, et tes projets réussiront. » Ésaïe 26:3 « À celui qui est ferme dans ses sentiments, tu assures la paix, parce qu'il se confie en toi. » Ésaïe 41:10 « Ne crains rien, car je suis avec toi. Ne promène pas des regards inquiets, car je suis ton Dieu. Je te fortifie, je viens à ton secours. Je te soutiens de ma droite triomphante. » Jean 14:1 « Que votre cœur ne se trouble point. Croyez en Dieu et croyez en moi. » Jean 14:27 « Je pars, mais je vous laisse la paix. C'est ma paix que je vous donne. Je ne vous la donne pas comme le monde la donne. C'est pourquoi ne soyez pas troublés et n'ayez aucune crainte en votre cœur. » Jean 10:10 « Le voleur ne vient que pour dérober, égorger et détruire. Moi, je suis venu afin que les brebis aient la vie, et qu'elles l'aient en abondance. » 1 Pierre 1:6 « Humiliez-vous donc sous la puissante main de Dieu, afin qu'il vous élève au temps convenable, et déchargez-vous sur lui de tous vos soucis, car lui-même prend soin de vous. » 1 Roi 5:4 « Maintenant l'Éternel, mon Dieu, m'a donné du repos de toutes parts, plus d'adversaires, plus de calamités. » Amen.

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1: Dans Matthieu 28, verset 16, il nous est dit « Les onze disciples allèrent en Galilée sur la montagne que Jésus leur avait désignée. Quand ils le virent, ils l'adorèrent. Mais quelques-uns eurent des doutes. Jésus s'étant approché, leur parla ainsi. « Tout pouvoir m'a été donné, dans le ciel et sur la terre. Allez, faites de toutes les nations des disciples, les baptisant au nom du Père, du Fils et du Saint-Esprit, et enseignez-leur à observer tout ce que je vous ai prescrit. Et voici, je suis avec vous tous les jours jusqu'à la fin du monde. » Chaque élément dans ce passage est lourd de sens. Absolument lourd de sens. Nous constatons que suite à sa résurrection, Jésus est apparu à ses disciples plusieurs fois. Et ici, c'est une de ses dernières apparitions à ses disciples. Et ils sont allés là où il avait désigné, sur la montagne en Galilée. Et là, il a commencé à leur parler. Et c'est ce que nous appelons la grande commission. La mission extraordinaire que Jésus a donnée à ses apôtres et qu'il a donnée à son Église. Nous avons vu l'état des perdus. Nous avons vu ensuite le Sauveur et le salut. Méditer sur la croix. Ce que Jésus a réellement obtenu pour nous à la croix. Et c'est essentiel de le méditer. Si vous avez raté ces messages, allez s'il vous plaît, pour votre propre bien, tout réécouter. Parce que c'est le sens même de l'existence du chrétien, la compréhension de ce que Jésus a réellement opéré pour nous. Et nous n'avons jamais une pleine compréhension à la conversion, parce que chacun de nous, nous venons pour des raisons différentes. Et Jésus répond à un besoin ponctuel dans nos vies. Et nous comprenons qui il est et nous le suivons. Mais pour le restant de nos jours, nous allons découvrir les merveilles de la croix. Et je vous assure, plus vous êtes conscient des merveilles de la croix, plus votre foi est solide. Il y a beaucoup de gens qui vont dire, oui, moi j'étais chrétien avant. Quand j'ai vu comment les gens se comportent dans l'église, j'ai décidé que c'était pas pour moi. La grande question que j'ai à te poser, c'est ce sont les gens de l'église qui sont morts pour toi ou c'est Jésus qui est mort pour toi? L'œuvre à la croix peut-elle être démentie par le comportement des hommes ordinaires? Est-ce que l'œuvre de la croix, c'est une question, peut être démentie par le comportement d'un individu, quel qu'il soit? Une des premières choses que j'ai comprises dans ma vie chrétienne, c'est que j'avais rencontré Dieu. Je vous en ai souvent parlé, mais un jour, sur le chemin de l'église, j'ai eu une pensée. Si je devais découvrir aujourd'hui que mon pasteur était adultère, ça ne changera rien à ma foi parce que j'ai vraiment rencontré Dieu. Je ne sais pas d'où est venue cette pensée, mais elle est venue. Et j'ai compris que mon salut était réel, n'était pas lié à un individu quelconque, mais à la croix, à la révélation de la croix. Nous avons vu ce que Jésus a obtenu pour nous. Pourquoi il est impératif d'en parler aux autres? Et pourquoi il n'y a pas d'autre nom par lequel nous pouvons être sauvés? Dans ce passage de Matthieu 28, Jésus a envoyé ses disciples et il nous a envoyés. Parce que remarquez, il a dit « Je suis avec vous tous les jours jusqu'à la fin du monde ». Donc il est évident que les gens à qui il s'adresse seront là jusqu'à la fin du monde. Les apôtres n'allaient pas être là jusqu'à la fin du monde. Mais il y aura toujours des chrétiens jusqu'à la fin du monde. À ces chrétiens-là, il dit ceci, allez, faites des nations des disciples. À Abba House, Jésus dit ceci, allez, faites des nations des disciples. À Olive, Jésus dit ceci, va, faire des nations des disciples. Amen. À Marie-Cécile, Jésus dit ceci, va, faire des nations des disciples. La compréhension que nous avons du caractère personnel de ces instructions va être déterminant dans le sérieux de notre vie chrétienne et l'efficacité de notre existence et la valeur de votre existence dans le royaume de Dieu. Dieu aime tout le monde, mais tout le monde ne lui est pas utile. J'ai pris une décision dans ma vie, je serai utile à Dieu. Je serai utile à Dieu. Mon existence va compter pour quelque chose dans le royaume de Dieu. Peu importe ce que les autres font, Mais Jésus aura satisfaction. Est-ce que quelqu'un peut le dire? Jésus aura satisfaction dans ma vie. Jésus aura satisfaction dans ma vie. Je suivrai ses instructions à la lettre. Alléluia. Ce qui est merveilleux dans cette vie chrétienne, c'est qu'en réalité, c'est Dieu qui marque le script. C'est Dieu qui donne les notes. C'est Dieu qui donne les notes. Certains d'entre vous, si les êtres humains devaient donner les notes, on aurait échoué depuis longtemps. Mais parce que c'est Dieu qui donne les notes, on peut lui faire confiance. Que lui obéir ne va jamais nous desservir. Alléluia. Donc, Jésus donne ses instructions qui sont très intéressantes et il nous dit aussi la base de son autorité. La première chose qu'il faut noter ici, c'est l'autorité derrière cette commission, ce mandat, cette mission. L'autorité derrière. Il dit ceci, tout pouvoir m'a été donné dans le ciel et sur la terre. Il affirme, et ce suite à son sacrifice, au prix qu'il a payé, au fait qu'il a obtenu la victoire à la croix. Et cette victoire, nous l'avons étudiée de long en large dimanche dernier. Et aussi, nous sommes revenus dessus pendant l'étude biblique de jeudi soir. Cette victoire qu'il a obtenue est telle que maintenant, il détient toute autorité. Dans le ciel et sur la terre, l'autorité que l'homme avait cédée au diable sur la terre, Jésus l'a récupérée. Alléluia. C'est important parce que les gens se débattent avec des choses sur lesquelles en réalité ils dominent. De façon, sous la base de la position dans laquelle Dieu, Jésus nous a placés, nous dominons. Mais votre expérience peut ne pas être une expérience de domination. C'est à vous de changer votre expérience. Et pas de pleurnicher devant le Seigneur. En allant à la croix, il a obtenu cette victoire. Et à cause de cette victoire, il a récupéré l'autorité que l'ennemi détenait sur les êtres humains. Et il peut maintenant dire toute autorité dans le ciel et sur la terre. Tout pouvoir m'a été donné. Alléluia. Dans le ciel et sur la terre. Dans le ciel et sur la terre. Est-ce que vous vous rendez compte? C'est une autorité absolue, totale, il n'y a pas de limite. Pouvoir illimité. Mais est-ce que vous vous rendez compte? Parce qu'on aime tous les illimités. Vous comprenez? Dernièrement, j'avais pris un abonnement pour l'IA. Et ils avaient indiqué beaucoup d'entre vous ne connaissez pas, mais pour Nano Banana Pro, c'était illimité. Ça, c'est pour les images. Il a indiqué aussi que pour Kling, c'était illimité. Donc, pour la vidéo, illimité. Sauf qu'ils ont menti. Pour la vidéo, c'était illimité pour une période. Et ils nous ont mis ça dans des tout petits caractères avec un petit astérisque. Il faut vraiment avoir beaucoup de grosses lunettes pour voir. Et donc, j'ai sauté dessus parce que c'était illimité. Vu que nous avons l'intention de créer beaucoup de choses avec l'IA, je me suis dit, tiens, illimité, ça va, on va faire des économies. Tout le monde court derrière l'illimité, n'est-ce pas? Quand, vous vous souvenez à l'époque où on avait 2 heures de conversation téléphonique sur les mobiles? Je sais, beaucoup d'entre vous, vous n'étiez pas nés encore. Vous n'étiez pas nés. Quand on avait 2 heures de communication sur le mobile, vous dépassez les 2 heures. Et le moment où Free est arrivé et a amené l'illimité, on s'est dit, ah, donc ils nous volaient depuis ces sociétés de télécom. C'était pas si cher que ça. Et tout le monde s'est rué sur l'illimité. Maintenant, c'est devenu habituel. À un moment donné, pour appeler dans certains pays, il fallait payer très cher. Quand j'appelais ma sœur aux États-Unis, ah, j'étais étudiante, en plus, ça me coûtait très cher. Je l'appelais parce que je l'aimais. Franchement, je l'appelais. Et une fois, j'étais allée lui rendre visite dans le New Jersey, et j'ai découvert que les appels locaux étaient illimités. J'avais l'impression d'être allée au ciel. Les appels locaux sont illimités. En France, on paye chez France Télécom. Si tu passes 10 minutes au téléphone, c'est cher. J'étais revenue en disant, franchement, l'Amérique, c'est l'Eldorado. Ils ont des appels locaux en illimité. Et progressivement, c'est venu en France. Et il y a une génération qui pense que tout a toujours été illimité. Non, non, non. À une époque, on courait derrière l'illimité. Ici, c'est illimité, on va saisir. Mais pourquoi? Parce qu'on sait que ça donne une grande liberté, une grande marge. Tout d'un coup, je pouvais appeler ma sœur et parler pendant des heures. On était à l'aise. Avant, c'était 10 minutes. Après, je comptais parce que j'étais étudiante. Ça coûtait cher. Illimité. Beaucoup d'entre nous fonctionnons comme si le pouvoir de Jésus était limité. Limité à 2 heures, limité à 2 personnes. J'ai déjà témoigné à 2 membres de la famille et ils se sont convertis. C'est bon. Non, non, non. Pouvoir illimité, autorité illimitée dans le ciel et sur la terre. Mais est-ce que vous pouvez même imaginer la marge de manœuvre que ça nous donne? C'est la raison pour laquelle il faut méditer la parole, pas juste la lire. Parce que tout d'un coup, ça va commencer à vous réveiller pour dire, mais pourquoi je me suis limité? Si le pouvoir de Jésus est illimité, pourquoi je me suis limité? Ok, j'ai été guéri de la hanche, mais maintenant pour la tête, je ne sais pas comment je veux faire. Mais sa puissance est illimitée. Son autorité sur la maladie est
2: illimitée.
1: Que Dieu vous donne la révélation de l'illimité. Peut-être qu'il faut que vous mettiez au téléphone pendant 5 heures pour vous rendre compte que c'est illimité. Cela étant dit, il y a des fausses illimitées. Je me suis rendu compte qu'à l'époque, je ne sais pas s'ils le font encore, si vous passez trop de temps au téléphone, Free va vous couper. Il faut rappeler. Donc, c'était illimité, mais il vous disait quand même, il faut pas abuser. Mais vous savez, avec Jésus, c'est totalement illimité. Vous pouvez chasser 100 démons en une journée, vous pouvez chasser encore le 100e. Il va pas dire, c'est bon, toi, dépasser ton quota de puissance. Jamais. Hallelujah. Vous pouvez gagner 5 âmes en une journée, 10 âmes, 15, 20 âmes. Il n'a pas dit, c'est bon, je n'ai plus d'autorité, je n'ai plus de pouvoir pour les autres, c'est bon, il faut arrêter, tu dois recommencer demain. Non, il ne vous coupe jamais. Dites illimité. Donc, quand il dit tout pouvoir, nous devons méditer là-dessus. Parce que ça va jouer pour beaucoup dans notre capacité à amener les gens à connaître Jésus. Parce que quand nous sommes conscients du fait que c'est Jésus qui a l'autorité, c'est pas le diable. Même si le diable domine dans leur vie, l'autorité de Jésus va avoir raison de sa domination. Hallelujah. Illimité. Dites illimité. Méditez sur ce sauveur qui a une autorité illimitée. Et sur la base de cette autorité, il nous envoie. Donc, il faut que vous compreniez que ce mandat que Jésus nous a donné, ce n'est pas, il nous envoie dans la fosse au lion et on doit se débrouiller. C'est comme ça que beaucoup de gens voient la grande commission. Jésus a dit, allez faire des nations des disciples, il est parti, il nous a laissé ici, nous. Mais nous, on doit faire quoi maintenant? On doit approcher les gens dans la rue, on a donné des frères, les gens qui nous regardent méchamment. Mais pourquoi Jésus nous fait ça? C'est l'attitude que beaucoup de gens ont. Quand il s'agit de toucher les gens, de parler de Jésus, de partager les flyers, de réagir face à des gens hostiles, ils ont l'impression que Jésus nous a lâchés. Il nous a dit d'aller voir des gens qui risquent de nous faire du mal, mais on est tout seul. Non, tout pouvoir, dit tout pouvoir. Toute autorité. Autorité illimitée. C'est la base de ce mandat qui nous donne. Donc, comprenez ceci. Jésus nous a dit, allez faire des nations, des disciples. Et il justifie ce mandat en disant que c'est lui qui détient toute l'autorité. Donc, nous sommes mandatés et nous sommes libres d'aller le faire. Ça, c'est l'autorité de la commission. C'est la base, le fondement de cette commission. Et ce fondement doit être une réalité pour nous. Et c'est ce qui nous amène à avoir une assurance et ne jamais désespérer. Même quand vous annoncez l'évangile à quelqu'un, année après année, que la personne semble ne pas vous écouter, vous dites non, lui, je ne la lâche pas, je continue de prier et je continue de croire. Et c'est pour cela que vous n'êtes pas désarçonné ni intimidé. Quand vous parlez à quelqu'un que la personne vous regarde, mais vous, les chrétiens, là, avec vos histoires, vous le regardez, vous n'êtes pas du tout affecté parce que vous fonctionnez sous l'autorité de quelqu'un dont l'autorité est illimitée. Si vous vous sentez encore rabaissé, diminué parce que quelqu'un est hautain vis-à-vis de vous à cause de votre foi ou parce que quelqu'un vous parle mal, vous n'avez pas encore saisi le caractère illimité de l'autorité de Jésus. Méditez là-dessus, ça va devenir une réalité. Et ils vont crier, ils vont hurler, vous allez juste sourire parce que vous savez quelque chose qu'ils ne savent pas. Cette autorité est illimitée. Sur la base de cette autorité, il nous envoie. Il nous envoie non pas vers notre voisinage uniquement, il nous envoie dans le monde entier, fait de toutes les nations des disciples. Donc, chaque dimension de cet envoi de Jésus, il fait référence aux nations. Il est important pour nous d'avoir la même pensée que lui. Certes, certaines personnes vont grandir dans un endroit, n'ont pas une vision internationale, planétaire, même pas une vision nationale. Mais quand on devient chrétien, Dieu élève notre vision. On cesse de penser petit. On commence à penser grand. Amen. On commence à penser puissance, autorité, pouvoir, mais aussi les nations. Dites les nations. Hallelujah. Il y a des gens qui se sont tellement plus, oui, mais va prier pour la France. Ok, d'accord. Moi, j'ai déjà peur de mon voisin. Soyez libérés de toutes ces peurs. Et de toutes ces craintes. Parce que c'est sur vous que Jésus compte. dans cette génération. Dans Marc chapitre 16, verset 15, il nous a dit ceci. Puis il leur dit, allez dans le monde entier. Le monde entier. Certains disent, oui, mais pasteur, c'est bien. Vous restez à Paris et vous nous envoyez à Bilébila. C'est Jésus qui t'envoie à Bilébila. Et là où Jésus t'envoie, c'est là où est ta victoire. Hallelujah. Là où Jésus t'envoie, c'est là où est ta victoire. Hallelujah. Thank you, Holy Spirit. Il y a des gens qui vont aller à Bilébila qui vont être infiniment plus heureux que ceux qui restent à Paris. Parce que c'est une question de climat spirituel et d'obéissance à l'appel de Dieu. Hallelujah. Il nous envoie dit, dans le monde entier. Commencez déjà à le voir, le monde entier. Le monde entier. Pas par désir de grandeur ou de gloire, mais par obéissance. Il nous a dit, allez dans le monde entier. Donc, quelle est la portée de ce mandat, de cette commission? C'est une portée internationale, mondiale. J'ai failli dire interplanétaire, sauf qu'il n'y a personne à convertir sur Mars. Allez dans le monde entier, proclamez la bonne nouvelle à toute la création. Donc, le monde entier et toute la création. Le monde entier et toute la création. Il y a des individus, vous pensez qu'ils ne doivent pas. Lui, il ne fait certainement pas partie de la création, de toute la création. Non, non, pas des gens comme lui, non. Toute la création. Disons-le ensemble. Toute la création. Et la personne qui vient en tête quand vous avez dit ça, c'est la prochaine personne à qui vous devez annoncer l'évangile. Cette personne vous dit, lui, c'est la prochaine personne à qui vous devez annoncer l'évangile. Dieu est en train d'élargir la vision de quelqu'un. D'élargir les perspectives de quelqu'un. Hallelujah. Parce qu'alors que la parole est annoncée, non seulement la révélation grandit, mais votre vision s'élargit. Ce qui est intéressant, c'est de savoir que Jésus donne ce mandat à chaque chrétien. Et certains d'entre nous, nous vivons comme si ce n'était pas pour nous. Mais comme nous avons vu en étudiant le jugement, nous avons compris que chaque personne va se tenir devant le tribunal de Christ. Et va rendre des comptes pour sa vie, la manière dont il a vécu. Est-ce que sa vie était en correspondance avec la volonté de Dieu? Et la première chose que Jésus va regarder, c'est dans quelle mesure est-ce que vous avez suivi ses instructions? Qui aujourd'hui est sauvé grâce à vous? Quelle famille a été délivrée grâce à votre intervention? Qui sont les personnes qui sont sorties des ténèbres pour entrer dans la lumière parce que vous avez obéi aux instructions de Jésus? La parole de Dieu nous dit que toutes les familles de la terre seront bénies à travers Abraham. Et Jésus est cette promesse faite à Abraham a été accomplie en Jésus. Et le monde entier est béni à travers lui. Quelqu'un a mis quelque chose sur une de nos vidéos. Vous savez, ces africanistes qui veulent retourner aux divinités de leurs parents. Pour nous dire que les Africains doivent abandonner Jésus et Mahomet et retourner à leurs divinités. Donc, j'ai répondu pour dire les mêmes divinités qui ont tenu vos ancêtres en esclavage. C'est quelque chose dans ce genre. Et qui vous ont enfoncé dans la sorcellerie et la peur. Hein? Et l'arriérisme, elle a lu la Bible. Et l'arriérisme, ce sont ces divinités que vous voulez retourner. Si vous ne connaissez pas l'histoire, les gens vont vous mystifier. Et je lui ai dit, Jésus est venu pour le monde entier. Quant à Mahomet, allez voir avec lui. Nous ne sommes pas parents. Je ne suis pas parent avec Mahomet, je ne peux pas parler pour lui. Et est-ce que vous comprenez? Jésus est venu pour le monde entier. Et il ne faut pas vous laisser. Aujourd'hui, il y a une génération d'Africains qui ne connaît pas son histoire. Et qui, par un mécanisme d'autodéfense mal placé, veut rejeter Jésus, rejeter la foi chrétienne pour retourner dans la sorcellerie et retourner dans des emprises spirituelles néfastes. Kamazekete. Nous avons été délivrés de ces choses. Hallelujah. Jésus est venu pour le monde entier. Donc, quand il donne sa grande commission, il n'a pas dit « allez au peuple juif ». Il a dit « non, allez dans le monde entier ». Et fait des nations, des disciples. Alléluia. Beaucoup de gens qui ont ces discours, puisqu'ils ne connaissent pas l'histoire, supposent que la foi chrétienne est une foi occidentale. Que ce sont les blancs qui sont chrétiens, les noirs doivent être animistes. Parce qu'ils ne connaissent pas l'histoire, ils ne savent pas qu'il y avait des chrétiens en Afrique avant que la Suède ne soit convertie. Est-ce que vous me suivez? Que l'Éternel délivre cette génération. Qu'elle ne se perde pas par un combat inutile qui n'est pas le sien. Alléluia. Vous savez, dans tous ces versets, sous la commission, à chaque fois il est réitéré, les nations, les peuples, le monde entier, toute la création. Est-ce que vous me suivez? Toute la création. Et c'est la raison pour laquelle les apôtres sont allés dans le monde entier. Et ils ont amené l'évangile dans le monde entier. Et le monde entier doit venir à Jésus. Et certains d'entre vous, Jésus va vous envoyer ailleurs. Vous devez vous préparer. Ne pas dire, moi j'ai mon appart. Nous vivons pour des choses éternelles. Alléluia! Ouh, quelqu'un avait besoin d'entendre ça. Toutes les familles de la terre seront bénies en toi. Est-ce que vous avez entendu? Toutes les familles de la terre. Dieu a choisi un homme. Et il a décidé qu'à travers lui, toutes les familles de la terre seront bénies. Dans Apocalypse, chapitre 7, verset 9. Une foule immense que personne ne pouvait compter. De toute nation. Disons-le ensemble, toute nation. Toute nation. Toute nation. De toute tribu, de tout peuple et de toute langue. Alléluia. De toute nation, de toute tribu, de tout peuple en mandat universel, mondial, parce que Jésus est venu pour sauver les perdus. Dans le monde entier. Et refuser d'être rattaché aux divinités qui ont maintenu un continent entier dans les ténèbres. Et pas encore des continents entiers dans les ténèbres. Quel est l'objectif de la commission? Je vous lis un passage. Je vous ai lu un passage dans Marc 16 où il nous a dit, allez dans le monde entier et prêchez la bonne nouvelle à toute la création. L'objectif, c'est que nous prêchions la bonne nouvelle. Nous annoncions que Jésus sauve, libère, guérit, délivre. Impossible de se donner à Jésus sans être transformé. 1 Corinthiens 15, verset 3. Christ est mort pour nos péchés, selon les Écritures. Il a été enseveli et il est ressuscité le troisième jour, selon les Écritures. Il est mort pour nos péchés. Luc 24, verset 46. Et voici ce qui est écrit. Le Messie souffrira et ressuscitera le troisième jour. Et la repentance en vue du pardon des péchés sera prêchée en son nom à toutes les nations. Alléluia. La repentance en vue du pardon des péchés sera prêchée en son nom à toutes les nations, à commencer par Jérusalem. Vous en êtes témoins. Jérusalem, Samarie, aux extrémités de la terre. Paris fait partie des extrémités de la terre. Donc nous sommes appelés à annoncer l'évangile ici à Paris, aux extrémités de la terre. Alléluia! Et quand Jésus pardonne nos péchés, ouh, quelle liberté! Je ne sais pas si vous avez déjà vécu la liberté en Jésus. Moi, j'ai vécu la liberté en Jésus. Alléluia! J'ai vécu la liberté en Jésus. Je sais que mes ancêtres n'étaient pas libres. Il fallait à chaque fois faire des sacrifices pour apaiser les divinités. Et je le disais à une de mes amies qui venait m'évangéliser. Elle me parlait de délivrance. Je dis, mais vous êtes superstitieux. Comme ces gens des religions traditionnelles qui apaisent les divinités constamment à faire des sacrifices, constamment à avoir peur quand tel est allé faire quelque chose contre notre famille. Tout constamment. Des gens vivaient dans la crainte, dans la peur. enchaîné par les ténèbres. Et on veut vous dire que c'est ça qu'il faut faire. God punish the devil. Que les ténèbres vous donnent d'être restauré émotionnellement, mentalement, spirituellement, afin que vous ne vous rattachiez pas à des idéologies ridicules pour vous faire valoir. Que la vie de Dieu en vous éclose, que vous, l'épanouissement en Christ. Alléluia! L'objectif de la commission, c'est que nous fassions des disciples. Et regardez ce que Jésus a dit. Vous avez vu, nous évoluons, nous prêchons, nous proclamons la bonne nouvelle. Ensuite, nous annonçons la repentance et le pardon des péchés. Et c'est ce que nous prêchons quand nous parlons. Jésus va pardonner tes péchés. Donne-lui ta vie. Comment ça, je suis un pécheur? Absolument. Bien sûr que tu es un pécheur. Ta maman t'a jamais puni quand tu étais enfant. Elle t'a puni parce qu'elle considérait que tu étais un pécheur. Tu as péché contre elle, tu as violé sa loi. Si tu reconnais que tu as violé la loi d'un être humain, comment tu peux dire que tu n'as pas violé la loi de Dieu? C'est quand même logique. Hein? C'est logique. Et les enfants, ils ont un cœur d'or, j'ai dit vraiment. Vous n'avez jamais vu des petits-enfants se penser et faire comme si de rien n'était. Ils pensent en frère et fait, ça c'est un cœur d'ange. Vous n'avez jamais fait un gros coup comme un bébé qui vous tire la langue. Ça c'est un cœur d'ange. Parfois nous voulons nous mentir à nous-mêmes. Ou parfois c'est juste le désir d'un idéal. Mais l'idéal se trouve en Jésus. Pas dans les humains. Celui qui était sans péché a été fait péché pour nous. Afin que nous devenions justice de Dieu. Méditez sur Jésus. Votre vie ne sera plus jamais la même. Donc, il nous envoie pour faire des nations des disciples. Qu'est-ce qu'un disciple? Un disciple est un apprenti. Et dans le temps, les rabbins avaient des disciples. Ils passaient beaucoup de temps avec leurs disciples. Les disciples apprenaient par leurs enseignements, mais aussi par leur vie. Donc, ils les imitaient dans leur style de vie. Et la parole de Dieu nous dit de faire des disciples. Des disciples de Jésus sont des gens qui deviennent littéralement des étudiants de Jésus, qui apprennent à vivre comme Jésus. Et c'est ce que Dieu veut. Il ne nous a pas dit simplement de faire des convertis, mais de faire des disciples. En d'autres termes, chaque personne qui vient à Jésus, qui donne sa vie, qui reçoit le salut, doit maintenant entrer dans un cursus d'apprentissage des paroles de Jésus, des voies de Jésus et de transformation en Jésus. Parfois, les gens sont nés de nouveau comme moi et décident que non, l'église, pas trop parce que j'étais comme ça quand je me suis convertie. Pourquoi? Parce que j'étais ignorante. Je ne savais pas que j'étais censée devenir un disciple. Et que de discipulat passe par un processus de transformation, d'enseignement, de formation au sein de l'église. Pas moi dans mon coin qui lit ma Bible parce que je veux pas que quiconque me dise quoi faire. Donc, quand je vois des gens se comporter comme ça, je dis, je sais ce que c'est. Mais Dieu m'en a délivré. Et si c'est votre cas, il vous délivre aussi. Au nom de Jésus. Vous ne devenez pas disciple tout seul dans votre coin. Parce que regardez ce que Jésus a dit. Faites des nations des disciples. Les baptisant au nom du Père, du Fils et du Saint-Esprit et enseignez-leur à observer tout ce que je vous ai prescrit. Donc, l'objectif de la Grande Commission, c'est de faire des nations des disciples, individu par individu. Vous donnez votre vie à Jésus, vous devenez un candidat au discipulat. Et il dit ceci, les baptisant, ça c'est mon premier point, ils font une déclaration publique de leur foi. Et enseignez-les, en les enseignant à obéir. Donc, on enseigne les voies de Dieu, les pensées de Dieu, les préceptes de Jésus, ce que Jésus aime, ce que Jésus n'aime pas, ce qu'il convient de croire, ce qu'il convient de changer dans sa vie. Ah, il faut changer. Oui, il faut changer.
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Première épître aux Thessaloniciens. Salutations. Paul, Sylvain et Timothée saluent l'Église des Thessaloniciens dans la communion avec Dieu le Père et avec le Seigneur Jésus-Christ. Que la grâce et la paix vous soient accordées. Paul et les chrétiens de Thessalonique. Nous exprimons constamment notre reconnaissance à Dieu au sujet de vous tous, lorsque dans nos prières, nous faisons mention de vous. Nous nous rappelons sans cesse, devant Dieu notre Père, votre foi agissante, votre amour actif et votre persévérance soutenue par votre espérance en notre Seigneur Jésus-Christ. Car nous savons, frères et sœurs, que Dieu vous a choisis, vous qu'il aime. En effet, l'Évangile que nous annonçons, nous ne vous l'avons pas apporté en parole seulement, mais aussi avec puissance, par le Saint-Esprit et avec une pleine conviction. Et vous le savez bien, puisque vous avez vu comment nous nous sommes comportés parmi vous, pour votre bien. Quant à vous, vous avez suivi notre exemple et celui du Seigneur, car vous avez accueilli la parole au milieu d'épreuves nombreuses, mais avec la joie que produit le Saint-Esprit. Aussi, vous êtes devenus, à votre tour, des modèles pour tous les croyants de la Macédoine et de l'Achaïe. Non seulement l'œuvre accomplie chez vous par la parole du Seigneur a eu un grand retentissement jusqu'en Macédoine et en Achaïe, mais encore la nouvelle de votre foi en Dieu est parvenue en tout lieu, et nous n'avons même pas besoin d'en parler. On raconte, en effet, à notre sujet, quel accueil vous nous avez réservé et comment vous vous êtes tourné vers Dieu en vous détournant des idoles pour servir le Dieu vivant et vrai, et pour attendre que revienne du ciel son Fils qu'il a ressuscité, Jésus, qui nous délivre de la colère à venir.

La météo pour ce jeudi 4 juin, temps perturbé avec de la pluie ou des averses qui circulent sur une grande partie du pays dans une ambiance assez fraîche. Ça change de la semaine dernière. Les températures pour ce jeudi matin, 13 degrés sur Brest, 14 sur Cherbourg, 15 à Lille, Paris, Orléans et Strasbourg, 15 également sur Lyon, 17 degrés sur Bordeaux, Biarritz, Toulouse, Nice et Marseille, 18 à Perpignan et Ajaccio. Et pour ce jeudi après-midi, entre 15 et 21 degrés sur une moitié nord, il fera 15 en Bretagne, 16 en Normandie, 18 degrés sur le Centre-Val de Loire, les Hauts-de-France, 19 sur la Bourgogne et l'Île-de-France, 21 degrés sur le Grand Est. Dans la moitié sud, comptez entre 17 et 26 degrés, il fera 17 sur la Nouvelle-Aquitaine et sur l'Occitanie, 19 sur la vallée du Rhône, 24 en Corse et de 25 à 26 le long de la Méditerranée.

Bonjour, l'homme mis en examen dans l'enquête sur la disparition de Liana, collégienne de 11 ans, toujours recherchée et visée par une nouvelle plainte pour viol sur mineur. C'est ce qu'a annoncé la procureure d'Auch lors d'une conférence de presse. Cela s'ajoute à 3 procédures dans lesquelles il a été mis en cause dans le passé. Le dépistage de l'exposition au cadmium en laboratoire de ville sera remboursé pour les patients à risque à partir du 16 juin en vertu d'une décision de l'Union nationale des caisses d'assurance maladie publiée au journal officiel. Le dosage urinaire du cadmium, appelé cadmiurie, pourra être prescrit par un médecin aux personnes potentiellement surexposées du fait de leur lieu de résidence. La consommation française de carburant routier a encore enregistré sur l'ensemble du mois de mai une forte baisse de 12% sur un an, confirmant une évolution des comportements face à la flambée des prix à la pompe liée à la guerre au Moyen-Orient. C'est ce qu'a fait savoir le ministère de l'Économie. L'Allemagne échoue pour la première fois à être élue au Conseil de sécurité de l'ONU. Le Portugal et l'Autriche ont été préférés à la première économie européenne par l'Assemblée Générale pour les 2 sièges européens à pourvoir pour la période 2027-2028. Dans son dernier rapport consacré aux riches en France, l'Observatoire des inégalités fixe le seuil de richesse au double du niveau de vie médian en France, soit 4 292 euros mensuels après impôt pour une personne seule, 6 400 euros pour un couple, 10 700 euros pour un couple avec 2 adolescents. Cela représente 7,5% de la population, soit 4,8 millions de personnes, selon cette association spécialisée dans l'analyse des inégalités sociales. C'est la fin de ce flash, une très bonne journée à notre écoute. Bonjour tennis, Roland Garros, un Italien est assuré de fouler l'ocre en finale dimanche, porte d'Auteuil, Flavio Cobolli s'est défait hier en quart de finale du Canadien Félix Auger-Aliassime en 4-7, 4-6, 6-4, 6-4, 6-4, à l'issue d'un match longtemps indécis. Dans le tableau féminin, Arina Sabalenka ne soulèvera pas son premier titre à Roland Garros. Si elle s'est inclinée en finale lors de l'édition 2025, la Biélorusse est tombée de haut hier face à la 23e mondiale. Sabalenka s'est effondrée et laisse donc à Diana Schneider le ticket pour une demi-finale inédite face à la Polonaise Maja Walinska. Football, l'édition 2026 du Trophée des Champions connaît dorénavant son stade. Cette rencontre aura lieu le dimanche 16 août prochain à 20h45 et opposera le Paris Saint-Germain, champion de France en titre, au Racing Club de Lens, vainqueur de la Coupe de France. Ce match sera diffusé sur Ligue 1+. Ce tirage au sort a été effectué en raison de l'absence d'accord entre les deux clubs. Ligue 1, libre de tout engagement depuis la fin de son aventure lilloise cette saison, Bruno Genesio semble avoir trouvé un nouveau point de chute. Selon les informations de Foot Mercato, le coach de 59 ans aurait récemment échangé avec le président de l'OM, Stéphane Richard. Il semblerait que les deux parties aient rapidement trouvé un terrain d'entente. Il ne resterait que quelques détails à régler avant la signature du contrat. Rugby, initialement

sous contrat avec Pau jusqu'en juin 2028, le deuxième ligne international Hugo Oradou a prolongé son engagement avec le club béarnais pour 2 années de plus. Formé à Sarlat puis à Mont-de-Marsan, le fils cadet de l'ancien deuxième ligne David Oradou est arrivé dans le Béarn à seulement 17 ans. À l'été 2020, il a su gagner sa place dans le groupe et a porté le maillot de la section paloise à 79 reprises, avec des performances qui l'ont amené à rejoindre le 15 de France à 12 reprises. C'est la fin de ce Flash Sport, une très bonne journée à toutes et à tous.

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2: Bonjour, les ministères en contact, en collaboration avec Radio Espoir, vous présentent l'enseignement du Dr. Charles Stanley. Nous vivons dans un monde rempli d'absolu. Les lois de la physique et des mathématiques sont deux exemples d'absolu qui demeurent immuables. Ils ne peuvent pas subir de changement, peu importe le temps ou l'endroit. Pourtant, de nombreuses personnes qui ne mettraient jamais en doute ces lois naturelles n'acceptent aucun absolu spirituel. Aujourd'hui, le Dr. Stanley examine l'enseignement du Seigneur Jésus au sujet du salut. Jésus enseigna clairement qu'il est l'unique porte du ciel, une vérité inadmissible selon de nombreuses personnes. Elles croient en Dieu, mais Jésus-Christ ne peut être le seul chemin. Elles se disent que toutes les religions mènent à Dieu. Écoutons le Dr. Stanley qui va traiter de cette question et qui va présenter Jésus comme l'unique porte du ciel.
1: Il y a une seule porte pour entrer au ciel. Donc, je vous pose la question. Avez-vous emprunté cette porte? Il n'y a pas de porte latérale, ni de porte arrière. Il n'y a pas de trappe de plancher, ni fenêtre de toit, ni lucarne. Il n'y a qu'une porte qui permette d'entrer au ciel. Vous pensez que c'est une position étroite d'esprit? Bien, il est intéressant de noter que Dieu, qui a créé le ciel, a dit qu'il y a une seule porte. En fait, Jésus a dit « Je suis la porte ». L'Évangile selon Jean chapitre 10, verset 9. Au verset 6e de Jean chapitre 14, il a dit « Je suis le chemin, la vérité et la vie. Nul ne vient au Père que par moi. » Jésus-Christ, Dieu fait chair, a affirmé qu'une seule porte permet d'entrer au ciel. Mes amis, peut-être vous pensez être ouvert d'esprit et vous croyez qu'il y a plusieurs portes pour entrer au ciel. Vous devez vous poser cette question. Ai-je raison d'être ouvert d'esprit à ce sujet ou ai-je tort? Voyez-vous, l'ouverture d'esprit peut être insensée si elle s'étend au-delà de la vérité. En fait, la vérité ne peut qu'être que très étroite. Un jour, Jésus dit, « en vérité, je te le dis, si un homme ne naît de nouveau, il ne peut voir le royaume de Dieu. » L'Évangile de Jean, chapitre 3, verset 3. Jésus a dit à son propre sujet, « Je suis la porte. » Jean, chapitre 10, verset 9. « Je suis le chemin. » Jean, chapitre 14, verset 6. « Je suis le pain de vie. » Jean, chapitre 6, verset 48. « Et je suis la lumière du monde. » Jean, chapitre 8, verset 12. Observez l'étroitesse du chemin du ciel. Une seule personne, Jésus-Christ. Une seule expérience, la nouvelle naissance. Donc, je vous invite à ouvrir votre Bible au chapitre 3 de l'Évangile selon Jean, et nous lirons ce que Jésus dit sur le sujet, et je vous poserai deux ou trois petites questions. Premièrement, plusieurs d'entre vous affirment être croyants, c'est-à-dire être un chrétien. Vous êtes un disciple de Jésus-Christ. Donc, aujourd'hui, je vous demande si vous pouvez regarder dans votre passé et dire « C'est ici » ou pendant cette période de ma vie, qu'une chose a transformé entièrement ma vie. Je ne fus jamais plus le même depuis. Ou êtes-vous le type de personne qui répondrait, « J'ai toujours cru en Dieu, j'ai toujours été un chrétien, j'ai grandi dans cet environnement. » Ensuite, je veux que vous écoutiez attentivement, parce qu'il existe des multitudes de personnes qui réchauffent les bancs d'église, semaine après semaine, et qui ont pris une décision au sujet de Jésus. Une décision au sujet de leur Église, du baptême et de la confirmation, mais qui mourront pour se retrouver éternellement séparés de Dieu parce qu'elles n'ont pas entré par l'unique porte du ciel. Notez les paroles de Jésus au verset 7 de Jean chapitre 3. « Il faut que vous naissiez de nouveau. Dieu ne fait pas d'exception à ses lois. » Je sais que certains d'entre vous pensent que cette position est étroite d'esprit et vous vous dites « Je crois en un Dieu miséricordieux, rempli d'amour, bon et gentil, et qui ne pourrait pas restreindre le chemin du salut à une seule porte. De plus, La Bible ne dit-elle pas au verset 9 de 2 Pierre, chapitre 3? Mais il use de patience envers vous, ne voulant pas qu'aucun périsse, mais voulant que tous arrivent à la repentance. Si cela est vrai, Dieu ne peut restreindre le salut à un seul chemin, Jésus-Christ. Mes amis, la vraie question est, quelle est la vérité? Ce n'est pas ce que vous et moi pensons, qu'elle devrait être selon nos sentiments et notre vécu, mais ce que Dieu enseigne dans sa parole. Donc, le chapitre 3 de l'Évangile selon Jean nous donne l'explication. Ouvrez vos Bibles à cette page et lisons quelques versets. Cependant, si vous êtes une personne qui croit qu'il y a plus d'une porte au ciel, je vous invite à lire honnêtement le texte par lequel Dieu parle et vous pose quelques questions. Lisons à partir du verset 1er. « Mais il y eut un homme d'entre les pharisiens nommé Nicodème, un chef des Juifs. » Les pharisiens formaient le mouvement religieux le plus important en Israël. Et Nicodème, un chef des Juifs, était un enseignant. Il était un personnage respecté et un étudiant de la parole. Verset 2. Qui vint, lui, auprès de Jésus, de nuit, et lui dit, « Rabbi, nous savons que tu es un docteur venu de Dieu, car personne ne peut faire ces miracles que tu fais si Dieu n'est avec lui. » L'expression « nous savons » indique que les pharisiens avaient discuté entre eux et ils étaient arrivés à la conclusion suivante au sujet de Jésus. Cet homme n'est pas un rabbin ordinaire. Il est différent des autres. Les miracles qu'il fait ne sont pas d'origine humaine. Lorsque Nicodème a dit « Rabbi, nous savons que tu es un docteur venu de Dieu, car personne ne peut faire ces miracles que tu fais si Dieu n'est avec lui. » Les versets suivants. Jésus lui répondit « en vérité, je te le dis, si un homme ne naît de nouveau, il ne peut voir le royaume de Dieu. » Nicodème lui dit, « Comment un homme peut-il naître quand il est vieux? Peut-il rentrer dans le sein de sa mère et naître? » Jésus répondit, « en vérité, je te le dis, si un homme ne naît d'eau et d'esprit, il ne peut entrer dans le royaume de Dieu. Ce qui est né de la chair est chair, et ce qui est né de l'esprit est esprit. » Notez ce que Jésus dit maintenant, verset 7. « Ne t'étonne pas que je t'ai dit, il faut que vous naissiez de nouveau. » Il faut que vous naissiez de nouveau. C'est-à-dire, si tu veux entrer au ciel en étant un pharisien, un enseignant, un homme bon, un homme juste, en observant tous les rituels de purification et en faisant des œuvres, alors tu es perdu, car tu dois naître de nouveau. Arrêtons-nous sur le sujet un moment. Que voulait dire Jésus par « si un homme ne naît de nouveau » La nouvelle naissance est une expérience. C'est une expérience spirituelle et bien des événements peuvent se produire pour conduire une personne vers cette expérience. Les étapes peuvent se dérouler sur une certaine période de temps, mais l'expérience est un événement ponctuel et instantané. Au moment de la nouvelle naissance, une personne perçoit qu'elle est pécheur, reconnaît que le Seigneur Jésus est mort à la croix pour ses péchés et qu'il a payé sa dette, confesse ses péchés et se repent. La personne admet son besoin de Jésus-Christ. Il reconnaît que, sans lui, il n'y a pas de pardon des péchés. Par la foi, elle reçoit le Seigneur Jésus comme sauveur personnel ainsi que le pardon de ses péchés. Ensuite, elle se consacre à Jésus-Christ et reconnaît qu'il est Dieu. C'est cela l'expérience de la nouvelle naissance. L'apôtre Paul parle de la même façon. Au verset 17 de 2 Corinthiens chapitre 5, il dit « Si quelqu'un est en Christ, il est une nouvelle création. » En vérité, l'expérience de la nouvelle naissance est exactement ce que Dieu dit qu'elle est. C'est un nouveau commencement. C'est une nouvelle naissance. Paul a dit, si quelqu'un est en Christ, il est une nouvelle création. Donc, une personne née de nouveau ne reçoit pas seulement le pardon de ses péchés et l'annulation de l'acte qui la condamnait, mais l'Esprit Saint vient habiter en elle pour lui donner une nouvelle vie. Donc, il s'est produit un phénomène qui fait en sorte que la personne ne sera plus jamais ce qu'elle était, parce qu'elle est née de nouveau et elle a une nouvelle vie. Elle a un nouvel esprit et une nouvelle vie dans le Seigneur Jésus-Christ. Et ce nouvel esprit est le Saint-Esprit qui vit et qui demeure constamment en elle. Donc, la personne née de nouveau a débuté une nouvelle vie. Une personne habitée par le Saint-Esprit et dans laquelle vit Christ devrait avoir les mêmes désirs et les mêmes buts que Dieu. Cela va de soi puisqu'elle a la vie divine en elle. Pourquoi Jésus a-t-il dit « Il faut que vous naissiez de nouveau » Pourquoi n'a-t-il pas simplement dit « Soyez bons » Si vous cessez de pratiquer certains péchés et que vous êtes bons, vous irez au ciel. Voici pourquoi. Parce que la justice et les œuvres des hommes ne sont pas fondées sur de bons motifs. Vous dites, « Pas si vite, je soutiens des œuvres de bienfaisance. » Pourquoi? Si vous êtes honnête avec vous, vous répondrez, « C'est parce que vous vous sentez bien. » Voyez-vous, ce que vous donnez aide quelqu'un d'autre, et vous vous sentez bien. Donc, vous désirez aider les autres. En vérité, si nous examinions nos actions et nos attitudes, si elles ne sont pas le résultat de notre nouvelle relation avec Jésus-Christ, elles sont le fruit de notre orgueil, de notre égoïsme et de ce que nous désirons pour nous. La Bible dit, « Il nous a sauvés, non à cause des œuvres de justice que nous aurions faites, mais selon sa miséricorde. » Tite, chapitre 3, verset 5. Il y a un seul chemin vers le ciel et une seule porte qui s'ouvre sur celui-ci. Maintenant, pourquoi Jésus a-t-il dit « Il faut que vous naissiez de nouveau » Si un homme ne naît de nouveau, il ne peut voir le royaume de Dieu, il ne peut entrer dans le royaume de Dieu. Jésus a dit « Si un homme ne naît d'eau et d'esprit, il ne peut entrer dans le royaume de Dieu. » Jean chapitre 3, verset 5. Que voulait-il dire par ces paroles? Parlait-il d'être baptisé? Non. Mes amis, je sais qu'on a enseigné à certains d'entre vous que si vous n'êtes pas baptisé, vous ne pourrez pas être sauvé. Bien, permettez que j'explique les paroles du Seigneur Jésus. Rappelez-vous qu'il s'adresse à un Juif, à un homme qui fait tout ce qui est possible pour observer la loi. Il s'est soumis à tous les rituels religieux. Il existait des rituels de purification et de lavage. Voici ce que Jésus dit à Nicodème. Il n'est pas suffisant de s'être lavé. Il dit, il n'y a pas seulement la purification de l'eau, mais aussi la purification de l'esprit. Le pardon des péchés n'est pas suffisant. Ce qui nous fait naître de nouveau est la présence de l'esprit qui vient habiter en nous. La Bible dit, « Nous avons tous, en effet, été baptisés dans un seul esprit pour former un seul corps. » 1 Corinthiens, chapitre 12, verset 13. C'est la présence de l'esprit qui habite perpétuellement en nous qui fait de nous un enfant de Dieu né de nouveau et, selon la Bible, scellé de l'esprit jusqu'au jour de la rédemption. Maintenant, voici une autre raison pour laquelle nous concluons que Jésus ne parle pas du baptême d'eau dans ces versets. Jésus n'a jamais baptisé qui que ce soit. S'il est venu chercher et sauver ceux qui étaient perdus, pourquoi n'a-t-il pas baptisé ceux qui ont cru après qu'il eût enseigné et prêché la vérité? Bien, nous ne sommes pas sauvés par le baptême. C'est un acte d'obéissance que nous faisons après être sauvés. Le baptême est le symbole qui illustre ce qui arrive à toute personne née de nouveau. Premièrement, le chrétien a reçu le Seigneur Jésus comme sauveur personnel après avoir reconnu que Jésus est Dieu fait chair, et il s'est repenti de ses péchés et il les a confessés. La Bible dit que le chrétien est mort à son ancienne vie, qu'il fut enseveli avec Christ et qu'il fut ramené à la vie avec Christ pour marcher en nouveauté de vie. C'est pour cette raison que nous croyons que seul le baptême, par immersion, peut illustrer parfaitement ce dont Jésus parle. Mourir à notre ancienne vie, être enseveli avec le Seigneur Jésus et être ramené à la vie avec lui pour marcher en nouveauté de vie. Le baptême est un acte d'obéissance. Le baptême est un témoignage public de ce qui s'est produit dans votre vie lors de votre nouvelle naissance. Peut-être vous demandez-vous si une personne peut être sauvée sans s'être fait baptiser. Certainement, parce que le baptême ne sauve pas. Nous sommes sauvés par la grâce de Dieu et ensuite nous nous faisons baptiser. Je veux être baptisé parce que j'aime ce que le rituel représente. J'aime la personne du Seigneur Jésus-Christ, le Fils du Dieu vivant. Jésus ne parle pas du baptême dans le texte. Il dit, c'est une chose de recevoir le pardon de ses péchés, c'est la purification. Mais ensuite, le croyant doit avancer dans la vie chrétienne. Donc, dans l'Évangile selon Jean, chapitre 3, verset 5, Jésus ajoute, « Si un homme ne naît d'eau et d'esprit, c'est-à-dire, c'est une chose d'avoir le pardon de ses péchés, mais l'Esprit de Dieu doit venir dans le croyant, l'habiter et l'identifier comme enfant de Dieu en le scellant. » C'est pourquoi la Bible affirme que tous les croyants sont scellés. Pour combien de temps? Pour le jour de la rédemption, selon Éphésiens chapitre 4, verset 30. Donc, jusqu'au jour où le Seigneur nous appelle à lui. Maintenant, pourquoi dit-il que c'est nécessaire? Il dit, il faut que vous naissiez de nouveau. Pourquoi dit-il, il faut, et non, vous devriez, il serait bon que vous pourriez. Premièrement, une personne doit naître de nouveau à cause de la nature pécheresse des êtres humains. Une personne non née de nouveau est morte spirituellement. Son intelligence spirituelle est voilée. Elle n'aime pas Dieu et ne peut pas communiquer avec lui. Elle est séparée de Dieu et elle lui est étrangère en plus d'être son ennemi. Mes amis, vous êtes impuissants à modifier cela. Dieu seul peut vous faire don du nouvel esprit et de la nouvelle vie nécessaire pour vous transformer. Le don de Dieu est le don du Saint-Esprit. Dieu donne son esprit à ceux qui l'accueillent. Donc, premièrement, il faut une transformation de caractère. Deuxièmement, parce que Dieu veut développer une relation personnelle avec nous, il faut une transformation de notre esprit. Puisque l'Esprit habite en nous, vous et moi communiquons avec Dieu en esprit, ce qui est possible suite à la transformation de notre esprit. Maintenant, nous lui parlons avec nos lèvres, mais c'est de notre esprit à l'Esprit de Dieu que vous et moi sommes en relation avec Dieu. De plus, la Bible affirme que nous avons une nouvelle destinée. Écoutez, mes amis, plusieurs d'entre vous pensez aller au ciel, mais vous n'aimez pas Dieu. Vous ne le priez pas, vous n'êtes pas attiré par sa parole, vous n'avez pas soif de le connaître et vous allez rarement à l'église. Vous ne croyez pas au jugement. Votre Dieu est seulement miséricorde, bonté et amour. Mes amis, permettez que je vous explique pourquoi vous n'irez pas au ciel. Premièrement, vous avez un mauvais concept du ciel. C'est un endroit pour les personnes saintes et justes qui aiment Dieu et qui désirent sa présence. Pensez-vous me faire croire que vous allez vivre sur terre sans attachement et dévouement pour Dieu, sans amour pour lui, sans désir de sa présence, sans pardon de vos péchés, pour ensuite, à votre mort, entrer au ciel sur le mérite de vos bonnes œuvres après avoir vécu à votre guise? Vous rendez-vous compte que vous ne seriez pas à votre place au ciel? Vous y seriez misérables parmi nous, car nous y serons parce que nous aimons le Seigneur Jésus. Nos péchés ont été pardonnés, lavés par le sang de Jésus, et nous sommes purifiés. Nous sommes revêtus de la justice de Christ, et nous voulons l'aimer, le louer et le servir pour l'éternité. Vous ne voulez pas faire rien de tout cela sur terre, et vous pensez aller au ciel? Détrompez-vous. Mes amis, Jésus nous a dit que nous devions naître de nouveau, car c'est le seul moyen de devenir acceptable aux yeux de Dieu. Toute autre méthode n'est qu'effort humain. Je sais que vous pensez. Écoutez, ne soyez pas étroit d'esprit. Il existe d'autres religions que le christianisme dans le monde. Maintenant, je ne parle pas de votre appartenance religieuse ou du fait que vous n'adhérez pas à une religion quelconque. Je parle de la véracité de la parole divine. Dieu dit qu'il y a un seul chemin vers le ciel. Jésus a dit au verset 9 de Jean chapitre 10, « Je suis la porte. La porte, c'est moi. » Vous dites, « Bien, c'est de l'étroitesse d'esprit. » Permettez que je vous pose une question. Diriez-vous que Dieu est étroit d'esprit? Si ce que la Bible dit est de l'étroitesse d'esprit, ne seriez-vous pas d'accord pour affirmer que si Dieu est omniscient, il devait avoir une raison précise, claire et divine pour désigner uniquement son Fils comme Rédempteur de l'humanité et ne proposer aucun autre moyen de salut? Voyez-vous, si l'Esprit de Dieu ne vous a pas fait naître de nouveau, et si Jésus n'a pas pris sur lui la peine de vos péchés, qui devra le faire? Vous, n'est-ce pas? Vous n'avez qu'une façon de payer la dette due à cause de vos péchés. C'est d'être éternellement séparé de Dieu après votre mort. La Bible dit que le salaire du péché, c'est la mort physique, spirituelle et éternelle. Soit que vous payiez votre dette, ou que le Seigneur Jésus l'a payée pour vous. Choisissez. Voyez-vous, vos bonnes œuvres ne vous ouvriront pas la porte du ciel. Des millions de personnes vont à l'église, chantent quelques cantiques, et ensuite retournent chez eux. Ce n'est qu'une simple activité sociale. Quelle tragédie! Vous dites, affirmez-vous qu'aller à l'église est une activité sociale parmi d'autres pour certaines personnes? Bien, vous rencontrez de bons amis à l'église. Vous mangez et fraternisez avec eux. Si l'aspect religieux de piété, d'obéissance ne vous dérange pas, vous pouvez vous faire plusieurs amis. L'église est un endroit idéal pour se faire des amis, mais son but premier est d'y rencontrer le Seigneur Jésus. Jésus est le plus grand ami que vous puissiez avoir. Vous pouvez avoir un grand nombre d'amis, mais sans Jésus-Christ, vous êtes sans amis. En effet, lorsque vous subirez les tourments éternels de l'enfer après votre mort, lorsque vous serez dans les flammes et les ténèbres, l'amitié ne vaudra plus rien. Voyez-vous, il n'y a pas d'autre solution que Jésus-Christ. Vous pensez être ouvert d'esprit et vous pensez, bien, quelque chose ne va pas avec quiconque est assez étroit d'esprit pour penser que Jésus est le seul chemin. Est-ce que quelque chose ne va pas avec Dieu? S'est-il trompé? Jésus s'est-il fourvoyé lorsqu'il a dit « Il faut que vous naissiez de nouveau » Voici la raison pour laquelle il a dit « Il faut que vous naissiez de nouveau ». Il connaît le caractère de l'homme. Il sait quelle est notre destination finale. Il sait comment communiquer avec nous. Il sait comment développer une relation avec nous et il sait que cela implique une transformation entière de notre caractère. Il nous faut une nouvelle vie. Il nous faut un nouvel esprit et devenir une nouvelle créature en Christ Jésus. Nous devons devenir ce que nous n'avons jamais été pour être une nouvelle créature. Rappelez-vous qu'il nous a prédestinés, vous et moi, à devenir conformes à l'image de son Fils. Pensez-vous pouvoir vous transformer à l'image de Christ Jésus sans un nouvel esprit et de nouveaux désirs? Qu'est-ce qui place dans votre cœur une faim, une soif et un ardent désir d'intimité avec Dieu? C'est le Seigneur Jésus, habitant en moi, qui y place un tel désir. Il a dit, « Il faut que vous naissiez de nouveau. » Si vous pensez que c'est de l'étroitesse d'esprit, vous avez raison. Jésus a dit, « Mais étroite est la porte, resserrez le chemin qui mène à la vie, et il y en a peu qui les trouvent. » L'Évangile selon Matthieu, chapitre 7, verset 14. Qui sont-ils? Ce sont ceux qui mettent de côté leur orgueil, leur arrogance, leur égoïsme et leur propre justice. Ils reconnaissent que sans Dieu, ils ne peuvent rien faire au sujet de leur nature pécheresse. Ils reconnaissent que Jésus a payé pour leurs péchés en mourant à la croix, donc ils confessent leurs péchés, se repentent et acceptent le Seigneur Jésus comme sauveur personnel. Jésus-Christ est votre seul espoir d'entrer au ciel. Et vous ne trouverez pas aucun verset dans la parole de Dieu, de la Genèse à l'Apocalypse, qui suggère que vous pouvez aller au ciel sans une foi salvatrice en Jésus-Christ.
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0: C'est tellement une joie pour moi de pouvoir juste vous dire bonjour. Je ne sais pas si tu as eu l'occasion de dire bonjour si tu es en salle à quelqu'un à côté de toi. Prends 2 minutes de gentillesse, je pense que c'est important. Tu risques de passer l'éternité avec cette personne si jamais elle a l'ADN de Christ en elle. Pareil à vous qui êtes devant votre écran, je ne vous connais pas, mais je suis touché par l'amour que vous avez de Dieu. Et je pense que cette faim et cette soif, on l'a ensemble. Si vous voulez, on va juste prier. On va demander à Dieu de faire que ce message, ça ne soit pas juste un truc que tu vas zapper sur ton téléphone ou sur ton écran, que ça ne soit pas juste un moment où tu viens par religion, mais où tu dis, Dieu, si tu as prévu que je vive quelque chose en cet instant, je veux le vivre pleinement. Seigneur, tu as dit que celui qui demande reçoit. Et l'on ouvre à celui qui frappe. Aujourd'hui, je veux frapper, je veux demander qu'il y ait une parole qui ne soit pas seulement humaine, mais qu'il y ait de la révélation divine dans ce qui va venir. Je te prie, Seigneur, comme tu nous l'as demandé, au nom de Jésus-Christ. Amen. Je suis tellement content. C'est rare que j'ai des objets avec moi, mais c'est interdit en France. Mais c'est la notion de test ADN. Je ne sais pas si vous avez déjà fait un test ADN. Bon, ici, quand on est dans l'église MLK, on s'amuse beaucoup au niveau des résultats. Et quand j'ai voulu faire mon test ADN, je n'ai pas pu le faire parce que maintenant, la France ne le permet pas, mais presque tous les pays d'Europe et les États-Unis le font. Et du coup, j'aurais aimé savoir de qui je tiens mes gènes. Normalement, je suis breton. C'est ce que mes parents m'ont dit. Mais je les crois sur parole. Je ne sais pas si c'est passé des petites dingueries dans le passé, des choses officielles et des choses non officielles, qui fait que je suis là aujourd'hui. Mais j'aime voir que dans les familles de la terre, il y a tellement de choses incroyables. Est-ce que vous avez déjà lu la généalogie de Jésus-Christ? Ce n'est pas le passage préféré du Nouveau Testament, mais c'est le premier verset qui est écrit dans le Nouveau Testament. Généalogie de Jésus-Christ, fils de David, fils d'Abraham. Tu vois, Abraham, ça commence le level. Abraham engendra Isaac, Isaac engendra Jacob, Jacob engendra Judas. Je fais une pause ici, ça va être le sujet du jour, parce que Judas et ses frères, Judas va faire un bébé avec une certaine Tamar. Pas un bébé, d'ailleurs des jumeaux, qui s'appelle Phares et Zara. Ensuite, ça sera le travail d'aujourd'hui, c'est ça. Judas et Tamar. Salmon engendra Boaz de Rahab. Hein, ceux qui connaissent un peu leur Bible, vous dites, oh, elle est là, elle. C'est une, comment dire, c'est une femme aux mœurs légères, enfin prostituée. Et donc, Boaz engendra Obed de Ruth. C'est-à-dire que Boaz, c'est le fils du bois de Boulogne. Et Obed, il va naître de Ruth. Ruth qui est une étrangère. Ça, on se voit dans 2 semaines pour en parler. Et Obed engendra Isaïe. Isaïe engendra David. Et David va faire naître le grand roi Salomon d'une femme qui s'appelle, bah, qui n'est pas la sienne en fait, la femme d'Uri. Donc, dans l'ADN de la famille de Jésus, il y a des mélanges assez particuliers. Alors juste pour aller plus loin, c'était pas prévu, mais j'ai Woodline qui était en train de me préparer et je lui dis, ah moi je suis dégoûté, mon test ADN, j'ai pas pu le faire parce qu'en enfance. Elle dit, mais moi je l'ai fait. Alors je vais vous faire un petit quiz aujourd'hui. Quelle est l'origine de Woodline? Woodline, est-ce que tu peux bien venir? Je sais que t'as pas été prévu vraiment à l'avance. Viens, viens, viens, j'ai bien les impros aussi. Est-ce qu'on peut l'applaudir, l'encourager parce qu'elle n'est pas faite pour la scène normalement, mais elle est très douée. Woodline. Comme ça là, je sais qu'il y a Afrique.
1: Oui.
0: Maintenant, quel est ton ADN?
1: Mes origines.
0: Ouais. Qu'est-ce que le test dit?
1: Centrafrique, tout ce qui est Congo, Cameroun, Angola, etc.
0: Ah ouais, c'est Centrafrique, du genre le continent entier, quoi.
1: Oui, voilà. Il y avait le Nigeria, Mali, Kenya.
0: Stop, on arrête là. Okay. Ça, c'était trouvable. Maintenant, allez-y tenter les autres. Je veux vous écouter là. En ligne, vas-y, vote et tout, on sait jamais, ça arrivera, mais vous diriez quoi? Elle est magnifique, mais il y a quoi dedans? Madagascar, Perdu. T'as pris un risque, t'as perdu. Égypte.
1: Égypte.
0: Égypte gagnant. Comment c'est possible, égyptienne, elle ? D'accord, c'est bon. Qu'est-ce qu'il y a d'autre ? Sénégal, un petit peu, ouais, non ?
1: Enfin, ça fait partie.
0: Non, mais allez chercher loin, les amis. Pas Angleterre. Pas Allemagne. Finlande.
1: Oui.
0: Finlande. Où est-ce que t'as du finlandais ? Et en fait, ce qui m'a touché, vas-y, qu'est-ce que tu as d'autre ?
1: Finlande, Norvège, juive ashkénaze, Italie du Sud et Grèce.
0: Me dites pas qu'il n'y a pas eu des choses bizarres dans la famille. Woodline, t'es libérée. Merci beaucoup. J'aurais trop aimé... Tu vois, dans la mentalité des racistes et des religieux, il y a un point commun. Ils aiment les lignées pures. T'as des racistes blancs, mais t'as des racistes noirs. Et quand tu les compares à leur ADN, ils ont un mal fou à assumer le fait qu'en vrai, la vie n'est jamais comme on l'a prévu. Et la caractéristique des religieux et des racistes qui aiment les choses qui sont parfaites, sans mélange. Jésus-Christ est né dans une famille que certains considéreraient une famille de fous. Et du coup, je voudrais vous dire que j'entends le test ADN naturel, mais à toi qui regardes ce message, je voudrais te dire, il y a l'ADN, le plus important, ce n'est pas l'ADN naturel. C'est si Dieu mettait un écorion entre la bouche, est-ce qu'il retrouverait l'ADN de Jésus-Christ qui est le lion de Juda ? Quelle est la caractéristique, quel est le gène que Dieu va chercher sur l'ADN pour démontrer que tu es de sa famille ? Un jour, les pharisiens, les spécialistes de la Torah, viennent vers Jésus et lui disent « Nous, on sait de qui on vient. Nous sommes les descendants, nous sommes de la descendance d'Abraham. » Jean 8, verset 33. Ils disent « Nous sommes de la descendance d'Abraham. On est d'une lignée pure. Nous, nous n'avons jamais été esclaves de personne. Comment peux-tu dire « Vous deviendrez libres » ?» Et Jésus leur dit « Non. Moi, j'ai fait votre test ADN. Vous avez pour père le diable. » Des fois, il n'est pas hyper consensuel, Jésus. Vous savez, parce que vous voulez accomplir les désirs de votre père, car il est menteur et le père du mensonge. La caractéristique de Satan, c'est qu'il est le père du mensonge. Attendez, je vous amène quelque part dans toute cette série. On va voir l'ADN qui caractérise, le titre s'affiche, le lion de Juda. Jésus va dire, cet ADN-là, ce n'est pas l'ADN de Dieu, c'est l'ADN du diable. Par contre, l'ADN que je veux voir en vous, c'est celui-ci. En vérité, leur répliqua Jésus, toute personne qui commet le péché est esclave du péché. On est tous pareils, blancs, noirs, métis, jeunes, vieux, hommes, femmes, on est tous marqués par le péché. Ce n'est pas ça qui dit si on est de Satan ou si on est de Dieu. Écoutez la suite. Or, l'esclave ne reste pas toujours dans la famille, c'est le fils qui y reste pour toujours. Parce qu'en fait, c'est le fait d'être libre qui te permet de transmettre le nom aux autres. Attendez, je vous amène quelque part. Si donc le Fils vous libère, vous serez réellement libre. Et si je vais un petit peu plus tôt, Jésus a dit le critère d'ADN. C'est la notion de vérité. Ah non, vous ne comprenez pas. Parce que tu crois que vérité, c'est avoir raison. Ça n'a rien à voir. La vérité, quand Jésus dit la vérité vous rendra libre. Quand il dit « Je suis le chemin, la vérité, la vie », il dit « Ce n'est pas la vérité au sens d'avoir raison. Toutes les religions pensent avoir raison. Les musulmans pensent qu'ils sont dans la vérité. Les juifs pensent qu'ils sont dans la vérité. Les bouddhistes pensent qu'ils sont... Les athées pensent qu'ils sont dans la vérité. Non, ce n'est pas cette vérité où je dis « Je pense que j'ai raison. » Rien à voir. C'est la vérité au sens de l'honnêteté, de la transparence, du fait d'assumer les choses dont tu as honte. C'est cette vérité que Jésus va chercher en toi. Jésus n'en a rien à faire des hypocrites. Et vous savez pas quoi ? Il y en a ici. Il y a des hypocrites devant leur écran et il y a peut-être un hypocrite sur la scène. Parce qu'à chaque fois où j'essaye d'arranger la façade, où j'essaye de paraître ce que je ne suis pas, je crois, écoutez-moi bien, que ce masque que je porte est non conforme avec l'ADN de Jésus en moi. Papy Jacob a perdu la vue. Il ramène la famille, vous voyez un petit peu comme cette photo, il y a tout le monde là-dedans. Il y a les fils, il y a les filles, il y a les belles-filles, il y a tout cet ADN mélangé. Et papy Jacob va appeler ses enfants un par un. Il appelle le deuxième, Judas. Rien à voir avec le Judas du Nouveau Testament. Là, je parle de Judas, le juif, le patriarche. Et il lui dit, verset 49, on va le lire ensemble. Judas est un jeune lion. C'est pour ça qu'on va parler du lion de la tribu de Judas. Tu reviens du carnage, mon fils. Oh ! Oh ! Il plie les genoux. Il se couche comme un lion. Ça, c'est la caractéristique de Judas. Pourquoi ? Comme une lionne. Pour que s'il y a une femme qui regarde ce message, c'est pour toi aussi. Qui le fera se relever ? Cette prophétie à 4000 ans. Il y a 4000 ans, Jacob, qui a perdu la vue à cette révélation spirituelle, il dit, Judas, je vois une partie de ta vie où tu vas descendre. Une vie de carnage. Mais je vois que à un moment, il va y avoir une bascule et tu vas te relever. Ça parle à quelqu'un, je suis en train de t'amener quelque part parce que j'ai un message de Dieu pour toi. Et il dit, ce qui te permettra de te relever, Judas, verset 10, le sceptre, l'autorité reviendra sur toi. Ça ne s'éloignera pas de Judas. Même quand tu feras n'importe quoi, il y a un sceptre qui est mis sur ta vie jusqu'à ce que vienne le Shiloh, que les peuples lui obéissent. Oh, moi ça me donne des frissons parce que je sais ce que ça veut dire. Il attache son âne à la vigne, son petit, le petit de son ânesse au meilleur des sceptres. Il lave son vêtement dans le vin et son manteau dans le sang des raisins. Qui est Shiloh ? Il est en train d'annoncer que dans cette tribu de Judas et Tamar, de Boaz et Ruth, de David et Bathsheba, viendra Jésus. Et toute la famille portera un ADN de vérité. Dans le sens que ça ne sera pas des gens parfaits, mais ça sera des gens qui auront le courage de la vérité par rapport à leurs erreurs. Il y a, Judas, un décalage entre ton nom que tu portes, qui est magnifique, et ce que tu as fait qui ne l'est pas. Je suis venu vous donner un message aujourd'hui, c'est le titre d'aujourd'hui, Judas et Tamar, ce décalage entre ce que tu fais et ce que tu prétends être. Je ne sais pas si quelqu'un est rempli de complexes, mais la maman de Judas, c'était une femme qui ne se trouvait pas belle. C'était une femme qui passait en second. C'était dans un mariage polygame. Et Léa, elle avait un problème aux yeux. Elle n'était pas aussi belle que sa sœur. Et elle était un peu méprisée par son mari. Mais un jour, Léa a vu son ventre qui poussait. Et lorsque elle n'avait pas une vie heureuse, elle a vécu les galères, Léa. Je ne sais pas quelle est la vie de ta maman, mais il y en a, la situation était complexe. Maman a souffert avant de te mettre au monde. Mais lorsque bébé est arrivé, qu'il a poussé son premier cri, le petit Judas, maman Léa a dit, comment je l'appellerai ? Je vais l'appeler Louange. Il est dit, de nouveau, Léa devint enceinte, elle eut un fils, elle s'écria, cette fois-ci, je louerai l'Éternel. Je raconterai toutes ces merveilles. Son nom sera Louange. C'est pourquoi elle le nomma Judas, qui en hébreu veut dire celui qui loue. Oh, tu sais ce que Dieu voulait faire de toi ? Écoute bien. Avant même que tu sois dans le ventre de ta mère, quelles que soient les situations par lesquelles tu es arrivé à la vie, Dieu avait prévu que ton prénom soit Louange. Dieu avait prévu que tu sois une femme qui donne de la valeur aux gens. Dieu avait prévu que tu sois un homme qui valorise non seulement les autres personnes de ta famille, qui valorise ton patron, qui valorise les autres, qui valorise l'église, qui valorise le chauffeur du bus, qui valorise la personne qui t'a pris en taxi, qui valorise le gardien d'immeuble. Ton nom est louange. Pas que louange à l'église pour dire « je louerai l'Éternel », pour dire « je valoriserai les autres ». Sauf que entre ton nom et ce que tu as fait, il y a un tel gap. Alors on y va, petit Quentin, ce que tu as fait. Ce que tu as fait, c'est pas à la hauteur de ton nom. Je voudrais te le dire. Tu as connu une descente, la descente t'a amené dans la déprime, et la déprime t'a amené dans la déchéance. J'aime pas quand tu me parles comme ça. Si, je te dis la vérité. Judas, ton nom était valorisation. Ta mère, elle t'a mis au monde pour que tu loues. Mais tu fais que te plaindre. Pire que ça, tu as développé de la jalousie, tu as développé de la frustration par rapport à ta vie. Et en fait, lorsque un chrétien, lorsque quelqu'un qui a la foi s'éloigne de la mission que Dieu t'a confiée, tu vas dysfonctionner. Judas était là pour donner de la valeur. Mais quand le petit Joseph est né, au lieu de se réjouir, Judas, ça lui a pris la tête. Est-ce qu'il y en a qui ont des petits frères dans la salle ? Le petit frère n'est pas dans la salle, mais en gros, ce que je veux dire, vous tous qui avez connu la chance de voir votre maman faire un petit dernier, levez la main. Est-ce que vous pouvez dire que comme moi, maman n'était pas la même ? Il y a des trucs que maman valide parce que c'est le dernier qu'elle n'aurait jamais validé au premier. Toi, tu as connu le coin, le martinet, les punitions, les « je vais te dresser ». Le petit dernier, il vient, c'est « oh mon chéri, on va passer du temps, tu vas aller où ?»« Non mais laisse-le crier, c'est normal, il s'exprime. » Quand Joseph il naît, c'est le petit dernier, il voit papa un peu plus vieux, maman un peu plus vieille, tout passer au petit jeune. Judas, ça le rend fou. Et tu vois, il y a un moment où l'injustice va faire que, au lieu de valoriser les autres, tu vas croire que c'est toi le juge. Mais t'es folle de faire ça, mais t'es fou de faire ça, Judas. Judas, tu es né pour louer, tu n'es pas né pour rabaisser. Or, Judas, il va rabaisser Joseph. C'est même lui qui va vendre Joseph. Il y a un moment, Judas va dire, il me gonfle tellement que je le dis, bye. Peut-être qu'il y a quelqu'un, t'as pas vendu un de tes frères, hein, ça n'existe plus, j'espère. Mais t'as peut-être balancé ton ex. Et là, il y a un grand silence dans la salle ou toi devant ton écran. Peut-être que t'as coupé des relations. Je dis non, vous n'êtes pas là, là, là, là. Ok. T'as vendu pour 20 pièces. T'as vendu Joseph pour 20 pièces. C'est ce qui se passe. Lorsque tu dysfonctionnes, tu passes en déprime. Petit 2, déprime. Lorsque tu es né pour valoriser et que tu dévalorises, cela va te retomber dessus sous la forme de déprime. Il y a tout le chapitre 37, il explique qu'est-ce qui a amené Judas à dévaloriser son frère.

premier, pardon, du chapitre 38. À la même époque, Judas se sépara de ses frères et alla vivre chez un habitant du pays d'Adoulam nommé Ira. Je vais vous dire une chose. Lorsque tu laisses les critiques, l'amertume, les plaintes voler ta louange, tu quittes ta relation avec Dieu, tu quittes l'Église, tu quittes la présence des frères de Jésus. Et tu dis, j'en ai marre, vous êtes tous des hypocrites, entre guillemets, toi aussi Judas, d'accord ? Hein ? Bien sûr, c'est tous des gens qui ont vendu leurs frères, mais tu en fais partie. Sauf que Judas, il n'aime pas, quelque part l'hypocrisie le gêne à ce moment-là, il dit, je ne peux pas rester et faire semblant qu'on n'a pas vendu. On a menti à papa, on lui a dit que l'enfant était mort. Je ne suis pas bien. Je me casse. Je vais dans le monde. Non, mais dans les chrétiens, non. Non, je me casse. Et puis, tu vois, il ne va pas pour un rêve. Il va aller pour fuir. Il va suivre. Il va fuir où ? Alors, vous n'êtes peut-être pas allé en Israël, mais en Israël, il y a des grottes qui étaient les cachettes pour les fuyards. C'est les grottes d'Adoulam. D'ailleurs, un peu plus tard, son descendant David va aller dans la caverne d'Adoulam également, pour se cacher de Saül. Mais en fait, les grottes d'Adoulam, c'est toute une région pour les fuyards. Je parle à un homme qui n'a pas assumé tes responsabilités. Tu es parti fâché d'un lieu religieux, tu es parti fâché peut-être de ta famille. Tu as dit, c'est fini, moi, l'église des enfants. Moi, j'arrête d'écouter les prédications, j'arrête ceci. Moi, je me casse. Moi, je vais vivre ma vie. Vous me prenez tous la tête. OK, sauf que qu'est-ce que tu as fait là-bas ? Tu étais tellement seul que tu as rempli le vide. Parce que juste, tu vois, il y a un moment où, même si tu déprimes dans ton coin, à manger ton yaourt tout seul le soir, à regarder Netflix, il y a un moment où tu te dis, il me faut un peu d'aventure dans ma vie. Or Judas, un jour, il voit une demoiselle, et la nature a horreur du vide. Hein. T'as faim, tu manges. Hein. Il vit la fille d'un Cananéen nommé Choua, il l'a pris pour compagne, il eut des relations avec elle. Ne me parlez pas de mariage, ne me balancez pas vos trucs religieux, est-ce qu'il a fait les choses dans l'ordre ? Là, Judas, il n'est pas dans ce trip-là, il improvise sa vie. Elle tomba enceinte, elle mit au monde un fils qu'elle appela Er. Puis un deuxième fils qui s'appela Onan, puis un troisième qui s'appela Shéla. Sauf que le verset 7 nous dit, le fils aîné de Judas était méchant aux yeux de l'Éternel et celui-ci le fit mourir. C'est rarissime dans la Bible. Parce que je peux vous dire, le gars, il devait être vraiment, sérieusement tordu pour que Dieu le fasse mourir. Parce qu'il y a des tordus que Dieu a laissés en vie. Hein. Donc, R là, ça devait être une catastrophe. Une catastrophe de méchanceté. Vu que Dieu tolère les violeurs et les meurtriers, je ne sais pas ce qu'il a fait le R là, mais ça devait être une catégorie top top. Judas, il perd son fils. Et tu vois, le problème, c'est que quand tu quittes ta famille chrétienne, tu commences à mélanger ton ADN avec ceux qui n'ont pas du tout Dieu. Chez les Bédouins d'Adoulam, il y avait une culture, parce que tout peuple a une culture, c'est comme ça. Le monde a une culture, l'Église a une culture, c'est comme ça. Et dans la culture d'Adoulam, quand une femme est veuve, il faut qu'elle épouse un autre fils. Alors vous pensez bien que ce n'est pas un mariage d'amour, hein ? C'est-à-dire c'est un truc de polygame, c'est un truc de fou, mais ça veut dire que la femme, elle est obligée d'épouser le mari, un nouveau mari qui est le frère de l'autre. Pourquoi ? Parce qu'une femme n'existe pas dans l'Antiquité si elle n'a pas d'enfant. Elle est une paria, elle est méprisée socialement et elle est quelque part une seconde main que personne ne veut. Donc c'est tellement méprisant. Vous savez, c'était déjà pourri la mentalité de la société il y a 4000 ans. Donc en fait, la seule chance de Tamar, c'est d'épouser le deuxième fils qui s'appelle Onan. Je ne vais pas là, c'est une histoire lugubre, c'est qu'une histoire sordide. Le gars, il faisait tout pour pas qu'elle puisse avoir de bébé. En gros, il voulait la laisser dans le mépris. Du coup, Dieu va faire mourir Onan. Et quand Judas voit ça, il se dit, mais purée, elle va tous me les flinguer, les garçons, ou quoi ? Donc il a un réflexe, il dit, hey, c'est bon là, la femme là, tant pis pour elle. Elle n'a qu'à mourir, célib, vieille, machin, c'est une rien. Allez, pas de sécurité sociale, dégage, je ne veux plus te voir. Il est dur. La Bible dit que Dieu résiste aux orgueilleux. Et à partir du moment où il est dur, il va tomber en déchéance. Petit 3, déchéance.

Si Judas avait su que quand il avait quitté ses frères et sœurs, il allait tomber aussi bas, il n'y aurait jamais cru. Je ne connais pas quelqu'un qui ait quitté la communion fraternelle, l'Église, le rassemblement des chrétiens, sans être allé beaucoup plus bas que ce qu'il avait prévu au départ. C'est comme ça. Et moi le premier. Tamar, elle déteste Judas. Elle déteste son beau-père et elle n'a qu'un seul but. Elle dit, il m'a fait mourir socialement, je vais le flinguer socialement. Je vais corriger mon problème en le défonçant. Et Tamar, vous savez, pardonnez-moi les hommes, mais franchement, les femmes sont plus intelligentes que nous, elles sont plus efficaces que nous, elles sont plus méthodiques que nous. Il y a toujours une exception, mais globalement, si une femme a décidé quelque chose, frère, ne crois pas que tu échapperas. Elle a un coup d'avance. Et comme Judas, il fait le beau, tu vois, il a été établi chez les Bédouins comme étant, non, non, mais c'est un gars, non, il vient d'où? Il vient d'Abraham à la base, mais c'est quelqu'un qui a des valeurs, il est pas mal, il fait un bon compromis, tout ça, bref. Et un jour, Judas, il passe, et Tamar, elle se déguise. Et elle s'habille en quoi? Elle s'habille en prostituée. Elle se découvre bien comme il faut, sauf le visage qu'elle embite comme ça. Et comme c'est, il y a tellement d'hypocrisie dans les sociétés, les hommes veulent son corps, mais ils ne veulent pas voir son visage, ça tombe bien. Nickel. Elle se cache, Judas, la déchéance, c'est lorsque ta vie est dirigée par tes pulsions et non pas par ta mission. Judas, ton nom, c'est de valoriser les autres, c'est pas de faire n'importe quoi. Et Judas dit, eh, la fille, pas de problème. Il dit, ça coûte combien? Et Tamar, elle répond, ça coûte un chevreau. Bon, c'est les tarifs de l'époque. Judas dit, j'ai pas le chevreau, là, j'ai pas prévu. Tu vois, le gars, il improvise sa vie. Il a chaque jour, allez, j'improvise. Je sais pas si ça parle à quelqu'un. Je prends les jours les uns comme ils viennent, voilà. Je fais n'importe quoi, mais je suis tranquille dans ma vie. Tu es en train de te faire piéger, tu le sais même pas. Et Tamar, elle lui dit, attends, tu peux pas payer? La maison peut faire crédit. Mais je veux la pièce d'identité. Il dit, tu veux quoi là? Elle dit, je veux ton sceau, ton cordon et ton bâton. En gros, je veux le permis. Je sais pas moi, je veux la carte d'identité, je veux le passeport. Le gars, il dit, il n'y a pas de problème, je te paye demain, vas-y. Ils font l'affaire, bing, bing. Le lendemain, Judas, qui est une personnalité locale. Non, si, il bosse chez EDF. Non, non, il a un bon, il est cadre. Non, si, non, si, si, si, il a un bon job dans son entreprise. Non, si, il est responsable de service. Non, si. Il dit à un de ses potes, parce que comme il n'assume pas beaucoup, vous savez que les hommes ne sont pas toujours très courageux, moi non plus, surtout quand ils font des dingueries. Il envoie un copain. Et il dit au copain, j'ai fait un truc avec une dame là, on voit le chevreau. Le copain, il arrive avec sa petite chèvre. Il dit, elle est où la péripatéticienne professionnelle, Bois de Boulogne, qui était ici? Et on lui dit, mais t'es pas au Bois de Boulogne ici, il n'y en a pas. Il dit, comment ça? Le gars, il a son chevreau. Il dit, non, mais si, on doit. Non, mais c'est pas pour moi, c'est pour quelqu'un. Il trouve pas. Il revient avec le petit biquet. T'imagines? Et voici la réaction de Judas. Judas s'écria, eh, mais qu'elle garde la pièce d'identité, hein? Nous ne nous rendons pas ridicules. Là, j'ai déjà la honte. Quoi qu'il arrive, moi, j'ai envoyé le chevreau. Toi, t'as pas retrouvé la femme. Tu sais pas quoi? Demain est un autre jour, hein? Eh, jusque à quand tu vas fuir tes responsabilités? Jusque à quand fuiras-tu tes responsabilités? Je parle aussi à une femme ici dans la salle ou devant son écran. Je parle à un homme qui a... Jusque à quand? 3 mois plus tard. Toi, t'as oublié. T'as oublié ce que ça fait ce soir-là, un peu l'alcool, tout ça. Bah, environ 3 mois plus tard, on va annoncer à Judas, ta belle-fille Tamar s'est prostituée. Bon, là, je vais vous dire tout ce que c'est. Ça doit être un chrétien évangélique qui l'a dénoncé. Ça doit être quelqu'un qui devait être au service. Ça, c'est quelqu'un d'une bonne église. Ça, c'est quelqu'un qui est fidèle à la mosquée. Ça, c'est quelqu'un qui a des valeurs. Dis, ah! Tu sais, là,
la Tamar. Les deux, ils sont morts. Mais maintenant, elle est un, trois. Eh, elle n'a pas de mari. Hein. Elle a fait ça pour de l'argent, pour du chevreau. On vint annoncer à Judas, petit chef local, que la Tamar, ta belle-fille, là, elle s'est prostituée, la voilà même qui est enceinte à la suite de la prostitution. Tu vois, l'important, c'est qu'il ne fallait pas de traces. Ben là, il y en a, bam! Judas dit, moi je dis rien, je m'assois, vous lisez.

0: Ça, c'est horrible. Je pense que à ce moment-là, Judas est en train de passer le test ADN. Et ce qui sort, c'est mensonge. Mensonge de quoi ? C'est mensonge par rapport à qui tu es, Judas. Tu te fais passer pour quelqu'un de bien. Et tu veux appliquer pour les autres. C'est exactement cet ADN de mensonge que Jésus déteste. Quelqu'un, l'esprit religieux, c'est quoi ? C'est quand tu t'indignes du péché des autres. Tu es en train de dire, ouais, moi j'ai appris, non mais la sœur qui était à l'accueil là, ouh, tu sais pas, on peut pas le dis pas, hein, mais j'ai entendu dire. Quand même, ça craint, non ? Tu sais, dans telle église, j'ai appris qu'ils ont fait ça. Tu sais, j'ai appris que ce groupe de louanges là, hey, je t'arrête tout de suite. Brûle qui tu veux. Avec ta bouche ou autrement. Mais tu passeras en jugement pour ce que tu vas faire. Et je vais te dire une chose. Tu entends ce message ? Parce que la façon dont tu as traité ton ex, oh, il y a quelqu'un qui n'aime plus, j'éteins. Si tu es courageux, reste connecté, sinon tu peux éteindre. Fais comme Judas, pars. Mais si Dieu permet que tu écoutes ce message, la façon dont tu as traité les gens de ta famille peut-être, qui t'avaient blessé, qui t'a... tout ce que tu veux, tu me balances toutes les raisons que tu veux. Cet esprit où tu vois la faute des autres sans voir la tienne, ça pue. Et c'est ce que Satan caractérise comme le mensonge. C'est l'inverse de l'esprit du lion de Judas. Comme on l'amenait dehors pour la brûler. Vous savez, Tamar, je vais vous dire une chose, elle est déjà morte. Elle n'en a rien à faire en fait. Dans sa tête, elle n'est plus rien. Et elle va le faire avec une finesse hallucinante. Elle fit dire à son beau-père, c'est l'homme à qui ces objets appartiennent que je suis enceinte. Tiens, avant de brûler, tiens, voilà la carte d'identité. Tiens, je vous donne le permis. Il y a le passeport aussi, excusez-moi. J'ai une phrase qui s'affiche derrière moi. Il y a un temps court pour te repentir avant que les autres ne t'y obligent. Je vais te dire une chose, une deuxième. Là, je vais parler avec mon cœur. Dans les choses difficiles que j'ai vues dans ma vie, ça m'est arrivé de voir des collègues comme moi, pasteurs, tomber. Faire des fautes. Mais j'ai toujours fait la différence entre deux pasteurs qui tombent. Là, c'était pour une histoire d'adultère. Je fais toujours la différence entre quelqu'un qui tombe et que l'on découvre sans qu'il se soit dénoncé et quelqu'un qui tombe et qui se dénonce avant d'être dénoncé. Et moi, j'ai eu la joie un jour de défendre un collègue. Et j'ai voté pour lui donner une nouvelle chance parce qu'il s'était dénoncé. Il s'avère que les pasteurs sont souvent beaucoup plus proches des imams qu'ils ne le pensent, ou beaucoup plus proches des juifs intégristes qu'ils ne le pensent, parce que les pasteurs, on est très religieux, ils ont appliqué la fatwa de l'exclusion. Et moi j'ai dit non, vous n'avez pas le droit de faire ça. Parce qu'il doit y avoir une différence entre quelqu'un qui se dénonce lui-même et quelqu'un qui cache. À ce moment-là, il est sur le point d'être démasqué, Judas, mais il n'est pas encore démasqué. Il peut dire, vous savez, ce n'est pas mon bâton. Ce n'est pas mon bâton, parce qu'à l'époque, il n'y a pas la photo. Hein. Il peut dire, ce n'est pas vraiment à moi, mais qu'est-ce qu'elle amène, les objets, là, la dame, elle est folle ou quoi ? Et Judas va dire la plus belle phrase. Juste 6 mots. Elle est plus juste que moi. Elle est plus juste que moi. Éteignez le texte. On enlève le texte sur les écrans. Elle est plus juste que moi. Quand tu prononces cette phrase, c'est ce que j'appelle le seul moment de l'ADN de Jésus en toi. C'est sur cette confession de foi, dans la reconnaissance de son péché, que Judas évite de sortir de la généalogie de Jésus. Ça joue en une fraction de seconde. Le jour où tu dis, peu importe ce que cette personne a fait, cette personne est plus juste. Ah ! Et non, mais vous ne comprenez pas, parce que vous idéalisez, vous êtes en mode Walt Disney, vous ne comprenez pas, que vous croyez que c'est un film, mais ce n'est pas un film ce jour-là. Judas, il est très concrètement confronté à des gens. Là, ici, il y a son beau-père, le père de sa femme. Il y a le frère de Tamar. Il y a la maman de Tamar. Il y a les gens d'EDF. Il y a les gens qui ont bossé avec lui dans l'entreprise dans laquelle il était avant. Il y a les personnes qui le suivent. Il y a ses fans, il y a ses followers Instagram. Et là, devant tout le monde, Monsieur Judas dit « Waouh ! Arrêtez tout. Arrêtez tout. Arrêtez tout. » Le client là qui l'a mis enceinte, c'est moi. Mais ils ont cru que c'était une blague. Ils ont dit « Mais attends, mais t'es un... Mais non, t'as mis enceinte ta belle-fille ?» Bon, là, tu ne vas pas pouvoir expliquer l'histoire du chevreau. Hein. Mais ce moment-là, il devient un déchet. À ce moment-là, les gens qui bossent avec lui, les collègues disent « Mais Judas, mais... Oh, mais c'est Einstein, ce gars-là. C'est un... Ah, mais... Ah, mais même chez les inconvertis, t'es blacklisté !» Qu'est-ce que tu fais pour revenir à la vie? Oh! Allez, je vous quitte avec un dernier point, un grand 2. Ce qui te redonnera la vie. La vie, c'est de marcher sur ta réputation, voilà. C'est de dire, peu importe ce que vous pensez de moi. Bon, je peux vous dire que quand tu marches sur ta réputation, les autres vont cracher dessus. Hein. Parce que c'est beaucoup plus facile de cracher sur quelqu'un qui est par terre, tu vois. Parce que quand tu craches dessus, tout le monde va s'amuser à descendre le gars qui est déjà descendu. C'est le jour où Judas se dit, j'ai deux possibilités, soit je me suicide, soit je retourne à l'endroit duquel je viens. Mon nom est Louange. Là, il se dit, c'est comme le fils prodigue, en fait. C'est pour ça que Jésus a choisi. Je me demande si Jésus, quand il fait la parabole du fils, il ne parle pas de l'arrière-arrière-arrière-grand-père Judas. Et il dit, bon, si je retourne à l'église dimanche, je veux juste que personne ne me parle. Même la dame de l'accueil, je trace la route. Je ne veux pas une question. Je prends le message, je prends la louange, je me casse. Je viens, mais ma réputation est morte. Mais t'as toujours un relou. Vrai ou pas vrai? Tous ceux qui ont fait une petite visite dans le monde, faites pas semblant, vous savez très bien ce que je dis. Il y a toujours un relou qui te dit, mais t'étais où? Bon, t'as pas vu? Mais c'est pas toi qui étais leader de louange avant dans l'église? Laisse-moi tranquille. Tu te mets au fond, tu dis, taisez-vous. Même là, je suis en train de te gêner. Parce que Dieu te révèle. Si je t'aime tellement. En fait, je l'ai dit aux autres célébrations, mais je voudrais te le dire. Entre un chrétien qui reste fidèle à Dieu et un chrétien qui marche sur son orgueil parce qu'il a fait des dingueries et qui revient à l'église, je choisis le deuxième. Parce que le premier, je lui sers à rien. Mais celui qui fait l'effort de revenir, c'est à toi que Dieu m'a donné. Je veux donner le meilleur pour être celui qui prêche la nouvelle chance. Il y a trop d'églises pour les gens parfaits. Il y en a d'autres ailleurs. Et du coup, moi, quand je vois Judas revenir et qu'il arrive et qu'il veut s'installer tranquillement et qu'il trouve le culte très, très long, il y a toujours quelqu'un qui va lui dire, tu vois, du genre Lévi, Ruben, enfin bref, les frères qui t'avaient connu. Bon, t'as pris 20 piges depuis, hein, donc t'as un peu changé physiquement. Hein. 20 ans, 25 ans. Ah, Judas, oh ! Alors ? C'est qui ta femme ? Non, je laisse tomber. Mais t'as eu des enfants? J'ai dit pas de questions. Raconte-nous! Rien du tout. Mais. Écoutez, les gars, Je ne suis pas là pour briller. Je suis là pour être vrai. Vous m'écrasez tout ce que vous voulez. Moi, je me pose. Et je commence à reconstruire une nouvelle personne. Plutôt, je retrouve qui j'étais depuis le début. Mon nom est Louange. Et il va s'installer tranquillement. Il va voir papa Jacob. Et lui dit, papa, est-ce qu'il y a une place dans la famille? Même pour les déchets qui viennent d'ailleurs. Parce que s'il y a une place, je la prends. Et Jacob va l'intégrer. Le nom que Dieu t'a donné, il est irrévocable. La faveur de Dieu sur ta vie, avant que tu sois dans le ventre de ta mère, Dieu savait pourquoi. La grâce de Dieu. Oh, quelqu'un ne comprend pas. Tu dis, mais si c'est trop sale, Dieu est... Ah, Dieu a prévu que tu entendes ce message. Et Judas, tu vas passer de la réputation perdue à aux responsabilités. Alors attends. Je ne suis pas en train de te vendre un rêve. Je ne suis pas en train de dire que tu vas avoir des responsabilités. Non, je vais dire que tu vas devoir prendre tes responsabilités. C'est autre chose. Ce n'est pas un message facile. Je te dis, tu vas devoir prendre tes responsabilités. Les années passent. Et le petit dernier s'appelle Benjamin parce qu'il s'avère qu'en fait, il y a un petit miracle en route. Après Joseph, il y a eu un petit bébé qui s'appelle Benjamin. Benjamin a grandi. Bon, c'est devenu le chouchou de papa. On ne se refait pas. Et Judas, cette fois-ci, le voit bien. C'est-à-dire que, alors qu'il avait été horrible avec Joseph, cette fois-ci, il dit, le petit Benjamin, là, je vais le valoriser. Et il va tellement valoriser Benjamin qu'il va dire à son père, s'il arrive le moins de problème à Benjamin, moi, Judas, je paye pour lui. Ah, ça, c'est un mec qui prend ses responsabilités. Et bien sûr, ce qui devait arriver, arriva. Dans tous les dossiers de ta vie que tu n'as pas fermés, il y a Joseph qui, lui, a fait des années en prison en Égypte et qui n'a qu'une seule idée. Le jour où il te croise, il te cartonne. Et quand Joseph voit Judas revenir à cause de la famine, juste pour info, c'est pas parce que tu reviens dans l'église qu'il y a du pain en abondance. Hein. Il est revenu dans la famille et en général, quand tu reviens dans une église après des années d'errance, franchement, je vais te dire la vérité, c'est pas forcément foufou. Hein. Quand il est revenu, c'était que des galères hein, pendant pas mal de temps. Bref. Du coup, Judas va en Égypte, il tombe devant un Égyptien, tout maquillé, le machin, fausse chevelure, rasé, tout, je ne sais pas comment était Joseph, il ne reconnaît pas que c'est Joseph. Il dit bonjour monsieur, etc. Et Joseph va faire un plan génial, aussi terrible que le plan de Tamar, il va le piéger, il veut tester Judas. Et du coup, il dit, on va voir mon gars, si tu prends tes responsabilités ou si tu es le même, qui dévalorise les autres. Et Joseph va mettre un faux objet volé dans le sac de Benjamin. Et Joseph va dire, partez. Bien sûr, un garde arrive et il dit, quelqu'un a volé une coupe. Quelqu'un a volé une coupe. Judas dit, mais non, jamais, jamais. Nous, on est des gens sérieux. On est des fils d'Abraham. On est l'église. Non, mais non, pas de ça dans ma famille. Le garde, il ouvre, bing, il trouve la coupe en or, dans le sac de Benjamin. Judas, il se décompose quand il voit ça. Il dit, c'est pas vrai, mais le petit dernier, il est pourri comme nous. Et Judas dit cette phrase. Ah, je veux que tu lises avec moi. Judas s'avança et dit, de grâce, Seigneur. Depuis quand t'appliques la grâce, Judas? Depuis que t'as failli cramer Tamar? Depuis quand t'appliques la grâce? Ah, c'est une nouvelle version de toi. Ah, ça fait plaisir. Judas dit, car moi, ton serviteur, il parle de lui, j'ai pris la responsabilité. T'entends le mot là? Ça fait mal, hein? Responsabilité du jeune homme devant mon père. Elle dit, s'il y a quelqu'un qui doit aller en prison, c'est pas lui, c'est moi. Moi, écoute, tiens, vas-y. Moi, je vais crever en Égypte, dans une prison remplie de rats qui puent avec des maladies. Vas-y, c'est ok, j'y vais. Je veux pas que le jeune là, il vive ça. Je veux lui donner une nouvelle chance. Prends ma vie. Et à ce moment-là, qu'est-ce qui se passe? Joseph fait exploser le maquillage. Parce que Joseph est bouleversé que Judas, pour la première fois, prend ses responsabilités. Et Joseph s'éclate en sanglots et dit, c'est moi Joseph. Judas, t'as changé. Tu es revenu du carnage. Tu as plié le genou. Tu t'es allongé. Je suis fier que tu fasses partie de la vraie famille, la famille de la vérité, la famille de ceux qui ne mettent pas un masque, la famille de ceux qui ne font pas semblant. Et là, j'arrive à mon dernier point. Je te réintègre. Et c'est là où Judas a été... Oh, je fais un pas en arrière, mais c'est là où Judas a été réintégré. Et c'est là où Jésus a dit, de tous les tocards, là, de toute cette famille dysfonctionnelle, de qui je vais trouver l'ADN qui correspond? Judas, je veux Judas. Tu veux pas Joseph? Non, je veux Judas. Je veux être le lion, non pas de la tribu de Joseph, je veux être le lion de la tribu de Judas. Pourquoi? Parce que Dieu ne choisit pas quelqu'un qui réussit tout. Dieu, je ne sais pas, je trouve bizarre les castings de Dieu. Dieu choisit celui qui est vrai. Dieu choisit celle qui dit, je marche ma réputation, je prends mes responsabilités et je laisse à Dieu la réintégration quand il voudra, s'il le veut. Généalogie de Jésus-Christ. Et Judas engendra de Tamar, Phares et Zara. Ces deux enfants sont dans la famille de Jésus. Jésus a dit, c'est là que je veux naître. Ah! Et là, j'entends le texte qui était au début et je vous quitte là-dessus. On va le relire une dernière fois. Judas est comme un jeune lion. Il y a des lionnes dans cette salle, il y a une lionne devant son écran. Ton nom était louange, ton nom était... Écoute bien ça, tu étais né pour valoriser, pour louer Dieu et pour valoriser les autres. Mais tu as tellement été centré sur toi que tu es allé au carnage. Et le carnage t'a amené à plier le genou. Mon fils, ma fille, tu plies les genoux. Tu te couches comme un lion. Lorsque le lion est couché, c'est plus le roi de la savane. C'est un animal qui dort. Comme une lionne. J'ai l'impression que c'est marqué exprès, lionne, pour que les femmes puissent se reconnaître là. Il y a des lionnes à qui Dieu parle aujourd'hui. Et la question est magnifique, c'est qui le relèvera? Qui le relèvera? Tu ne peux pas te relever tout seul. Et c'est pour ça qu'il y avait le verset 10 que je termine en disant, le sceptre ne s'éloignera pas de Judas jusqu'à ce que vienne Shiloh. Ah, est-ce que tu entends le nom de Jésus derrière? Que les peuples lui obéissent, il attache son âne. Il lave son vêtement dans le vin et son manteau dans le sang des raisins. Son nom vient de Judas, son nom est Yeshua. Son nom est Emmanuel, Dieu est avec nous. Oh, c'est tellement beau! Aujourd'hui, je termine la première partie de cette série sur l'ADN du lion de Judas. Mais je voudrais dire à quelqu'un, il est temps que tu te relèves. Tu te relèves pas parce que tu dis que tu n'as pas péché. Tu te relèves parce que tu dis, je reviens. Est-ce que quelqu'un... Oh, on ferme les yeux ensemble. Je reviens. Les apparences, tout ça, laissez tomber. Je reviens. Il y a une chose qui est formidable à MLK, vous en rendez pas compte, c'est qu'il y a tellement d'éclairage dans mes yeux que je ne vous vois pas. Donc, je ne peux pas calculer le message en fonction de quelqu'un de qui je connaîtrai la vie. Alors ça vous rassure, parce que comme je suis aveugle, s'il y a quelque chose qui est révélé, toi devant ton écran, je ne te vois pas non plus, c'est que Dieu t'a voulu te révéler. On va garder les yeux fermés si vous voulez bien. Il y a quelque chose que je te demanderais. Est-ce que ta réputation devant les autres est plus importante que ton identité devant Dieu? Si c'est ça, reste assis. Reste assis. Mais s'il y a quelqu'un qui entend ce message, même devant ton écran ou ici en salle, et tu dis, Dieu, je marche mon orgueil, je me lève. Peu importe ce que les gens pensent de moi. Je veux faire un geste pour te dire, si tu veux encore de moi, papa, toi qui es mon Père céleste, si tu veux encore de moi, et si jamais il y a encore de la louange en moi,
1: Je veux qu'elle monte maintenant vers toi.
0: Bien avant le son qui crée à l'univers, bien avant que tu me tisses dans le ventre de ma mère, tu rêvais du jour où tu m'entendrais louer. Il y a quelqu'un qui doit se lever encore. C'est un moment où l'Esprit de Dieu te parle. Tu vas devoir demander pardon peut-être à certaines personnes. Arrête de dire qu'ils ont leur part de responsabilité, c'est ok ça. Moi je veux que tu prennes tes responsabilités. La façon dont tu as parlé de cette personne est indigne du mot louange qui est en toi. Est-ce que le test que Dieu met dans ta bouche est un test de louange et vérité? Est-ce qu'il y a l'ADN de vérité? Je voudrais qu'on prenne ce chant qui dit « Abba Père, je suis à toi. Je reconnais que mon ADN vient de toi et que tu m'as aimé avant que je fasse n'importe quoi. » Est-ce que vous acceptez qu'on juste reprenne? Si on ne voulait pas chanter, je voudrais qu'on chante « Tu es Alpha et Oméga ». C'est-à-dire, Dieu est le début et la fin. Il était avec nous quand on était bien. Il est avec nous quand on fait n'importe quoi. Il a la fin de notre histoire. Je voudrais juste te donner encore quelques instants d'adoration. Juste pour compenser tous ces délires dans le péché. Je voudrais équilibrer un petit peu ta vie avec un peu plus de louange et un peu moins de dinguerie. Vous acceptez qu'on prenne juste « Tu es Alpha et Oméga, on peut le prendre ensemble, même a cappella ».
2: L'alpha, j'entends ça.
1: Oméga.
2: Et oméga.
1: T'adorons, Seigneur.

Saint-Esprit, purifie-nous, sanctifie-nous. Merci Shiloh, merci à toi le sceptre.

Merci pour ce moment. Merci pour la grâce que tu nous donnes. Je sais que notre nom est louange. Je te remercie parce que tu donnes à chacun, tu redonnes cette identité qui était notre caractéristique. Pardonne-moi mes méchancetés, mes plaintes, mes critiques, mes amertumes, mes jugements envers les autres. Seigneur, je suis indigne d'être pasteur de cette église. Je suis indigne d'entendre ces 1000 voix qui louent et ces dizaines de milliers en ligne. Mais je suis fier d'une chose, c'est de la grâce de Dieu. Je suis fier de toi, Shiloh. Je suis fier de toi, Yeshua. Merci pour les grands-pères, les arrière-grands-pères qui ont été vérité. Ils n'ont pas été parfaits. Mais Seigneur, je veux que jusqu'à la fin de ma vie, jusqu'à ce que je sois avec toi dans le ciel, je ne fasse jamais semblant. Que la vérité, que cette, si jamais une trace doit être laissée sur cette terre, qu'on puisse dire à MLK, il a été prêché la transparence. Il a été prêché la nouvelle chance. Il a été prêché Jésus. Il a été prêché Jésus. Il a été, oh, alléluia, tu es celui qui était, tu es celui. Désolé, c'est rare que je fasse des bonus louanges, mais ce matin, je suis en feu là. Tu es celui, oh, on peut redire une dernière fois. Tu es celui qui était et qui vient. Jésus, ma vie est dans tes mains. En cet instant, pour toi qui regardes cette vidéo, je ne sais pas quelle heure du jour ou de la nuit tu regardes cette vidéo. Mais si tu savais comme Jésus essaye de reconnecter avec toi,

0: Merci pour ce temps, Père. Plus je suis dans la présence de Dieu, et plus je me sens petit, et lui très grand. Plus je suis dans la présence de Dieu, et plus j'ai honte de tout ce qui n'est pas carré dans ma vie. Alléluia. Mais je ne suis pas l'alpha, je ne suis pas l'oméga. Il est l'alpha. On redit juste, tu es. Dernière fois, promis, j'arrête après. Mais je vis mon moment avec Dieu. Je sais que quelqu'un vit son moment avec Dieu. Je ne veux pas te priver. Je vous assure, tant mieux si vous n'avez plus envie de louer. Ça veut dire que peut-être vous pensez que vous n'en avez pas besoin. Mais à tous ceux qui un jour ont considéré que leur manteau n'a pas été aussi propre qu'il aurait dû être, ils remercient celui qui a lavé le manteau dans le sang. Et ils mettent leur confiance dans celui qui était, qui est et qui vient. Tu es celui.
1: Tu es le Dieu qui est, qui était, qui est.
0: Juste vos voix, juste vos voix.

0: Tu es le Dieu des
1: miracles. On l'aurait dit, Jésus, tu es le Dieu des miracles.
0: Jésus, tu es le Dieu des miracles.
1: Est-ce qu'on peut célébrer celui qui est sur le trône? Voilà. Aïe, aïe, aïe. Vous pouvez reprendre place, faut qu'on arrête. On est hors temps, j'ai fait n'importe quoi au niveau du temps, mais l'équipe de louange, ils ont tout changé de programme hier. Parce que tous ces chants étaient censés être en première partie, on a tout changé. C'est comme si on avait senti, merci Rachel pour ta sensibilité au Saint-Esprit, merci à toi, moi. Vous avez juste des... C'est incroyable. C'est dit, non. S'il se passe quelque chose, on veut que les gens puissent reprendre leur position dans la louange. Pour quelqu'un qui a besoin de prière, vous tous qui êtes devant votre écran, vous pouvez écrire à prière@eglisemlk.fr. Il y a une ligne téléphonique également ouverte. Je vous retrouve mercredi prochain. Je serai là à puissance 7. Ça m'a manqué, mais je serai là avec vous. On se retrouve à puissance 7. On va passer des moments incroyables. C'est bon d'être dans la présence de Dieu. Il se passe des choses. Hein. Vous savez, l'église MLK, c'est ni les lumières, ni le bruit, ni rien. Ce qui fait la différence, et c'est la seule chose qui peut faire grandir une église, c'est le Saint-Esprit qui nous convainc de péché, de justice et de jugement. C'est pour ça, les gens me disent, mais c'est quoi le truc? Qu'est-ce qui fait grandir l'Église? Je dis, laisse tomber. Ça fait 2000 ans que c'est la même, le même nom, Jésus. Ça ne change pas. Merci à tous ceux qui nous soutiennent. Cette Église est remplie de jeunes et remplie de personnes qui sont aussi en région parisienne. Et la vie est chère en région parisienne. On a tous des difficultés. Mais si jamais il y a quelqu'un qui regarde ce message devant ton écran et qui dit « Mais je veux donner, je veux soutenir cette œuvre de grâce, c'est une voie nécessaire dans la francophonie », tu peux faire un don, jeveuxdonner.fr. Tu peux aussi être régulier dans tes dons, dans tes dîmes. Oh, tu nous fais du bien, tu nous portes, tu me portes. Merci d'être fidèle dans vos dons, dans vos offrandes. C'est une louange. Donner, c'est louer. Donner, c'est adorer. C'est Seigneur, je te donne ce que j'ai gagné avec mon travail. Et je le dis, Seigneur, c'est une offrande de louange que je fais vers toi. Voilà, vous avez eu un sondage et je vous invite tous à cliquer sur le lien. Si vous êtes en ligne, prenez quelques instants à faire ce sondage. Cette église veut être une église où votre avis compte. Je trouve que beaucoup d'églises évoluent de façon très militaire. MLK n'est pas une église militaire. MLK est une église militaire, c'est bien, ça va plus vite. Les gens sont carrés, ils avancent au pas. Mais l'église MLK, c'est une église qui croit que la liberté prend plus de temps, mais est propre. Et pour qu'il y ait de la liberté et pour qu'il y ait cette touche, il faut que vous soyez impliqué dans le process de décision. Et le sondage, c'est très important de le remplir. Parce que sinon, je vais diriger l'église MLK selon mes émotions, mes intuitions et peut-être parfois quelques révélations de Dieu. Mais ce n'est pas ça que la Bible dit. Dieu a donné à l'église les incomes. C'est vous l'église. Et donc moi, je ne suis pas le leader qui impose, je suis censé être celui qui est conduit par l'Esprit de Dieu avec la validation de l'Église. Répondez au sondage. Voilà, c'est vraiment ce que je voudrais. Bon, on est complètement hors temps. Vous me pardonnez un petit peu, mais là, la présence de Dieu, c'était bon pour moi. Je vais vous demander de repartir dans quelques instants. Vous allez repartir, mais je voudrais que vous soyez que louange et pas que jusqu'au bus. Pas que dans la journée. Je veux que vous rayonnez de la valorisation que vous donnez à Dieu et aux autres en partant de ce lieu. Vous êtes d'accord avec ça? Merci Seigneur pour ce temps que l'on a eu aujourd'hui. Seigneur, tu nous permets de repartir là où nous sommes plantés, comme un arbre planté près d'un courant d'eau. Tout ce que l'on fait réussit lorsqu'on l'est dans notre mission qui est louange, Seigneur. Bénis chacune des personnes qui a assisté à ce moment. Au nom de Jésus, amen. Bon sourire à vous. Bon encouragement et valorisation à chacune et chacun. Que Dieu vous bénisse. Bon retour.
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4: Introduction à la première épître de Pierre. La première épître de Pierre se présente comme une lettre adressée aux croyants dispersés dans plusieurs régions du monde antique. Dès le début et à la fin du texte, il est clair qu'il s'agit d'une épître, mais son contenu alterne entre des enseignements doctrinaux et des exhortations pratiques. Pierre s'adresse aux chrétiens qu'il qualifie d'étrangers et dispersés dans le Pont, la Galatie, la Cappadoce, l'Asie et la Bithynie. Cette formule justifie le classement de cette lettre parmi les épîtres destinées à un large public. Structure de l'épître. Adresse et salutation. Action de grâce et exhortation à la sainteté. Conduite à tenir selon l'exemple de Jésus-Christ. Exhortation aux anciens, vœux et salutations. L'auteur et le contexte de l'épître. L'auteur se présente comme Pierre, apôtre de Jésus-Christ. Il s'agit très certainement de Simon-Pierre, le frère d'André, que Jésus appela au début de son ministère. Pourtant, cette lettre ne contient que peu de souvenirs explicites de la vie de Jésus, ce qui peut surprendre venant d'un disciple aussi proche du Christ. Cependant, Marc, disciple de Pierre, est considéré comme l'auteur de l'évangile de Marc, basé sur les témoignages oraux de Pierre. Il est donc probable que l'apôtre ait choisi de ne pas répéter ce qui avait déjà été consigné dans cet évangile. L'épître semble avoir été écrite depuis Rome, identifiée sous le nom symbolique de Babylone. Ce choix de langage peut être lié aux persécutions imminentes sous l'empereur Néron. La ville de Rome, capitale de l'Empire, était souvent comparée à Babylone en raison de son influence et de son pouvoir oppressif sur les croyants. Le message central de l'épître. La première épître de Pierre est un message d'espérance. L'apôtre rappelle aux croyants que leur salut en Jésus-Christ est un héritage incorruptible, garanti par la résurrection du Seigneur. Cette assurance doit produire une joie profonde, même au milieu des épreuves. Cette espérance pousse également à une vie de sainteté. Ce n'est pas par des choses périssables, par de l'argent ou de l'or que vous avez été rachetés, mais par le sang précieux de Christ. Pierre exhorte les croyants à suivre l'exemple du Christ dans leur sanctification. Lui qui n'a point commis de péché et dans la bouche duquel il ne s'est point trouvé de fraude. Lui qui, injurié, ne rendait point d'injure. Maltraité, il ne faisait point de menaces, mais s'en remettait à celui qui juge justement. Les parallèles avec les Écritures. L'épître de Pierre contient de nombreuses références à l'Ancien Testament, ainsi que des parallèles avec l'Évangile de Matthieu, en particulier le Sermon sur la montagne. Conclusion. L'épître de Pierre est un appel vibrant à tenir ferme dans l'espérance, à marcher dans la sainteté et à suivre l'exemple du Christ dans la souffrance et la persécution. Son message reste intemporel. Notre foi doit être éprouvée, mais notre espérance est vivante, car elle repose sur Jésus-Christ ressuscité.

La météo pour ce jeudi 4 juin, temps perturbé avec de la pluie ou des averses qui circulent sur une grande partie du pays dans une ambiance assez fraîche. Ça change de la semaine dernière. Les températures pour ce jeudi matin, 13 degrés sur Brest, 14 sur Cherbourg, 15 à Lille, Paris, Orléans et Strasbourg, 15 également sur Lyon, 17 degrés sur Bordeaux, Biarritz, Toulouse, Nice et Marseille, 18 à Perpignan et Ajaccio. Et pour ce jeudi après-midi, entre 15 et 21 degrés sur une moitié nord, il fera 15 en Bretagne, 16 en Normandie, 18 degrés sur le centre-val de Loire, les Hauts-de-France, 19 sur la Bourgogne et l'Île-de-France, 21 degrés sur le Grand Est. Dans la moitié sud, comptez entre 17 et 26 degrés. Il fera 17 sur la Nouvelle-Aquitaine et sur l'Occitanie, 19 sur la vallée du Rhône, 24 en Corse et de 25 à 26 le long de la Méditerranée.

Bonjour, l'homme mis en examen dans l'enquête sur la disparition de Liana, collégienne de 11 ans, toujours recherchée et visée par une nouvelle plainte pour viol sur mineur. C'est ce qu'a annoncé la procureure d'Auch lors d'une conférence de presse. Cela s'ajoute à 3 procédures dans lesquelles il a été mis en cause dans le passé. Le dépistage de l'exposition au cadmium en laboratoire de ville sera remboursé pour les patients à risque à partir du 16 juin en vertu d'une décision de l'Union nationale.

0: était préféré à la première économie européenne par l'Assemblée Générale pour les deux sièges européens à pourvoir pour la période 2027-2028. Dans son dernier rapport consacré aux riches en France, l'Observatoire des inégalités fixe le seuil de richesse au double du niveau de vie médian en France, soit 4 292 euros mensuels après impôt pour une personne seule, 6 400 euros pour un couple, 10 700 euros pour un couple avec deux adolescents. Cela représente 7,5% de la population, soit 4,8 millions de personnes, selon cette association spécialisée dans l'analyse des inégalités sociales. C'est la fin de ce flash, une très bonne journée à notre écoute. Bonjour tennis, Roland Garros en italien est assuré de fouler l'ocre en finale dimanche, porte d'Auteuil, Flavio Cobolli s'est défait hier en quart de finale du canadien Félix Auger-Aliassime en 4-7, 4-6, 6-4, 6-4, 6-4 à l'issue d'un match longtemps indécis. Dans le tableau féminin, Arina Sabalenka ne soulèvera pas son premier titre à Roland Garros. Si elle s'est inclinée en finale lors de l'édition 2025, la Biélorusse est tombée de haut hier face à la 23e mondiale. Sabalenka s'est effondrée et laisse donc à Diana Schneider le ticket pour une demi-finale inédite face à la Polonaise Maja Walinska. Football, l'édition 2026 du Trophée des Champions connaît dorénavant son stade. Cette rencontre aura lieu le dimanche 16 août prochain à 20h45 et opposera le Paris Saint-Germain, champion de France en titre, au Racing Club de Lens, vainqueur de la Coupe de France. Ce match sera diffusé sur Ligue 1 Plus. Ce tirage au sort a été effectué en raison de l'absence d'accord entre les deux clubs. Ligue 1, libre de tout engagement depuis la fin de son aventure lilloise cette saison, Bruno Genesio semble avoir trouvé un nouveau point de chute. Selon les informations de Foot Mercato, le coach de 59 ans aurait récemment échangé avec le président de l'OM, Stéphane Richard. Il semblerait que les deux parties aient rapidement trouvé un terrain d'entente. Il ne resterait que quelques détails à régler avant la signature du contrat. Rugby, initialement sous contrat avec Pau jusqu'en juin 2028, le deuxième ligne international Hugo Oradou a prolongé son engagement avec le club béarnais pour 2 années de plus. Formé à Sarlat puis à Mont-de-Marsan, le fils cadet de l'ancien deuxième ligne David Oradou est arrivé dans le Béarn à seulement 17 ans. À l'été 2020, il a su gagner sa place dans le groupe et a porté le maillot de la section paloise à 79 reprises avec des performances qui l'ont amené à rejoindre le 15 de France à 12 reprises. C'est la fin de ce flash sport, une très bonne journée à toutes et à tous.
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0: Et du coup, je me suis dit, mais en fait, toi, tu sers à rien, t'enchaînes des relations avec des femmes, ça te sert à rien. Et du coup, à partir de là, je me suis dit, en fait, je vais commencer à donner mon corps. Parce qu'en fait, je me disais, en donnant mon corps, bah, les gens, ils m'aimaient, les gens, ils me portaient de l'attention, tout. Entre guillemets, c'est, je sexualisais mon corps pour avoir l'amour des hommes, l'amour des femmes. Et du coup, je me suis dit, bah, je vais continuer comme ça. Du coup, j'enchaînais des rapports avec des femmes, des hommes. Je continuais à m'alcooliser, je buvais beaucoup. Enfin, en fait, je menais toujours le même train de vie. Et du coup, un jour, salut, moi c'est Fanta et voici mon témoignage. Je suis d'origine guinéenne, je viens d'une famille musulmane très très pratiquante. Du coup, je suis née en Guinée. Et en fait, quand j'étais petite, c'était déjà très compliqué à la maison. Mon papa, il était très très violent envers ma mère et parfois, bah, financièrement, on était dans le manque, dans le sens où, bah, souvent, on n'avait pas d'argent, on n'avait pas de quoi se nourrir. Du coup, mes parents, bah, ils faisaient tout leur possible. Et mon papa, il était pas souvent à la maison, vu qu'il est militaire. Du coup, la plupart du temps, on était avec ma mère. Et quand il était là, bah, il avait beaucoup d'addictions. Il était très, très alcoolique. Et même envers ma mère, il était très, très violent. Et du coup, on a grandi comme ça. Et à l'âge de 9 ans, mes parents, ils ont décidé, bah, qu'on déménage en Italie pour venir vivre avec ma tante paternelle. Et en fait, moi, j'étais pas d'accord avec ce choix parce que j'aimais bien ma mère et le fait d'être séparée de ma mère, bah, je voulais pas parce que je me suis dit, c'est ma mère, pourquoi je devrais déménager? Je suis bien comme ça. Et du coup, quand je suis venue en Italie pour vivre avec ma tante, j'étais avec ma grande sœur et j'avais 9 ans. Et en fait, quand on est arrivé, dès le début, ça allait pas avec ma tante dans le sens où je m'entendais pas avec elle. Je trouvais que, bah, ça allait pas, en fait. Je n'arrivais même pas à l'appeler, tata, genre, j'avais du mal avec elle et je me disais, mais en fait, cette femme, je peux pas, je l'aime pas. Et je sais qu'elle avait des propos très, très méchants envers ma mère. Genre, je ressens beaucoup à ma mère. Genre, je suis la photocopie de ma mère. Et du coup, ma tante et ma mère, ils s'entendaient pas parce que du coup, depuis le début, ils étaient pas d'accord pour leur mariage. Parce qu'en gros, ma mère est en Guinée, faut se marier avec les mêmes ethnies. Et si t'es pas du même ethnie, bah, ils veulent pas. Et vu que ma mère, elle était pas du même ethnie que mon père, bah, c'était chaud. Et du coup, bah, genre, avec ma tante, c'était compliqué en Italie. Je me rappelle, dès le début, il y avait beaucoup de violence verbale, physique. On s'entendait pas du tout bien. Elle me battait souvent. Elle était très, très colérique. J'avais pas de relation avec elle. On se parlait pas. Les seules choses qu'on se disait, c'était bonjour, ça va, oui, ça va, et toi? Sans plus. Et du coup, à l'école, quand j'ai été scolarisée, au début, c'était compliqué parce que du coup, je parlais pas l'italien. Je devais m'adapter à ce pays. Je connaissais pas les gens. Et en fait, l'Italie, c'est un peu compliqué quand t'es noire parce que il y a beaucoup de racisme. Tu te sens vraiment genre à côté. Tu as l'impression de ne pas être là. Du coup, dès petite, je me sentais rejetée, je me sentais pas aimée. Le fait qu'il y avait pas ma famille et aussi genre ma tante, elle m'avait interdit de parler à ma mère. On pouvait pas appeler ma mère. Je parlais que à mon père et mon père, en fait, même si je lui disais oui, ma tante elle me tape, ma tante elle fait ça, elle me disait c'est ta tante, tu le respectes. Genre moi, limite, j'étais pas écoutée. Du coup, dès petite, je me sentais mal, je me sentais pas bien dans mon corps et je sais que j'avais un tonton, c'était un tonton du quartier, il était très très gentil, c'était le genre de tonton, il t'achète à manger, il est gentil avec tout le monde. Et un jour, j'étais partie pour l'aider pour les déménagements, parce qu'il déménageait tout, et en fait là, il m'a fait des attouchements sexuels, je crois que j'avais 9 ans, et du coup, depuis là, bah, j'ai commencé à me sentir très très mal, je me disais, mais en fait, personne m'aime, je suis rejetée de tout le monde. Et au début, en fait, vu que mon tonton, il m'avait fait ça, pour moi, je trouvais ça, entre guillemets, normal. Je me suis dit, bon, bah, c'est rien, il a le droit de me faire ça. Et ça fait que suite à ça, je suis vite tombée dans la masturbation, dans la pornographie. Je nourrissais mon corps de ça et mon esprit de ça parce qu'en fait, c'était le seul truc qui me faisait du bien. C'était dans le seul truc que je trouvais mon confort. Et du coup, j'ai grandi comme ça. Je continuais à pratiquer la religion musulmane. Chez ma tante, bah, de temps en temps, je priais. Quand il y avait le ramadan, j'essayais de faire. Mais en fait, j'avais l'impression, j'étais hypocrite. Je faisais plus ça pour plaire à ma tante, pour avoir l'appropriation de mon père, de ma famille. Et du coup, ma tante, un jour comme ça, je crois vers l'âge de 13 ans, elle décide qu'on déménage en France. Juste en Italie, je me battais beaucoup, je m'embrouillais avec les gens. Je volais, je passais mon temps à voler, vu que ma tante, elle me donnait pas de l'argent. Bah, genre, en fait, j'avais pas, je voulais avoir ce que les autres enfants, ils avaient, exemple un iPhone. Je me rappelle, à l'époque, c'était du slime, les gens, ils jouaient avec ça. Peut-être c'est rien, mais moi, je voulais ça. Du coup, ça faisait que, bah, je voulais l'argent de ma tante, je voulais l'argent de ma grande sœur, je voulais, ou partout où je voyais l'argent, des pièces, des billets de 10 des billets de 20. Je voulais tout pour m'acheter, genre des, vraiment des petits trucs comme ça. Et du coup, ça fait que bah, quand on a déménagé en France, on est venu vivre chez un tonton à nouveau. Et en fait, c'était un appartement où on avait une chambre pour ma tante, ma grande sœur et moi. Et la chambre, genre, elle était vraiment petite. On était dedans, genre, on dormait. Et les autres chambres, en fait, ils étaient loués par d'autres personnes. Et du coup, ça a fait que bah, la situation avec ma tante, ça s'est empirée. C'était très, très problématique. Enfin, on s'embrouillait tout le temps. Il y avait tout le temps des problèmes à la maison. On se disputait, on nous tapait. En fait, il y avait tout le temps des embrouilles. Et quand j'ai été scolarisée à l'école, en fait, je me suis créée une personnalité. Je me faisais passer pour la fille, en gros, qui avait tout. Et je disais, oui, mon papa, il était en France. Enfin, je disais plein de trucs à l'école. En plus, à ma tante, c'était sur mes documents, ils ont écrit c'était ma mère biologique. Et du coup, bah, j'étais obligée de l'appeler maman. En fait, c'est comme si ma mère, elle avait été effacée. Elle n'existait pas du tout. Et moi, en fait, j'avais cette colère aussi envers ma tante. Je me disais, mais pourquoi je dois l'appeler maman? Pourquoi mes documents, c'est écrit c'est ma mère alors que c'est pas ma mère? Enfin, je comprenais pas, ça m'énervait. Et du coup, à l'école, le fait de mentir, de dire c'est ma mère, ça m'énervait encore plus. Et du coup, je m'étais créé une personnalité, genre je mentais sur les réseaux, je montrais mon corps, je faisais des TikTok, en fait je me donnais cette genre de bad bitch, si on peut dire ça comme ça, je me faisais passer pour une fille arrogante, vraiment genre en fait j'étais très très dans la séduction sur les réseaux, et au collège aussi bah j'avais en fait une réputation de fille facile, et je sais que genre j'étais très très je sais pas comment vous expliquer, mais je voulais me faire montrer, je voulais avoir l'attention des gens, tout, je cherchais l'attention des gens de ma classe, de tout le monde. Parfois je pourrais aller exemple à Franprix, des trucs comme ça, je voulais plein de bonbons, plein de chewing-gum, des petits trucs comme ça que genre bah des gens de notre âge on aimait, et je partais juste pour qu'on me dise oh Fanta t'as des chewing-gum pour moi nanana, pour que en fait pour qu'il y a l'attention des gens sur moi. Et du coup un jour sur les réseaux, il y a un garçon, il a commencé à me parler. Et il m'a dit oui, ça te dit, on se voit, tout. Et du coup, moi, je suis partie le voir. Et en fait, ce mec, quand je suis partie le voir, il m'a fait des attouchements. Et encore une fois, bah, je me sentais mal, je comprenais pas, je me disais, mais en fait, pourquoi encore moi? Pourquoi, en fait, à chaque fois, on doit me voler, entre guillemets, mon corps? Ça m'énervait, je me disais, mais c'est pas possible. Et quand je suis rentrée, j'en ai parlé à personne parce que ma tante, elle allait me taper. J'avais dit, j'étais partie chercher un stage alors que pas du tout. Et j'en avais parlé à une amie. Et en fait, suite à ça, bah, au collège, elle en a parlé à d'autres personnes. Et du coup, j'ai une réputation de fille facile. Et en fait, c'est arrivé aux oreilles des surveillants. Ça m'avait fait des problèmes au lycée et au collège, désolé, au collège, ça m'avait fait grave des problèmes. Et du coup, un jour, l'assistante sociale, elle m'a dit, oui, elle est venue me voir, elle m'a dit, ça se passe bien à la maison. Parce que du coup, avec ma tante, c'était devenu encore pire, elle nous tapait. Parfois, bah, on n'avait pas à manger. Elle partait, elle nous laissait seule à la maison. J'étais avec ma grande sœur et même avec ma grande sœur, le fait de voir qu'elle insultait ma grande sœur, qu'elle tapait ma grande sœur, ça m'énervait parce que je me disais, mais je peux rien y faire, je peux pas aider. Ça m'énervait, genre, ça me mettait hors de moi. Et je sais que j'avais commencé à avoir des pensées suicidaires. Je me disais, bah si c'est ça, autant mettre fin à mes jours. Je sais pas pourquoi je dois vivre, je vois pas l'utilité de vivre. Personne m'aime, mes parents, ils m'ont abandonné, ma famille m'ont abandonné. J'ai personne dans ce monde, ma tante est même pas. En fait, je me sentais isolée de tout le monde. Je me disais, mais en fait, c'est pas possible. Qu'est-ce que j'ai fait pour mériter ça? Chez les musulmans, je crois, oui, chez les musulmans, on dit la dounia. Je disais, mais en fait, j'en ai marre de cette dounia, tout. Enfin, j'ai un peu plus. Et du coup, ça continuait comme ça. Je priais quand même. Il y avait des moments où je pleurais sur mon tapis de prière. Je disais, mais en fait, Allah, aide-moi. Comment tu peux me voir? Comment tu peux voir que tous ces gens, ils me font du mal? Tu fais rien. Je sais qu'il y avait des moments, genre, avant de me coucher, je récitais genre mon fatia. Je lisais le sourate. Enfin, je lisais plein de sourates. Je me disais peut-être en répétant ça tout, Dieu va venir m'aider tout. Parce que je me disais, mais Dieu me voit pas ou quoi? Qu'est-ce qui se passe? Que ma famille, tout le monde me traite mal et il fait rien. Et du coup, ça a continué comme ça. L'assistante sociale, elle m'a reçue, on a parlé et elle s'est rendue compte que ça se passait pas bien à la maison, mais elle pouvait rien faire. Et du coup, ça a continué. Je venais au lycée, au collège, désolé, mais ça se passait pas du tout bien. Et un jour, je me suis dit, c'est bon, j'en ai marre. Je crois que j'avais pris des produits, j'avais pris plein de produits et je suis partie voir l'infirmière de l'école et elle m'a dit je me sentais pas bien, on m'a envoyé chez l'assistante sociale tout. Et suite à ça, bah ils ont appelé les pompiers, ils m'ont dit à la maison en fait ça se passait pas bien. J'ai été hospitalisée pour tentative de suicide, c'était ma première, j'avais 13 ans. Et bah ils ont vu qu'à la maison c'était compliqué, même le fait que ma tante, en fait ma mère, C'était ma tante, c'était pas ma mère, c'était ma tante. Ils ont dit que, en fait, on a été placés en foyer, ma grande sœur et moi. Et quand je suis sortie de l'hôpital, je crois que mon hospitalisation, elle a duré 2 semaines. Et quand je suis sortie, j'ai été placée en foyer d'urgence. Et en fait, quand je suis partie en foyer d'urgence, je me suis dit, purée. Genre, en fait, ma chambre, c'était n'importe quoi, c'était sale. Il y avait des écritures partout sur le mur. Je me disais, mais pourquoi, genre, je comprenais pas. Et je me suis dit, même ma grande sœur, je viens de gâcher sa vie parce qu'elle voulait pas forcément venir en foyer. Elle, du coup, toute la pression était sur elle. Ma famille, en gros, c'est comme si on avait déshonoré ma famille. Ils se disaient, mais c'est pas possible. Parce que, du coup, pour vous expliquer, quand il y a un placement de la part de l'aide sociale, la plupart du temps, moi, c'est la police qui était venue me récupérer, du coup, à l'hôpital après, t'es placé en foyer et c'est, exemple, ma tante, je vivais avec elle, bah, ils étaient obligés de l'envoyer en garde à vue pour voir ce qui se passait, si elle nous maltraitait, si il y avait des poursuites judiciaires, tout, des trucs comme ça. Du coup, pendant, je crois, 24 heures ou 48 heures, elle était en garde à vue. Et du coup, mon papa, il nous a mis la pression, limite, il s'en fichait un peu de ce qu'on avait subi. Il était plus en mode, mais vos tantes. Et moi, j'étais en mode, en fait, depuis ce jour-là, je me suis dit, c'est pas mon papa. Genre, je me rappelle ce jour-là, je me suis dit, ce mec, c'est juste un humain, c'est mon géniteur, il me dégoûte. Il m'énerve, genre, je l'aime pas. Je sais que j'avais dit ça à tout. Et j'avais de la colère. Vraiment, genre, je l'aimais plus. Je me disais, mais comment ça peut être mon papa? Il est pas là pour moi. Ils m'ont abandonné. Et en plus de ça, je passe une épreuve difficile. Ils sont pas là pour nous. On est placés en foyer. Et encore une fois, ils préfèrent croire sa tante. Et ça m'a énervée, en fait. Et du coup, dans mon placement, dès le début, au début, j'étais une fille très, très timide. J'étais là. J'étais adorable. Et en fait, en foyer, bah, il y a tout type de personnes. Il y a des gens, ils sont dans la drogue, dans la prostitution. En fait, c'est des gens brisés. Et du coup, ça fait que je suis vite tombée dans des mauvaises fréquentations. Et je sais que, bah, il y avait des filles là-bas qui étaient dans la prostitution. Et j'ai commencé à traîner avec eux. Je sais que, genre, il y en avait une, exemple, elle avait 13 ans et couchait déjà avec des hommes. Du coup, moi, je trouvais ça fascinant parce que, en fait, j'avais un rêve, c'était de vraiment avoir des rapports sexuels. Je ne sais pas pourquoi, mais j'étais fascinée par ça. Je me disais, oh, je vais être enfin grande, tout. Je vais voir sa fille quoi. Parce que déjà, je vivais dans la masturbation et dans la pornographie, tout. Et du coup, genre, c'était un truc, ça... Je sais pas. Genre, j'étais... Comment on appelle ça? Je sais pas comment expliquer, mais j'étais fascinée par ça. Ça m'intriguait. Je regardais, exemple, des animés, mais des trucs sexuels. J'étais obsédée par la sexualité. Mes discussions, c'était autour de la sexualité, tout. Enfin, tout était autour de la sexualité. Et du coup, genre, je traînais avec ces filles et elles m'ont proposé à plusieurs fois de me prostituer. Mais à chaque fois, je disais non ou j'arrivais pas. Et en fait, j'ai commencé à me rendre compte que depuis petite, j'avais ce truc où, avec les garçons, j'arrivais pas. Je me disais, en fait, mon papa, il m'a abandonné. Mais mon tonton, il a abusé de moi. L'autre garçon, là aussi, il a abusé de moi. Du coup, je me suis dit, en fait, je vais finir ma vie avec une femme. Ce jour-là, je me suis regardée devant le miroir. Je me rappelle, j'étais dans la salle de bain. J'ai dit, t'es lesbienne, tu vas finir ta vie avec une femme. Tu vas pas te marier avec les hommes, ça sert à rien, tout. J'ai dit, je veux pas. Limite, les hommes, c'est juste des objets sexuels sans plus. Et du coup, il y avait une fille, une amie à moi dans le foyer que j'aimais bien. J'avais des attirances pour elle. Et je n'osais pas forcément le dire. J'étais timide, j'étais mal à l'aise, tout, parce que, au fond de moi, je me disais, mais c'est pas normal d'être homosexuel, c'est pas normal d'aimer les femmes. Et même, il y avait ma grande sœur au foyer avec moi, j'avais peur. Et du coup, cette fille, je lui avais écrit une lettre pour dire oui, que j'étais amoureuse d'elle, j'avais des sentiments pour elle. Et bah, pour savoir que c'était pas réciproque. Et le fait qu'elle en avait parlé à tout le monde au foyer, ça m'a énervée. Du coup, j'ai nié, j'ai dit c'était faux. Je me suis énervée contre elle. Et c'est là, ça a commencé. Je me suis battue, j'ai commencé à me battre. Je me suis battue avec elle, je me rappelle. J'avais déchiré tous ses vêtements. On s'était vraiment embrouillé. Limite, la fille en question, bah, elle est partie dans le sud pour qu'on se sépare parce qu'on pouvait plus s'entendre. Et du coup, suite à ça, j'ai commencé, genre, à fumer, j'ai commencé, à boire. Je me rappelle, j'avais commencé juste par, une petite bouteille de vodka Oasis. Et c'est là, à chaque fois, limite, j'aimais ça, je me sentais bien dans ça, je me disais, ah, mais en fait, ça me fait du bien, tout. Et, en fait, j'étais toujours triste au fond de moi, je me sentais toujours mal, je vivais beaucoup, j'avais des pensées noires, tout. Je me disais, mais en fait, ça sert à rien de vivre. Et j'étais dans l'automutilation aussi. À chaque fois que j'allais mal, je me coupais le bras, je me coupais les veines, tout. Je me rappelle même la poitrine. Parfois, je prenais des briquets, genre, je me brûlais la peau parce que, en fait, vu que je t'ai pas écoutée depuis petite, j'ai jamais été écoutée. Mon père, il m'écoutait pas, ma tante, elle m'écoutait pas, ma grande sœur, elle m'écoutait pas, personne m'écoutait. Et du coup, pour moi, en fait, je n'arrivais pas à mettre des mots sur ce que je ressentais. Du coup, j'étais obligée de me faire du mal, d'arracher mes cheveux, de me brûler la peau, de faire un truc qui pourrait exprimer, pour me punir, je me punissais parce que je me disais, t'arrives même pas à parler de ce qu'il y a sur ton cœur, du coup, je vais mettre cette douleur sur moi. Et du coup, bah, c'est de là, ça a continué comme ça. Et je me rappelle un jour, ces filles en question, elles m'ont ramené dans un groupe de prostituées, un appartement où c'était rempli de garçons. Et moi, quand je suis arrivée, j'ai paniqué, j'ai eu peur, je me suis dit non. Et du coup, j'ai appelé mes éducateurs, mais ils m'ont dit, bah, tu te démerdes. Quand t'es en foyer, la plupart du temps, les éducateurs, bah, en fait, c'est leur travail, ils sont là, ils peuvent pas faire grand chose pour toi. Et du coup, ça fait que, bah, je les ai appelés, ils me répondaient pas. Et quand je suis rentrée, en gros, t'as une heure pour rentrer. Exemple, moi, je crois, j'avais 13 ans, je devais être au foyer à 18h30. Si t'es pas là à 18h30, on te met en fugue. C'est une déclaration de fugue. Du coup, entre guillemets, bah, t'es recherché par la police. La police, exemple, si tu te fais arrêter dehors, la police, ils vont te prendre, ils vont te ramener au foyer. Et du coup, moi, on m'avait mis en fugue. Et quand je suis rentrée, ils m'ont crié dessus. Moi, j'étais en mode, mais attends, j'ai failli me faire là-bas, je rentre, on m'écrit dessus, j'ai pas compris. Ça m'a saoulée, je suis partie dans la salle de bain, j'ai dit c'est bon, j'en ai marre. J'ai pris l'eau de Javel, j'ai tout bu, je crois que j'ai été hospitalisée. Et c'est là, pour la première fois, je suis partie en hôpital psychiatrique, du coup, parce que mon cas, j'étais dans des addictions, je me faisais du mal, je me coupais la peau. C'est là, j'ai été diagnostiquée d'une dépression facile, d'une dépression sévère et des troubles de personnalité. Et même après ça, je m'accrochais à Dieu. Je me rappelle, j'avais mon Coran que je lisais souvent. En fait, il y avait même le sourate El Fatiha. En fait, je m'attachais vraiment à ça. Je croyais quand même à Allah. Je disais, en quelque part, je me disais qu'il était là. En fait, je me disais un jour, ça allait finir tout. Dieu allait me rendre justice. Et après, j'ai dû changer de foyer parce que dans les foyers d'urgence, tu peux pas rester plus de 6 mois. Et je crois, moi, ça faisait 4 mois que j'étais là-bas. Et du coup, je suis partie dans un foyer. Et là, c'est un foyer stable. C'est là-bas, tu restes parfois jusqu'à tes 18 ans. Et du coup, dans ce foyer, quand je suis arrivée, au début, ça se passait bien. Mais après, je me sentais pas bien. En fait, le fait d'être en foyer avec les autres, j'aimais pas. Du coup, j'ai commencé à directement me donner l'image de, en mode, je suis une fille forte, personne me parle, moi, je me bats. À moi, c'était, Fanta, tu ne parles pas, tu parles et tout à l'heure. C'était ça, en mode, j'aimais avoir cette image, j'aimais tout. Et du coup, ça a fait que, quand je suis arrivée dans ce foyer, j'ai commencé à directement fuguer, je voulais pas rester au foyer, je voyais pas l'utilité, ça m'énervait et tout, et je me disais, si c'est ça, exemple, je partais beaucoup, c'est là, du coup, j'ai commencé à aller en soirée, je sortais beaucoup, je vivais beaucoup dans l'impudicité, c'est là, j'ai commencé à donner mon corps, et j'ai commencé, du coup, à sortir avec des femmes, j'étais en couple avec une fille, j'avais des rapports sexuels, du coup, avec une fille, et je me trouvais beaucoup aussi, je prenais beaucoup d'alcool et je prenais énormément d'antidépresseurs. Exemple, si j'avais 3 comprimés à prendre, moi je prenais 5 comprimés parce que du coup, les antidépresseurs, c'est un peu comme de la drogue. Tu prends, t'es fatigué, t'es ailleurs. Moi, ça me faisait du bien en fait. Et du coup, ça a continué comme ça et j'étais toujours au collège. Au collège, ça se passait pas bien, mais j'ai quand même fini mon année de 3e. Et quand je suis partie au lycée, c'était pareil, ça se passait pas bien. Et quand je suis arrivée dans ce lycée, quand je suis arrivée au lycée du coup, je me suis mise en couple avec une fille. Je me suis mise en couple avec une fille. Et en fait, c'était une dépendance affective parce que cette fille, je dépendais d'elle. Mon bonheur dépendait d'elle. Tout dépendait d'elle. Et du coup, je crois jusqu'à mon année de première, j'étais avec elle. Et je continuais quand même, à croire à Allah. Je commençais à continuer à faire des prières, tout. Mais je me disais, Allah, il peut pas m'aimer. Je vis dans l'homosexualité et tout. Et du coup, je me suis dit, c'est mort. Et du coup, à partir de là, je me suis dit, entre guillemets, je crois plus en Dieu parce que je peux pas prier en Dieu qui, en fait, je suis sale. Je pêche. C'est pas normal. Et du coup, ça a continué comme ça. J'étais en couple avec cette fille. Ça allait pas dans ma vie. Je partais toujours en hôpital psychiatrique. Je me faisais toujours du mal. J'étais dans la drogue, du coup, dans les addictions. Et ça n'avançait pas dans ma vie. J'avais l'impression que c'était bloqué. Et même à l'école, je partais presque jamais. Je crois que j'avais plus de 300 heures d'absence. Et en fait, ma vie, elle avançait pas. Et du coup, quand c'est fini avec cette fille, je l'avais trompée, du coup, avec une autre fille. Et du coup, je me suis dit, mais en fait, toi, tu sers à rien. T'enchaînes des relations avec des femmes, ça te sert à rien. Et du coup, à partir de là, je me suis dit, en fait, je vais commencer à donner mon corps. Parce qu'en fait, je me disais, en donnant mon corps, les gens, ils m'aimaient, les gens, ils me portaient de l'attention, tout. Et du coup, c'était le seul truc, en fait, entre guillemets, c'est, je sexualisais mon corps pour avoir l'amour des hommes, l'amour des femmes. Et du coup, je me suis dit, je vais continuer comme ça. Du coup, j'enchaînais des rapports avec des femmes, des hommes. Je continuais à m'alcooliser, je buvais beaucoup. Enfin, en fait, je menais toujours le même train de vie. Et du coup, un jour, j'ai commencé à traîner avec des gens sur Paris. J'ai changé de fréquentation. Et j'ai subi, du coup, un viol en groupe, du coup, de la part d'un groupe d'amis, et j'étais inconsciente. Et du coup, après ce viol, quand je suis rentrée chez moi, je me sentais sale, je me sentais pas bien. Et en plus, c'est retourné contre moi, vu que c'est des gens connus sur des réseaux. Ils ont juste dit, c'est moi, je sais pas me retenir. Et j'avais perdu tous mes amis, j'avais plus d'amis. Et du coup, pour me protéger, je devais quitter l'île de France parce que c'était trop dangereux pour moi. À chaque fois, j'étais en fugue, je partais en soirée, je me faisais du mal. J'étais tout le temps à l'hôpital psychiatrique. Tous les deux jours, je vous promets, il y avait pas, je pouvais pas passer un mois sans partir à l'hôpital, sans essayer de me donner la mort, tout. Et du coup, ça fait que, ce train de vie me plaisait pas. Et quand j'ai déménagé dans le sud, c'était pareil. Du coup, ça s'est pas arrangé. Je partais beaucoup en soirée. Je couchais avec des hommes que je connaissais même pas. Il y en a, je me rappelais même pas d'eux. Et du coup, là, en fait, je commençais à me dire, autant me prostituer. Parce que, en fait, autant vendre mon corps parce que ça sert à rien de donner cet amour. En fait, je dis, je me suis dit, autant vendre mon corps parce que c'est la seule façon, en fait, je me suis dit, autant vendre mon corps, au moins, je serai à quelque chose, au moins, je gagne de l'argent en faisant ça. Et du coup, à Périgueux, je sais que, exemple, j'envoyais des nudes en échange d'argent, plein de trucs comme ça. Je continuais à aller dans le sud, c'est où j'habitais avant, à Périgueux. Je continuais, à donner mon corps. Et je sais que sur TikTok, j'étais beaucoup, beaucoup active. Je faisais des vidéos, sur le fait que, la dépression mentale. Je disais, un jour, je crois, j'ai fait une vidéo, j'ai dit, ouais, moi, je veux plus vivre, j'en ai marre de cette fille. Je me rappelle, je pleurais sur la vidéo, j'étais limite en détresse. Et du coup, c'est là, il y a un garçon, du coup, un frère de mon église actuelle, il a commenté, il m'a dit, Dieu t'aime, pleure dans ses bras. Jésus t'aime, pleure dans ses bras, il t'a pas oublié, il est là pour toi. Et en fait, moi, je me suis dit, comment je peux pleurer dans les bras de Dieu? Parce que, du coup, je me dis, comment c'est possible de prier, de pleurer dans les bras de Dieu? Au début, son message m'a beaucoup touchée. Du coup, je suis partie sur son compte Instagram. J'ai vu qu'il avait le même témoignage que moi. Il était dans l'impudicité, il était dans l'homosexualité, il se mutilait et tout. Du coup, je me suis dit, si Dieu a fait pour lui, il peut le faire pour moi aussi. Et du coup, suite à ça, je suis restée comme ça 8 mois, mais je repensais à son message. Je me rappelle, je m'étais connectée pendant des moments en ligne, du coup, que cette église tenait, de son église, du coup, l'église Amour de Dieu. Je me connectais, ça me parlait, et même, je sais que j'arrivais à un diacre, c'est un ancien homosexuel. Je me disais, si Dieu a changé sa vie, Dieu peut changer ma vie, mais pour moi, je restais toujours musulmane. Et ça faisait que 4 ans, je parlais pas à mes parents, même ma grande sœur, je lui parlais, mais pas trop. Et du coup, je voulais pas rester là-bas parce que du coup à Périgueux, j'étais en famille d'accueil, avec ma famille d'accueil aussi ça se passait pas bien. Et du coup un jour je décide de revenir sur Paris, je reviens dans mon foyer d'avant. Et quand je reviens, juste pour vous dire, depuis septembre je voulais un appartement, j'attendais un appartement, mais je pouvais pas l'avoir parce que du coup, vu que j'étais dépressive, vu que je mettais tout le temps fin à mes jours, on m'a dit, en moins d'en te donnant un appartement, c'est comme si on te laissait mettre fin à tes jours. Du coup je pouvais pas vivre seule. Et du coup, quand je suis revenue sur Paris, j'ai dit, je crois que je vais aller à l'église, parce que pour connaître au moins, parce que tout le monde me parlait de Dieu, Jésus t'aime, je voulais savoir c'était qui. Et du coup, j'ai été une fois dans une église, mais ça m'avait pas trop parlé. Et après, je me suis dit, je crois que je vais aller dans l'église de ce frère, l'église Amour de Dieu. Et quand j'ai été là-bas pour la première fois, c'était une ancienne musulmane qui modérait et ça m'avait beaucoup parlé, ça m'avait beaucoup touchée. J'avais été beaucoup touchée par le fait de voir c'est une ancienne musulmane, elle est là, elle sert Dieu, et ça m'avait beaucoup parlé. Et du coup, suite à ça, j'ai continué à venir dans l'église, mais sans plus. Et je sais que j'attendais mon appartement. Et un jour, en fait, j'avais dit à Dieu, j'en ai marre, je veux te connaître, on me parle de toi, je veux te connaître, je veux t'expérimenter, je veux qu'en fait tu agisses dans une situation. Je sais que j'ai besoin de mon appartement, tout. Je veux que tu m'accordes cet appartement. Et du coup, je vois 2-3 jours après, on m'appelle, on me dit, ouais, c'est bon pour l'appartement, tu peux déménager à partir de jeudi. Et du coup, pour dire l'assemblée où je suis, le message, du coup, c'est l'examen de Dieu. C'est en gros, ça parle du pardon. Le message de l'église, c'est sur le pardon du Christ. Et du coup, je sais qu'un jour, quand je suis venue, le pasteur, il modérait. Et il a dit, oui, tous les gens qui ont des blessures intérieures, avancez, je vais prier pour vous. J'ai avancé, mais sans m'attendre à plus. Et quand j'ai avancé, il m'a dit, oui, toi, il me connaissait ni d'Adam, ni d'Ève. La chanson que j'ai à l'église, elle est quand même grande. Il y a plus de 500 personnes. Et du coup, il me dit, oui, toi, je vois, tu veux mettre fin à tes jours. Mais pas fin à tes jours. Jésus t'aime. Il est le père que t'as pas eu. Il est là pour toi. Et du coup, suite à ça, bah, quand je suis rentrée, en fait, ça m'avait beaucoup touchée. J'ai prié sur ça. J'ai dit, même si t'es le père que j'ai pas eu, montre-le-moi. Et du coup, là, en fait, j'ai décidé de pardonner. Parce qu'à chaque fois, ça parlait du pardon. J'ai dit, bah, moi aussi, je veux pardonner. Je sais qu'on m'a fait du mal. Je sais que je suis la victime dans l'histoire. Mais Seigneur, aide-moi à pardonner. Et du coup, bah, c'est là, en fait, j'ai une vision, du coup, où je voyais, ma tante, en fait, elle demandait à Dieu, bah, de l'aider à nous aimer. Et j'ai dit, bon, Seigneur, c'est bon, je pardonne. Et en pardonnant à ma tante, Dieu m'a vraiment délivrée. Je sais que, genre, exemple de l'automutilation, bah, je me mutilais plus, je partais plus en soirée, j'étais plus dans la drogue, plein de trucs comme ça. Et c'est de là, bah, je me suis dit, bon, je vais me convertir, je vais donner ma vie à Christ. Et j'ai décidé de me baptiser suite à ça. Et voilà, quoi.
1: Et maintenant, nous appelons la sœur Fanta.

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1: Et j'ai dit, le problème ici, Stan, c'est que vous avez relié mes points, vous avez vu que mon don est d'écrire et de parler, et j'ai dit, vous avez pigé mes compétences et la façon dont ils construisent le royaume, mais vous n'avez pas relié vos points. Nous avons un ami très très proche qui est pasteur dans une église de plus de 30 000 personnes. Une fois par an, il organise une conférence sur le leadership à laquelle participent 2500 leaders. Et il a un docteur en médecine extrêmement connu et réputé dans son église. Et il se promenait dans le hall d'entrée la veille de la conférence et il a vu ce médecin bien connu mettre des brochures sur les sièges pour tous les délégués le lendemain. Il s'est précipité vers ce médecin et lui a dit « Doc, doc, non, non, vous n'avez pas besoin de faire ça. Nous avons des volontaires et des internes qui peuvent le faire. » Et le médecin l'a regardé et l'a réprimandé d'une manière très polie, mais il a dit « Pasteur, je prends une semaine par an sur ma pratique médicale pour pouvoir construire le royaume de Dieu. S'il vous plaît, ne me prenez pas cela. » J'ai pleuré là-dessus. Parce que 51 semaines par an, cet homme se voit dans le domaine séculier. Il gagne sa vie. Et une semaine par an, il a le droit d'être dans le sacré. Vous voyez, pour la plupart de nos téléspectateurs, 90 minutes par semaine, vous êtes dans le sacré. Quand vous êtes dans votre groupe de maison, vous êtes dans le sacré. Quand vous êtes dans votre temps de silence de 30 minutes, vous êtes dans le sacré. Quand vous regardez TBNN, vous êtes dans le sacré. Mais le reste du temps, vous pensez être dans le séculier? C'est un tel mensonge! Vous êtes dans le sacré 24 heures sur 24, 7 jours sur 7. Jésus a fait cette déclaration et c'est époustouflant pour moi. Pourquoi nous ne parlons pas de ça? Paul, dans Éphésiens 2, versets 8 à 9, dit que nous sommes sauvés par la grâce, pas par les œuvres. Il parle de notre identité dans le Christ. Mais on s'arrête toujours là. Pourquoi ne pas parler du verset 10? Parce que Paul dit « pour ». Après avoir parlé du fait que vous êtes sauvés par la grâce et non par les œuvres, puisque c'est le don de Dieu, il dit « pour », car c'est le sens. Nous sommes son ouvrage créé en Jésus-Christ pour faire de bonnes œuvres, que Dieu a préparées d'avance pour nous. C'est notre vocation. Alors pourquoi est-ce que nous sommes soit l'un, soit l'autre? Notre vocation est tout aussi importante que ce que nous sommes en Christ, notre identité en Christ. Si je regarde les paroles de Jésus, je comprends cela. Parce que Jésus a dit dans Jean 4, verset 34, il a dit « Ma nourriture est de faire la volonté de celui qui m'a envoyé et d'accomplir son œuvre. » Maintenant, réfléchissez-y. Que fait la nourriture pour nous? Elle nous fortifie. Je me souviens avoir jeûné pendant plusieurs jours à plusieurs reprises. Et franchement, je n'avais pas envie d'aller à la salle de sport le deuxième jour de jeûne. Je n'avais pas l'énergie. Je n'avais pas la force. Parce que la nourriture nous donne l'énergie. Alors maintenant, je regarde tous ces croyants qui ne comprennent pas leur appel que Dieu a préparé à l'avance pour eux, parce que cela n'a pas été souligné, et ils sont faibles. Et ce que je peux dire, c'est qu'au cours des 40 années où j'ai marché avec Jésus, la cause numéro un du recul des gens, et je ne plaisante pas quand je dis cela, est qu'ils ne sont pas engagés dans ce qu'ils sont appelés à faire. Jésus a fait cette déclaration dans Jean, chapitre 20, verset 21. « Comme le Père m'a envoyé, moi aussi je vous envoie. » Pourquoi ne nous sommes-nous pas connectés à cela tous ensemble? Nous ne pouvons pas ignorer ce à quoi nous sommes créés pour construire le royaume de Dieu. Parce que chacun d'entre nous est appelé à construire le royaume de Dieu. Pourquoi? Comment pouvons-nous ignorer cela et simplement mettre l'accent sur notre identité en Christ? Parce qu'alors, les gens perdent leur passion, comme Stan le faisait. Ils ne voient pas leur vie comme importante. C'est ce qui a donné la passion à Billy Graham et à Mère Teresa. Et c'est pourquoi j'ai voulu écrire ce livre pendant 7 ans.

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1: Bonjour chers amis, bienvenue à l'émission d'aujourd'hui. Où que vous soyez, quelle que soit la langue dans laquelle vous m'écoutez en ce moment, le Saint-Esprit est avec vous. Nous allons étudier ensemble la parole de Dieu. Je suis convaincu que vous allez apprendre des choses qui seront importantes et bénéfiques pour vous. Nous nous intéressons à l'église de Philippe. Nous allons commencer cette session par Philippiens 1 et nous allons parcourir ce chapitre verset par verset. Dans les messages précédents, nous avons découvert comment cette église est née. Cela est rapporté en Actes 16. Paul et Silas se sont rendus à Philippe. Nous en avons longuement parlé. L'Église est née, mais elle est née au milieu de nombreuses persécutions. La première convertie était une femme nommée Lydie. Elle a été la toute première convertie européenne. Certains la considèrent comme le tournant de la civilisation occidentale. L'apôtre Paul a chassé un démon d'une jeune fille devineresse. Cela n'est pas mentionné, mais il est très probable qu'elle soit devenue croyante et, espérons-le, qu'elle ait rejoint cette nouvelle église naissante. Ensuite, le geôlier de Philippe a été sauvé, ainsi que sa famille. Ils ont tous été sauvés et baptisés dans l'eau. Certaines personnes affirment qu'il est devenu le pasteur de l'église de Philippe. Paul et Silas ont été battus et jetés en prison pour avoir prêché l'Évangile. Mais même s'ils étaient en prison, celle-ci ne les a jamais affectés. En parlant de prison, environ 10 ans plus tard, Paul écrit cette lettre à l'église de Philippe alors qu'il se trouve dans une prison romaine. Cet homme savait très bien ce que c'était que d'être emprisonné pour sa foi. Il renvoie la lettre avec un homme nommé Épaphrodite. Celui-ci apporte la lettre à cette église, à Lydie et à sa famille, au geôlier et à tous les siens et peut-être à cette jeune fille qui avait été possédée par un démon. Et nous constatons que l'église s'est développée. En fait, il y avait déjà plusieurs sites différents au moment où il a envoyé cette lettre. La parole de Dieu se répand très rapidement et elle entraîne souvent un effet domino. Un membre de la famille est sauvé, puis d'autres membres sont sauvés. Ensuite, ils conduisent leurs amis à Christ et partagent l'Évangile avec leur famille. On ne sait jamais quelles seront les conséquences de la conversion d'une seule personne. Ses collègues sont sauvés, sa famille est sauvée, ses amis sont sauvés, et ensuite, leurs collègues, leurs amis et leurs parents entendent l'Évangile. L'Évangile se propage de manière organique, et il peut en fait se propager très rapidement. Lisons Philippiens 1:1 où il est écrit « De la part de Paul et Timothée, serviteurs de Jésus-Christ, à tous les saints en Jésus-Christ qui sont à Philippe, aux responsables et aux diacres. » Il est écrit « Paul et Timothée ». Timothée était l'un des fils de Paul dans la foi. Il était en quelque sorte un médiateur, un ministre de l'Évangile très doué. Il est écrit qu'ils sont serviteurs de Jésus-Christ. Le mot grec traduit ici par « serviteur » est « doulos ». Il signifie littéralement « esclave ». C'est une personne qui a été achetée par une autre. C'est une personne qui ne s'appartient plus, qui n'a plus le droit de faire ce qu'elle veut, quand elle le veut, ni où elle le veut. En fait, cela s'appelle « faire de Jésus son Seigneur ». Seigneur signifie patron, cela signifie que je renonce à mes droits de vivre de manière indépendante et que ma vie n'est plus ma responsabilité, mais elle devient ma réponse à sa capacité. Il écrit donc aux saints, aux responsables et aux diacres. Or, tous les croyants sont des saints. Vous n'avez pas besoin d'attendre votre mort et le vote d'un comité pour savoir si vous deviendrez un saint. Le mot grec traduit ici par « saint » signifie littéralement « saint et mis à part, différent ». Tous les croyants en Jésus-Christ sont des saints, ils sont saints, ils sont mis à part, ils sont différents, différents de tous les autres, dans le monde. Pourquoi? Il est écrit « les saints en Jésus-Christ ». C'est ce qui nous rend différents, le fait que nous soyons en Christ. Bien sûr, cela se traduit dans notre discours, cela se traduit dans notre mode de vie. Si ce n'est pas le cas, alors mon ami, vous n'êtes pas en Christ. S'il n'y a pas de fruits, il y a de fortes chances qu'il n'y ait pas de racines. La racine, c'est avoir confiance en Jésus-Christ. Les bonnes œuvres, le changement de langage et les attitudes différentes sont tous le résultat de l'acceptation de Christ et de la foi en lui. Nous venons à lui tel que nous sommes, mais comprenez bien ceci. Tout le monde dans le monde est soit en Christ, soit en Adam. Vous ne pouvez être nulle part d'autre du point de vue de Dieu. Vous êtes soit en Christ, soit en Adam. 1 Corinthiens 15:22 dit « Et comme tous meurent en Adam, de même aussi tous revivront en Christ ». Tout être humain est d'abord en Adam, simplement parce qu'il est né dans ce monde, né en tant qu'être humain. Adam est notre ancêtre le plus lointain. Nous sommes tous ses descendants. Nous connaissons tous l'histoire. Adam a mangé le fruit de l'arbre avec sa femme Ève. Il voulait être comme Dieu lui-même, décider de ce qui est bien et de ce qui est mal. Il se disait, « Dieu n'a pas à être mon autorité, je peux décider moi-même de ce qui est bien et mal. » Cette même attitude et ce même esprit sont encore bien à l'œuvre dans le monde aujourd'hui. Les gens parlent de « ma vérité ». Non, mon ami, il y a juste la vérité. Il n'y a pas votre vérité ni la vérité de votre voisin. Il y a une vérité absolue et seul Dieu la définit. Mais voici le hic. La Bible nous dit en Romains 5 que c'est par Adam que le péché et la mort sont entrés dans le monde. Et cette mort, cet état de mort spirituelle, de séparation d'avec Dieu, a été transmis à tous les hommes à cause de la transgression d'Adam. Ainsi, toute la race humaine est en Adam. Et la seule façon de sortir d'Adam et d'entrer en Christ est de faire un choix. En Adam, tous meurent, ils sont morts spirituellement. Finalement, ils mourront de la seconde mort, qui est la séparation éternelle d'avec Dieu dans un lieu de tourment, appelé enfer. La Bible appelle cela la seconde mort. C'est la destination finale de tous ceux qui rejettent et refusent Christ. D'ailleurs, je tiens à vous dire ceci. Tant que vous respirez, tant que vous êtes en vie, vous avez le pouvoir de choisir. Vous pouvez dire oui à Dieu, vous pouvez dire oui à son unique voie de salut. Je sais que certains se disent, c'est tellement étroit d'esprit, je trouve cela offensant. Eh bien, c'est comme ça. Si vous êtes coincé à l'étage d'un immeuble en feu, que je place une échelle contre le mur de cet immeuble, que je brise la fenêtre et que je vous dis, descendez l'échelle, voici un moyen de vous sauver. Vous pouvez croiser les bras et dire, « Je ne crois pas que ce soit le seul moyen, c'est étroit d'esprit, et cette échelle est offensante. » Vous pouvez être offensé comme vous voulez, mais vous allez brûler si vous ne descendez pas l'échelle. Dieu est tellement miséricordieux, il nous a donné un moyen de sortir de notre péché. Il nous a donné un moyen de sortir de la mort. Il nous a donné un moyen d'entrer dans sa famille, dans la félicité et dans l'éternité, avec lui. C'est par Jésus-Christ. Jésus a dit, « C'est moi qui suis le chemin, la vérité et la vie. On ne vient au Père qu'en passant par moi. » Vous pouvez être offensé comme vous voulez, et certaines personnes peuvent dire, « Voilà le christianisme, je suis offensé par son étroitesse. » La vérité est que c'est étroit, et Jésus était étroit à cet égard. Jésus a dit, « Étroite est la porte menant à la vie, et il y en a peu qui la trouvent. Large est la porte menant à la perdition, et il y en a beaucoup qui entrent par là. » Mon ami, vous pouvez entrer par la porte large et emporter toutes vos croyances avec vous, mais en fin de compte, cette porte se rétrécit et vous conduit vers une éternité restreinte et tourmentée dont il n'y a pas d'issue. La Bible dit clairement que le chemin étroit qui passe par Christ est difficile. Il y a des épreuves, il y a des persécutions, il y a des malentendus. Lorsque vous restez ferme dans votre foi, le chemin est étroit, mais finalement il s'élargit vers un horizon incroyable, un horizon si vaste que l'esprit et le cœur ne peuvent même pas le contenir. Je tiens à vous dire ceci. À vous qui m'écoutez en ce moment, chaque être humain a le pouvoir de choisir. Mais une fois que vous mourrez, votre pouvoir de choisir vous est retiré à jamais. Vous perdez le pouvoir de choisir dès que vous quittez cette vie. Vous devez faire votre choix tant que vous en avez la possibilité et nous devons donner ce choix aux autres. Aussi gentils que puissent être certains de vos voisins et amis, s'ils n'acceptent pas Christ, ils passeront l'éternité sans lui. Nous avons l'obligation, tant par conscience que par devoir, d'au moins informer les gens qu'ils ont le choix. Je comprends qu'il puisse être inconfortable d'aborder le sujet des choses spirituelles et de parler du paradis et de l'enfer, de parler du salut avec un collègue ou même avec des membres de la famille. Mais pensez-y de la même manière que les personnes qui sont coincées à l'étage supérieur d'un immeuble en feu. Vous vous dites, cela pourrait les offenser si j'appuie l'échelle contre leur maison ou si je vais frapper à leur porte pour voir s'ils vont bien. Je ne veux pas les offenser. Quand nous mesurons cela à la lumière de la vie éternelle, cela vaut la peine d'offenser certaines personnes afin de leur dire la vérité. Ici, Dieu a choisi, par la folie de la prédication, de sauver ceux qui croient. Ainsi, une fois que nous avons partagé l'Évangile, le Saint-Esprit agit et amène les gens à la foi. Mais on ne peut pas récolter là où aucune graine n'a été semée. Les gens naissent de nouveau grâce à la graine incorruptible de la parole de Dieu. Je suis donc prêt à offenser certaines personnes. Je suis prêt à être maladroit dans ma présentation. Je peux trébucher tous les deux mots et avoir l'impression d'avoir fait un travail horrible. Mais le pouvoir réside dans la semence. Il ne réside pas dans ma présentation habile de l'Évangile. Même le plus petit enfant peut porter une semence. Vous pouvez porter une semence. Parler de Jésus à quelqu'un. Il dit, « J'écris à tous les saints en Jésus-Christ ceux qui sont mis à part, ceux qui sont différents. Et nous sommes différents lorsque nous sommes en Christ. » Il a également écrit aux responsables et aux diacres. Ils sont mentionnés séparément des saints. Ils sont saints parce qu'ils sont croyants, mais le responsable a la fonction de pasteur. Nous le voyons clairement en 1 Pierre 5, 2. Il est écrit « Paissez le troupeau de Dieu qui est avec vous, le surveillant ». Le mot « surveillant » est le même mot que celui traduit ici par « responsable ». Il s'agit du ministère d'un pasteur. Ensuite, il parle des diacres. Il vient du mot grec « diakonos » qui signifie littéralement « serviteur ». Les diacres sont choisis. Nous lisons en Actes 6 que les femmes des Juifs hellénistes étaient négligées dans la distribution quotidienne de nourriture. Un conflit éclata alors dans l'Église primitive. Rien de nouveau. Il y a toujours quelqu'un pour se plaindre de quelque chose. L'apôtre a dit, « Il ne convient pas que nous délaissions la parole de Dieu pour servir aux tables. Nous devons nous consacrer à la parole et à la prière. Choisissez donc parmi vous cet homme de qui l'on rende un bon témoignage, rempli d'Esprit Saint et de sagesse, et nous les chargerons de ce travail. » Ils choisirent donc sept hommes remplis de l'Esprit Saint et de foi. Ils les chargèrent de ce travail qui consistait à servir à table et à distribuer la nourriture. C'est le même mot « servir » qui est utilisé en Actes 6, où nous trouvons ici un diacre. Un diacre est quelqu'un qui sert. Ce sont des personnes qui servent à table et s'occupent de l'hospitalité. Elles nettoient, elles peuvent travailler à la crèche. Il s'agit essentiellement d'un ministère d'aide. Ce travail est tellement important qu'ils leur ont littéralement imposé les mains, ont prié pour eux et les laissèrent se consacrer à cette œuvre. Certains d'entre eux, comme Étienne, ont également été utilisés par Dieu pour accomplir des miracles parmi le peuple. Il y avait donc quelque chose qui avait été ajouté dans sa vie. Mais comprenez ceci, leur travail, le travail d'un diacre, n'est pas de régner en maître sur les gens. Dieu n'a jamais voulu que l'Église soit dirigée par un conseil de diacres. Les diacres sont des serviteurs et, d'un point de vue biblique, ils ont été élus et choisis pour servir à table et servir les gens. Ce n'est pas un poste de supervision où ils votent sur la décision du pasteur de faire ceci ou cela. Je sais que certaines églises sont organisées de cette manière, mais je ne considère pas cela comme biblique. Cependant, être diacre est un appel puissant et important, et c'est un grand privilège de servir et de faire tout ce qui est possible pour le peuple de Dieu dans la maison de Dieu. Paul poursuit en disant « Que la grâce et la paix vous soient données de la part de Dieu notre Père et du Seigneur Jésus-Christ. » J'aime cette phrase « grâce et paix ». Dieu leur écrit une lettre qu'il leur dicte par l'intermédiaire de l'apôtre Paul, et d'emblée, il leur fait savoir qu'il n'est pas en colère. Que la grâce et la paix vous soient données. Je sais que si Dieu écrivait une lettre personnelle à certains d'entre vous, vous auriez peur de l'ouvrir. Écoutez, Dieu vous aime. Il veut vous accorder sa grâce, c'est-à-dire la faveur imméritée de Dieu. En anglais, nous avons un acrostiche qui ne fonctionne pas dans toutes les langues. Grâce, G-R-A-C-E, God's riches at Christ's expense. Les richesses de Dieu aux dépens de Christ. Il nous donne sa bénédiction sans que nous la méritions. Nous ne l'avons pas gagnée, nous ne l'avons pas méritée, c'est la grâce. Elle nous est donnée sur la base de son caractère et de son œuvre accomplie. Elle n'est pas basée sur notre caractère, elle n'est pas basée sur nos œuvres accomplies. Paul a donc été en présence de Dieu, et il commence par dire que la grâce et la paix de Dieu vous soient données. Il ne dit pas « condamnation et jugement, Dieu est sur le point de vous réduire en poussière ». Non, grâce et paix. Puis il dit ceci au verset 3 et 4. « Je dis à mon Dieu ma reconnaissance de tout le souvenir que j'ai de vous. Dans toutes mes prières, pour vous tous, je ne cesse d'exprimer ma joie. » Chaque fois qu'il pensait à eux, il remerciait Dieu. Il ne les tenait pas pour acquis. Nous devrions faire de même. Dieu vous a-t-il donné une bonne épouse? Soyez reconnaissant dès que vous y pensez. Dieu vous a-t-il donné un bon mari? Soyez reconnaissante. Avez-vous de bons amis? Soyez reconnaissant. Avez-vous une bonne église? Avez-vous un bon travail? Soyez reconnaissant. Je dis à mon Dieu ma reconnaissance de tout le souvenir que j'ai de vous. Chaque fois que vous pensez à eux, vous devriez remercier Dieu. Chaque fois que vous pensez à votre femme, à vos amis, à votre église, au fait que vous avez un travail, un toit au-dessus de votre tête, vous devriez remercier Dieu. Lorsque certaines personnes pensent à leur conjoint, elles ne disent pas « merci Dieu », mais « pourquoi Dieu ?» Or, elles devraient dire « merci Dieu » et non « pourquoi Dieu ?» Puis dans les versets 4 et 5, il dit « Dans toutes mes prières, pour vous tous, je ne cesse d'exprimer ma joie à cause de la part que vous prenez à l'Évangile depuis le premier jour jusqu'à maintenant. » Pour certaines personnes, prier pour les autres est un devoir. Pour d'autres, prier pour les autres est un plaisir. Pourquoi était-ce une telle joie pour l'apôtre Paul de prier pour eux? Paul dit « Vous avez été mes compagnons depuis le premier jour jusqu'à maintenant. » Ces personnes ont soutenu Paul par la prière et financièrement dès le premier jour où il leur a apporté l'Évangile. Elles lui ont envoyé des offrandes pour l'aider à apporter l'Évangile dans d'autres régions et à d'autres peuples. Paul dit, « Vous avez été mes partenaires, vous avez été en communion avec moi depuis le premier jour jusqu'à aujourd'hui. » Ils ont prié pour lui et ils l'ont soutenu financièrement. Vous ressentez de la joie. Lorsque vous pensez à ceux qui ont rendu possible ce que vous faites. Je sais que certains d'entre vous soutiennent notre émission Réponse et tout ce que nous faisons à travers le monde dans différentes langues et sur différentes plateformes. Certains nous envoient des lettres d'encouragement et certains prient pour nous et prient régulièrement pour moi. Merci de le faire, cela me remplit le cœur d'une joie difficile à exprimer avec des mots. Il y a des gens qui soutiennent fidèlement et généreusement ce que nous faisons. Ils ont été bénis par la parole que nous avons eu le privilège de partager. Ils nous aident à transmettre cette parole à d'autres personnes. Sachez ceci, Dieu vous récompensera pour cela. C'est une telle bénédiction pour nous et pour notre équipe d'avoir des gens qui nous soutiennent, qui croient en ce que nous faisons, qui croient en cet appel, qui croient que le travail que nous accomplissons est important est significatif. Et cela s'exprime à travers le partenariat. Paul poursuit au verset 6 en disant : Je suis persuadé que celui qui a commencé en vous cette bonne œuvre la poursuivra jusqu'à son terme, jusqu'au jour de Jésus-Christ. Celui qui a commencé en vous cette bonne œuvre la poursuivra jusqu'au jour de Jésus-Christ. Cela signifie jusqu'au jour où Jésus reviendra. Cela signifie qu'il l'accomplira, il l'achèvera. Nous pouvons être sûrs que ce que Dieu commence, il le termine. Il accomplit une bonne œuvre en vous, il accomplit une bonne œuvre en moi. Je suis un projet en cours de construction. Je suis un travail en cours. Dieu merci, Dieu n'en a pas fini avec moi. Sachez que Dieu achève toujours ce qu'il a commencé. Votre salut ne représentait pas la ligne d'arrivée. À bien des égards, ce n'était que le début. Dieu n'en a pas fini avec vous. Combien de temps cette œuvre va-t-elle durer? Encore une fois, jusqu'au jour de Jésus-Christ, jusqu'à ce qu'il revienne et que nous nous tenions devant lui. Quelle est cette bonne œuvre qu'il accomplit en nous? Eh bien, il nous transforme à son image. Dieu me transforme à l'image de son Fils, Jésus-Christ. Il le fait de l'intérieur. Il façonne mon caractère et le vôtre à l'image de Christ. Il nous rend honnêtes, humbles, aimants, généreux, audacieux, doux, patients, saints et fidèles. Il accomplit ces choses en nous afin qu'elles puissent se manifester à travers nous. Ce que Dieu accomplit en vous, il veut le réaliser à travers vous, afin que vous puissiez être une bénédiction dans la vie de quelqu'un d'autre. Hébreux 13, 21 partage la même vérité. Il est écrit que Dieu fait en vous ce qui lui est agréable par Jésus-Christ. Il est intéressant de noter que l'expression « faire en vous » est traduite ailleurs dans le Nouveau Testament par « un arbre qui porte du fruit » et par « une personne qui façonne ou modèle l'argile ». Dieu est donc à l'œuvre en vous et il est à l'œuvre en moi. Encore une fois, pensez à cette même expression utilisée pour décrire un arbre qui porte du fruit ou un sculpteur qui travaille et modèle l'argile de ses mains. Les deux expressions désignent un processus. Dieu nous taille et nous façonne continuellement de l'intérieur afin que nous puissions porter des fruits qui glorifieront son nom. Dieu ne vous a pas abandonné et vous n'êtes pas sans espoir. Il est à l'œuvre et rappelez-vous que vous n'êtes pas un échec, vous êtes en train d'apprendre. Certains d'entre vous ont fait une erreur et vous avez envie d'abandonner. Vous pensez que Dieu en a fini avec vous et qu'il est en colère contre vous. Dieu vous aime et il est temps pour vous de vous relever, ma sœur. Il est temps pour vous de vous relever, mon frère. Secouez la poussière et essayez à nouveau. Dieu agira en vous. Peut-être n'avez-vous pas encore un arbre chargé de fruits, mais soyez reconnaissants s'il y a seulement quelques petites fleurs. Les fruits viendront si nous coopérons avec Dieu. Je crois que nous pouvons accélérer l'œuvre de Dieu par notre coopération, par la prière, en nous nourrissant de la parole de Dieu, par des moments de calme, par l'adoration et en nous associant à d'autres personnes qui aiment Jésus-Christ et qui sont en feu pour Jésus. Nous pouvons également entraver le processus de fructification par la paresse spirituelle et peut-être même l'arrêter complètement si nous choisissons de ne pas coopérer. Mais la vérité à retenir est que Dieu n'abandonne personne. Faisons de notre mieux pour n'abandonner personne non plus. Dieu ne vous a pas abandonné, mon ami. Sachez qu'il vous aime, vous êtes précieux aux yeux de Dieu et l'œuvre qu'il a commencée en vous, tout comme il l'a commencé chez ses chrétiens de Philippe, il la mènera à bien jusqu'au jour de Jésus-Christ. Ne vous découragez pas, n'abandonnez pas, Dieu vous aime. Si vous n'avez jamais accepté Jésus-Christ comme votre Seigneur et Sauveur, vous êtes en Adam, vous n'avez jamais trouvé le chemin vers Christ. La Bible dit que si vous croyez dans votre cœur que Dieu a ressuscité Jésus d'entre les morts et si vous le confessez comme Seigneur, vous serez sauvés. Pourquoi pas maintenant ? Dites simplement « Jésus, entre dans ma vie, je m'incline devant toi et je te reconnais comme mon Seigneur ». tout ce que je suis et tout ce que j'ai, je le remets entre tes mains, Seigneur, Jésus. Il vous aime, nous vous aimons aussi. À bientôt.

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1 Pierre 4. Vivre selon la volonté de Dieu. Ainsi donc, puisque Christ a souffert dans la chair, vous aussi, armez-vous de la même pensée. Celui qui a souffert dans la chair en a fini avec le péché, afin de vivre non plus selon les convoitises des hommes, mais selon la volonté de Dieu. Pendant le temps qui lui reste à vivre sur cette terre, il suffit d'avoir, par le passé, accompli la volonté des païens, en marchant dans la débauche, les convoitises, l'ivrognerie, les excès du manger et du boire, et les idolâtries criminelles. Aussi trouve-t-il étrange que vous ne vous précipitiez pas avec eux dans le même débordement de débauche, et ils vous calomnient. Mais ils rendront compte à celui qui est prêt à juger les vivants et les morts. C'est pour cela que l'Évangile a été annoncé même aux morts, afin que, après avoir été jugés comme les hommes quant à la chair, ils vivent selon Dieu quant à l'esprit. Exhortation à l'amour et au service. La fin de toute chose est proche. Soyez donc sages et sobres, afin de vous consacrer à la prière. Avant tout, ayez les uns pour les autres une ardente charité, car l'amour couvre une multitude de péchés. Exercez l'hospitalité les uns envers les autres, sans murmure. Comme de bons dispensateurs des diverses grâces de Dieu, que chacun mette au service des autres le don qu'il a reçu. Si quelqu'un parle, que ce soit comme annonçant les oracles de Dieu. Si quelqu'un remplit un ministère, qu'il le fasse selon la force que Dieu lui communique, afin qu'en toute chose, Dieu soit glorifié par Jésus-Christ, à qui appartiennent la gloire et la puissance au siècle des siècles. Amen. La joie dans l'épreuve. Bien-aimés, ne soyez pas surpris, comme s'il s'agissait d'une chose étrange, de la fournaise qui est au milieu de vous pour vous éprouver. Réjouissez-vous, au contraire, de la part que vous avez aux souffrances de Christ, afin que vous soyez aussi dans la joie et dans l'allégresse lorsque sa gloire apparaîtra. Si vous êtes outragés pour le nom de Christ, vous êtes heureux, parce que l'Esprit de gloire, l'Esprit de Dieu, repose sur vous. Que nul d'entre vous ne souffre comme meurtrier, voleur, malfaiteur, ou comme quelqu'un qui s'ingère dans les affaires d'autrui. Mais si quelqu'un souffre comme chrétien, qu'il n'en ait point honte, et qu'au contraire, il glorifie Dieu à cause de ce nom. Car le moment est venu où le jugement commence par la maison de Dieu. Or, si c'est par nous qu'il commence, quelle sera la fin de ceux qui n'obéissent pas à l'Évangile de Dieu ? Et si le juste est sauvé avec peine, que deviendront l'impie et le pécheur ? Ainsi que ceux qui souffrent selon la volonté de Dieu remettent leur âme au fidèle Créateur en faisant ce qui est bien.

La météo pour ce jeudi 4 juin, temps perturbé avec de la pluie ou des averses qui circulent sur une grande partie du pays dans une ambiance assez fraîche. Ça change de la semaine dernière. Les températures pour ce jeudi matin, 13 degrés sur Brest, 14 sur Cherbourg, 15 à Lille, Paris, Orléans et Strasbourg, 15 également sur Lyon, 17 degrés sur Bordeaux, Biarritz, Toulouse, Nice et Marseille, 18 à Perpignan et Ajaccio. Et pour ce jeudi après-midi, entre 15 et 21 degrés sur une moitié nord, il fera 15 en Bretagne, 16 en Normandie, 18 degrés sur le centre-Val de Loire, les Hauts-de-France, 19 sur la Bourgogne et l'Île-de-France, 21 degrés sur le Grand Est. Dans la moitié sud, comptez entre 17 et 26 degrés, il fera 17 sur la Nouvelle-Aquitaine et sur l'Occitanie, 19 sur la vallée du Rhône, 24 en Corse et de 25 à 26 le long de la Méditerranée.

Bonjour, l'homme mis en examen dans l'enquête sur la disparition de Liana, collégienne de 11 ans, toujours recherchée et visée par une nouvelle plainte pour viol sur mineur. C'est ce qu'a annoncé la procureure d'Auch lors d'une conférence de presse. Cela s'ajoute à trois procédures dans lesquelles il a été mis en cause dans le passé. Le dépistage de l'exposition au cadmium en laboratoire de ville sera remboursé pour les patients à risque à partir du 16 juin en vertu d'une décision de l'Union nationale des caisses d'assurance maladie publiée au journal officiel. Le dosage urinaire du cadmium, appelé cadmiurie, pourra être prescrit par un médecin aux personnes potentiellement surexposées du fait de leur lieu de résidence. La consommation française de carburant routier a encore enregistré sur l'ensemble du mois de mai une forte baisse de 12% sur un an, confirmant une évolution des comportements face à la flambée des prix à la pompe liée à la guerre au Moyen-Orient. C'est ce qu'a fait savoir le ministère de l'Économie. L'Allemagne échoue pour la première fois à être élue au Conseil de sécurité de l'ONU. Le Portugal et l'Autriche ont été préférés à la première économie européenne par l'Assemblée Générale pour les deux sièges européens à pourvoir. Le prix spécial du jury du Festival de Cannes 2007 et de César en 2008. Un casque bleu de nationalité serbe a été tué dans le sud-est du Liban, c'est ce qu'annonce la force intérimaire des Nations Unies au Liban, la FINUL. Il est mort tôt ce matin des suites de blessures graves subies lorsque des obus de mortier ont frappé sa position près de Marjayoun. La FINUL, qui fait également état de deux autres soldats blessés, a ouvert une enquête pour établir les circonstances exactes ayant conduit à ce drame. C'est la fin de ce flash, une très bonne journée à notre écoute. Bonjour tennis, Roland Garros, un Italien est assuré de fouler l'ocre en finale dimanche, porte d'Auteuil, Flavio Cobolli s'est défait hier en quart de finale du Canadien Félix Auger-Aliassime en 4-7, 4-6, 6-4, 6-4, 6-4 à l'issue d'un match longtemps indécis. Dans le tableau féminin, Arina Sabalenka ne soulèvera pas son premier titre à Roland Garros. Si elle s'est inclinée en finale lors de l'édition 2025, la Biélorusse est tombée de haut hier face à la 23e mondiale. Sabalenka s'est effondrée et laisse donc à Diana Schneider le ticket pour une demi-finale inédite face à la Polonaise Maja Walinska. Football, l'édition 2026 du Trophée des Champions connaît dorénavant son stade. Cette rencontre aura lieu le dimanche 16 août prochain à 20h45 et opposera le Paris Saint-Germain, champion de France en titre, au Racing Club de Lens, vainqueur de la Coupe de France. Ce match sera diffusé sur Ligue 1+. Ce tirage au sort a été effectué en raison de l'absence d'accord entre les deux clubs. Ligue 1, libre de tout engagement depuis la fin de son aventure lilloise cette saison, Bruno Genesio semble avoir trouvé un nouveau point de chute. Selon les informations de Foot Mercato, le coach de 59 ans aurait récemment échangé avec le président de l'OM, Stéphane Richard. Il semblerait que les deux parties aient rapidement trouvé un terrain d'entente. Il ne resterait que quelques détails à régler avant la signature du contrat. Rugby, initialement sous contrat avec Pau jusqu'en juin 2028, le deuxième ligne international Hugo Oradou a prolongé son engagement avec le club béarnais pour deux années de plus. Formé à Sarlat puis à Mont-de-Marsan, le fils cadet de l'ancien deuxième ligne David Oradou est arrivé dans le Béarn à seulement 17 ans. À l'été 2020, il a su gagner sa place dans le groupe et a porté le maillot de la section paloise à 79 reprises avec des performances qui l'ont amené à rejoindre le 15 de France à 12 reprises. C'est la fin de ce flash sport, une très bonne journée à toutes et à tous.

Livre de Malachie, chapitre 3, versets 1 à 12. Voici la réponse du Seigneur de l'univers. Je vais envoyer mon messager. Il préparera le chemin pour moi. Tout à coup, le Seigneur que vous désirez arrivera dans son temple. Voici le messager de l'Alliance que vous attendez. Il arrive. Qui pourra résister quand il viendra? Qui pourra rester debout quand il se montrera? Car il est comme le feu du fondeur, comme la lessive du blanchisseur. Il s'installera pour fondre l'argent au feu et pour le rendre pur. Il purifiera les prêtres de la famille de Lévi. Il les rendra purs comme on rend pur l'or et l'argent. Alors, ils pourront présenter les offrandes au Seigneur en respectant les règles. Ainsi, les offrandes des gens de Jérusalem et des autres habitants de Juda plairont au Seigneur, comme autrefois dans le passé. Oui, le Seigneur de l'univers le dit. Je viendrai au milieu de vous pour vous juger. Je me dépêcherai d'accuser les sorciers, ceux qui commettent l'adultère, ceux qui font des serments faux, ceux qui paient mal leurs ouvriers, ceux qui écrasent les veuves et les orphelins par l'injustice, ceux qui traitent mal les étrangers, tous ceux qui ne me respectent pas. Moi, le Seigneur, je ne change pas. Et vous, vous êtes toujours les enfants de Jacob. Tout comme vos ancêtres, vous vous êtes éloignés de mes enseignements. Vous ne les avez pas suivis. Revenez vers moi, et je reviendrai vers vous. Je le dis, moi, le Seigneur de l'univers. Mais vous demandez, comment pouvons-nous revenir vers toi? Je vous réponds, est-ce qu'un être humain peut tromper Dieu? Pourtant, vous me trompez. Vous demandez encore, en quoi t'avons-nous trompé? Je vous réponds, quand vous devez donner le dixième de vos biens et quand vous me faites des offrandes. Malheur à vous, vous êtes maudits parce que vous me trompez, vous, le peuple tout entier. Apportez donc réellement le dixième de vos biens dans la salle du trésor, pour qu'il y ait toujours de la nourriture dans le temple. Je l'affirme, moi, le Seigneur de l'univers. Vous pouvez vérifier que je dis la vérité. Vous verrez alors que j'ouvrirai pour vous les réservoirs d'eau du ciel, et que je vous couvrirai de bienfaits abondants. Pour vous, je détournerai les criquets. Ils ne détruiront pas vos récoltes. Ils n'empêcheront pas vos vignes de donner du raisin. Je le promets, moi, le Seigneur de l'univers. Tous les autres peuples diront que vous êtes heureux, car la vie sera très agréable dans votre pays. Je le dis, moi, le Seigneur de l'univers.

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Bonjour à tous, je suis Dina Vieux-Munil et vous êtes sur la radio RFE dans la rubrique Dina Care. À travers ces podcasts, je souhaite m'adresser à vous, parents et à vos enfants, pour vous encourager, vous conseiller, vous accompagner dans le domaine de la famille. Pendant 25 ans, j'ai servi en tant que responsable des enfants avec une belle équipe de moniteurs. Maintenant, je donne une formation pour les moniteurs d'école des dimanches dans les églises, afin de leur transmettre les outils et les compétences nécessaires à l'épanouissement des enfants et des jeunes. Vous pouvez me contacter si vous en avez besoin. Comment allez-vous aujourd'hui ? Le titre de mon message est « Comment expliquer les anges aux enfants ?» Oui, je vais parler des anges. Plus précisément, expliquer les anges à vos enfants, d'où ils viennent, leur rôle, ce qu'ils font, l'attitude que nous ne devons pas avoir envers eux. Mais avant tout cela, j'aimerais vous dire, avant de parler des anges, j'aimerais vous donner un exemple concernant la manifestation des anges à travers une histoire avec le prophète Daniel. Un jour, Daniel priait Dieu fidèlement. Des hommes jaloux décidèrent alors de le faire punir. Le roi Darius fut jeté, Daniel, dans une fosse remplie de lions. Mais Daniel faisait confiance à Dieu. Pendant la nuit, Dieu envoya un ange pour fermer la bouche des lions. Les lions ne firent aucun mal à Daniel. Le lendemain matin, le roi vit que Daniel était vivant et en bonne santé. Tout le monde comprit que Dieu l'avait protégé. Dans cette belle histoire, nous voyons que Dieu a envoyé un ange pour aider son serviteur et enfant Daniel. Premièrement, d'où viennent les anges ? Les anges ont été créés par Dieu et pour Dieu. Ils vivent auprès de Dieu dans les ciels et ils lui obéissent. Vous savez, les anges ne sont pas des humains devenus des anges, absolument pas. Ce sont des êtres créés par Dieu pour le servir. Deuxièmement, leur rôle dans la Bible et dans le monde. Les anges servent Dieu, comme je l'ai dit tout à l'heure. Ils servent aussi les enfants de Dieu quand nous en avons besoin et quand nous le demandons. Les anges ont aussi pour rôle de louer Dieu dans le ciel jour et nuit, ce qui est merveilleux. Les anges font surtout ce que Dieu leur demande de faire. Ils apportent des messages, on le voit dans certaines situations bibliques, comme l'ange qui a averti Marie qu'elle deviendrait enceinte du Sauveur Jésus, ou les anges aussi venus prévenir Lot de quitter la ville de Sodome. On voit ça dans Genèse 19. Parfois, Dieu utilise des anges pour parler à certaines personnes. Mais pas que cela, vous vous rappelez de l'histoire de Pierre qui était en prison. Les chrétiens prièrent beaucoup pour lui et pendant la nuit, Dieu envoya un ange. Les chaînes tombèrent et la porte de la prison s'ouvrirent. Pierre put sortir librement. Troisièmement, le rôle dans la vie des enfants. Quel est le rôle des anges dans la vie des enfants chrétiens et des enfants, vos enfants. Dieu aime les enfants, il veille sur eux, il les protège. Vous pouvez dire aux enfants que chaque enfant a son ange gardien, son protecteur. Les anges peuvent être envoyés par Dieu pour protéger, aussi pour encourager et aider selon sa volonté, selon la volonté de Dieu, bien sûr. On va pas demander à ce que Dieu envoie des anges pour tuer quelqu'un. Les anges n'ont pas pour rôle de faire ce qui sort de la volonté de Dieu. Ça, bien le préciser aux enfants. Ils agissent selon ce que dit la parole de Dieu, c'est-à-dire Dieu. Rappelez aux enfants que les anges travaillent pour nous et avec nous. Ce que l'on peut faire en pensant aux anges, quatrièmement, on peut prier Dieu pour qu'il libère les anges, pour qu'ils viennent du ciel à la terre, pour nous aider. Vous pouvez dire aussi aux enfants que les anges n'attendent que cela pour intervenir dans leur vie. N'oubliez pas qu'ils sont au service aussi. Nous devons remercier Dieu pour son aide et les anges qu'il envoie, bien sûr. Et encourager les enfants à lire la Bible pour apprendre ce que dit Dieu sur les anges, pour apprendre la vérité, ce que dit la parole de Dieu, et non pas ce que disent
certains dessins animés ou les films quand ils parlent des anges. Hein. Cinquièmement, ce qu'il ne faut pas faire. Nous ne pouvons pas adorer les anges ni nous prosterner devant eux. Hein. Un exemple qu'on peut lire dans Apocalypse 22, 9. L'apôtre Jean s'était prosterné devant l'ange, mais l'ange l'a immédiatement arrêté pour dire que seul Dieu doit être adoré. Il est écrit « Garde-toi de le faire, je suis ton compagnon de service et celui de tes frères, les prophètes, et de ceux qui gardent les paroles de ce livre. Adore Dieu. » Nous ne pouvons pas prier les anges à la place de Dieu, hein. Nous prions au nom de Jésus, nous prions Dieu, non au nom des anges. Mais ce qui serait surtout important de dire aux enfants est que notre confiance doit toujours être en Dieu avant tout et non dans les anges. On ne prie pas les anges donc et on prie Dieu Jésus. Matthieu 4, 10 dit « Tu adoreras le Seigneur ton Dieu et tu le serviras lui seul. » Sixièmement, comment parler aux anges? Nous pouvons simplement parler à Dieu. Et je ne me rappelle pas avoir parlé aux anges comme je parle à Dieu, non. On peut juste dire « Allez aux anges, allez au nom de Jésus, ou Seigneur, envoie tes anges comme protection, etc. » bien sûr, dans la prière. Il vaut mieux parler à Dieu qu'essayer de parler directement aux anges. Hein. Les anges obéissent à Dieu. Lorsque nous remercions Dieu pour sa protection, nous le remercions pour les anges qu'il met à notre service. Vous vous rappelez de l'histoire de Pierre hein, tout à l'heure en prison? Eh ben, les chrétiens prient beaucoup aussi. Hein. Les chrétiens ont prié beaucoup pour lui pendant la nuit et Dieu a envoyé un ange. Et rappelez-vous que les chaînes sont tombées, comme je disais tout à l'heure, les chaînes de ses pieds, de ses mains. La porte s'est ouverte. Alors on peut imaginer un ange défoncer la porte pour libérer Pierre. Bien sûr, cette histoire, encore une fois, nous montre la puissance de Dieu. Ce que les enfants peuvent retenir à travers les anges, c'est que Jésus aime les enfants et il prend aussi soin d'eux à travers les anges. Dieu nous aime et il veille sur nous avec les anges. Les anges obéissent à Dieu pour nous aider. Nous pouvons prier Dieu quand nous en avons besoin. Dieu peut nous protéger dans les moments les plus difficiles. Et merci à lui de nous envoyer les anges. Vous pouvez aussi rappeler à vos enfants que les yeux des anges sont toujours dirigés vers Dieu et non pas vers eux-mêmes. Je pense qu'ils n'ont absolument pas ce désir de reproduire ce que Lucifer avait fait au ciel lorsqu'il était auprès de Dieu. Donc les anges sont fidèles et soumis. Je prie que le regard de Dieu soit constamment sur vos enfants et votre famille et que les anges de Dieu soient actifs dans votre vie. C'était Dina Vieux-Minil sur la radio RFE, hein, dans la rubrique Dina Care SOS Parents. Des podcasts pour vous encourager vous conseiller, vous bénir dans le domaine de la famille et des enfants. Je vous dis au revoir et à la prochaine.

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Nous sommes venus contempler ta face. Toi le seul, l'unique, le véritable Dieu. Reçois la gloire, l'honneur, la puissance et la magnificence. Toi le Dieu de ma vie. Nous sommes venus avec nos mots, avec notre cœur, en esprit et en vérité.

coup, parce que personne n'avait été trouvé digne d'ouvrir le livre ni de le regarder. Mais l'un des anciens me dit, « Ne pleure pas, le lion de la tribu de Juda, le rejeton de David, a été vainqueur. Il peut ouvrir le livre, et c'est cette somme. »

Tout le monde connaît l'apôtre Paul, voyageur infatigable et évangéliste, à qui nous devons de nombreux écrits du Nouveau Testament. Paul est né à Tarse, juif de naissance, son nom est en réalité Saul. Saul appartient à la tribu de Benjamin. Tout ce que l'on sait de sa vie, c'est que ses parents sont des juifs pieux et austères, qu'il envoie très tôt étudier à Jérusalem au pied de Gamaliel, et qu'il devient un pharisien très instruit dans les Écritures et la tradition de ses pères. Mais on connaît moins bien Silas, qui est un de ces disciples de Jésus dont on ne parle pas et qui pourtant est un homme de foi, entièrement consacré à son Seigneur. Ce compagnon fidèle et loyal va accompagner et soutenir Paul dans ses joies et dans ses persécutions. Silas est un citoyen romain comme Paul, et il exerce le ministère prophétique dans l'église de Jérusalem. En direction de la Macédoine, ils arrivent dans la ville de Philippe, où ils exorcisent une femme possédée. Comme toujours, lorsque le disciple de Jésus dénonce les puissances et les autorités démoniaques, le diable contre-attaque. Paul et Silas sont jetés en prison après avoir été roués de coups. Mais le diable fait une œuvre qui le trompe. Et si Dieu permet qu'il soit jeté en prison, c'est parce qu'il a en vue la manifestation de sa puissance qui amènera plusieurs personnes au salut. Et de fait, plutôt que de s'apitoyer et se lamenter sur leur sort, Silas et Paul chantent les louanges de Dieu parce qu'ils sont convaincus que louer la grandeur et le nom de Dieu libère sa puissance. La louange est une puissance qui libère de l'angoisse, de l'anxiété, de la peur, du stress, de la morosité et de la dépression, toutes ces chaînes mentales que le diable peut déposer parfois sur les enfants de Dieu. La louange, c'est l'expression du cœur pour glorifier le Créateur. Le mot hébreu le plus souvent employé pour exprimer la louange, c'est « hillel », ce qui veut dire « faire du bruit ». Et Paul et Silas, dans leur cachot, chantent des psaumes de louange de tout leur cœur. Ils font du bruit et les prisonniers l'entendent. Mais la louange est aussi puissance de Dieu pour libérer des chaînes physiques. Et effectivement, à la suite de cet acte de foi, il y a un grand tremblement de terre et les chaînes de Paul et Silas tombent au sol. Toutes les portes de la prison s'ouvrent et devant la manifestation de ce prodige, le gardien de la prison se convertit à la foi en Jésus avec toute sa famille. La louange de l'Éternel libère sa puissance et tout peut arriver quand ses enfants chantent ses louanges parce que Dieu siège au milieu des louanges de son peuple. Lorsque des chants de louanges à la gloire de Dieu montent du cœur, l'ennemi des âmes bat en retraite. Il est vaincu. David avait compris cela et le mettait en pratique, disant « Je m'écrie, loué soit le Seigneur, et je suis sauvé de mes ennemis ». Chanter les louanges de l'Éternel dans l'opposition et l'épreuve est un acte de foi que Dieu agrée pleinement. Cette chronique vous a été proposée par Bruno Oldani et Jacques Cudeville.

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0: Les conflits sont inévitables dans les relations. Il est difficile de maintenir la paix, même entre amis et en famille.
1: Et il est encore plus difficile de le faire avec nos ennemis, ceux qui veulent notre peau.
0: Oui, cette vérité se confirme en tout temps et en tout lieu dans l'histoire de l'humanité. Là où il y a des gens, il y a aussi des conflits et de la violence.
1: Et c'était clairement le cas au temps de Jésus, où les forces romaines occupaient les terres d'Israël. Dans ses enseignements, Jésus donne donc une vision radicale de la façon dont ses disciples peuvent rechercher la paix au milieu des conflits et s'efforcer de restaurer même les relations les plus difficiles.
0: Jésus est un Israélite qui a la conviction que la sagesse de Dieu applicable aux relations est contenue dans les lois de l'Alliance données à l'ancien Israël.
1: Alors, dans ses enseignements, Jésus cite l'une de ces lois et montre ensuite le principe de sagesse sous-jacent.
0: Ainsi, Jésus dit « Vous avez appris qu'il a été dit aux anciens « Tu ne te parjureras pas, mais tu t'acquitteras de tes serments envers le Seigneur. »
1: Or, en Israël, un serment est une sorte de promesse où on jure sur Dieu de faire ce qu'on dit.
0: Par exemple, si tu veux m'emprunter de l'argent, tu peux jurer sur Dieu de me rembourser.
1: Exact. Et tu peux compter sur moi, car dans les lois de l'Alliance d'Israël, Dieu me demande d'honorer mes serments.
0: Les serments sont donc un excellent moyen d'éviter les litiges.
1: On pourrait le croire, mais même les serments peuvent être détournés pour abuser les gens. Par exemple, et si je jure sur le temple de Dieu que je te rembourserai?
0: Eh bien, je sais que la loi t'oblige à honorer ton serment, donc on a un accord.
1: Ah, mais je n'ai pas vraiment juré sur Dieu, mais sur son temple. Je ne suis donc pas vraiment tenu par ce serment.
0: Donc tu ruses pour me mettre en confiance.
1: Exact. C'est pourquoi Jésus coupe court en disant « Ne prêtez aucun serment, ne jurez ni sur Dieu, ni sur quoi que ce soit d'autre dans le monde de Dieu. »
0: Il ne faut jamais faire de promesses à personne?
1: Pas vraiment. Ce qu'il veut dire, c'est que lorsque tu fais une promesse, n'utilise pas la réputation de Dieu comme un sceau pour manipuler les gens.
0: Exact. Jésus dit « Que votre oui soit oui et que votre non soit non ».
1: Pour être un artisan de paix, on commence par s'engager radicalement en faveur de l'honnêteté et de l'intégrité.
0: Ok, je comprends la démarche si c'est moi la source du conflit. Mais que faire si quelqu'un d'autre déclenche un conflit avec moi?
1: Eh bien, c'est précisément le sujet de la prochaine étude de cas.
0: Jésus cite la Torah. Vous avez entendu qu'il a été dit « œil pour œil, dent pour dent ».
1: C'est la fameuse expression connue sous le nom de loi du talion.
0: Ouais, tu me fais du mal, donc je peux te faire du mal. On aurait dit un droit à la vengeance qui peut très vite dégénérer.
1: Eh bien, le but de cette loi est de limiter le degré de représailles qu'on est en droit d'exiger. Il devrait être proportionnel au degré du préjudice subi et pas plus.
0: Oh, donc cette loi maintient la paix en restreignant notre envie de faire du mal à ceux qui nous ont fait du mal.
1: Oui, et Jésus élève la sagesse de cette loi à un niveau supérieur en disant à ses disciples « Ne ripostez pas vis-à-vis du méchant. »
0: Ne pas riposter du tout ?
1: Non. Soyez des personnes qui valorisent plus la paix que la vengeance.
0: Mais ce n'est pas en laissant les gens s'en tirer après le mal commis qu'on parviendra à la paix. On ne peut pas rester les bras croisés à ne rien faire.
1: Attends, Jésus ne dit pas de ne rien faire. Face au mal, il prône plutôt une réaction audacieuse, inventive et non violente afin d'ouvrir la voie à la paix.
0: Et comment ça se traduit?
1: Eh bien, Jésus donne trois exemples tirés du contexte social de son époque.
0: Tout d'abord, il dit « Si quelqu'un te gifle sur la joue droite, tends-lui encore l'autre joue. »
1: Dans le monde romain antique, une gifle sur la joue droite faite avec le dos de la main droite était une façon symbolique de dominer quelqu'un.
0: Et d'humilier la personne.
1: Mais Jésus dit « Ne riposte pas. Tiens plutôt bon et tends-lui la joue gauche. » Cela obligera ton agresseur à te frapper avec la paume de la main droite, en d'autres termes, à te frapper comme son égal.
0: Ah, et ça l'oblige à te traiter comme son semblable, un être humain.
1: Oui, même s'il t'en coûte.
0: Jésus dit ensuite, « Si quelqu'un te poursuit en justice pour prendre ta tunique, laisse-lui aussi ton manteau. »
1: Oui, dans l'ancien Israël, la loi interdisait de prendre le manteau d'un pauvre, car il lui servait aussi de couverture pour se réchauffer la nuit.
0: Ah, mais toute personne insensible arrivait à contourner cette loi en exigeant sa chemise en guise de paiement.
1: Exact. Jésus suggère donc une réaction novatrice. « Donne-lui ta chemise et laisse-lui aussi ton manteau. »
0: Pourquoi aller jusque-là? Ne serait-ce pas s'exposer inutilement?
1: Exact. Jésus se montre provocateur. Le but est de choquer tout le monde pour dévoiler cette injustice en lui opposant une générosité par abnégation.
0: Le troisième exemple est le suivant. Si quelqu'un t'oblige à faire un kilomètre, fais-en deux avec lui.
1: À l'époque de Jésus, un soldat romain pouvait obliger ses sujets à porter ses sacs pour lui sur une distance d'environ un kilomètre.
0: Ça devait être humiliant et dangereux.
1: C'est pourquoi Jésus dit de ne pas porter ce fardeau sur un seul kilomètre, mais sur deux. Sur le premier kilomètre, il pourrait te traiter comme une bête de somme. Mais en faisant ce deuxième kilomètre, Tu affirmes ton humanité en choisissant de le traiter comme un ami.
0: Attends, traiter un ennemi oppresseur comme un ami ?
1: Ouais, ça a l'air dingue. Mais Jésus soutient que l'audace de la générosité peut ébranler les jeux de pouvoir de notre monde, et même transformer les ennemis en amis. Ce qui nous amène à la dernière loi que Jésus cite.
0: Vous avez entendu dire « Tu aimeras ton prochain et tu haïras ton ennemi ».
1: Jésus cite une ancienne loi biblique lorsqu'il dit « Aime ton prochain ». Mais il cite ensuite une expression populaire que plusieurs Israélites ont ajoutée à la loi. « Mais tu peux haïr ton ennemi ». Jésus réplique à cela en disant à ses disciples « Aimez vos ennemis et priez pour ceux qui vous maltraitent ».
0: N'est-ce pas un peu exagéré ? Faire la paix avec mes ennemis est une chose, mais de là à les aimer ?
1: Oui, Jésus semble penser que la paix véritable n'est possible que si nous traitons chaque humain selon sa valeur inestimable, ce qui implique que même mon ennemi est mon semblable, créé à l'image de Dieu.
0: Mais comment suis-je censé aimer quelqu'un qui me hait ? C'est déjà difficile d'aimer les personnes qui m'aiment.
1: Et notre amour pour nos amis et notre famille est une bonne chose. Mais pour Jésus, ce n'est que le point de départ. Il incite ses disciples à partager ce même amour en dehors de leur cercle habituel. Et il prend pour modèle le caractère généreux et sans distinction de l'amour de Dieu.
0: Jésus précise, Dieu fait lever son soleil sur les méchants et les bons, et fait pleuvoir sur les justes et sur les injustes.
1: Nous sommes appelés à devenir des artisans de paix qui invitent d'autres personnes à intégrer leur mouvement en œuvrant à réparer les relations rompues à tous les niveaux de nos communautés.
0: C'est vraiment radical comme façon de vivre.
1: Oui, Jésus appelle ça devenir parfait, lorsqu'il dit « Soyez parfaits comme votre Père Céleste est parfait ». Ça veut dire d'imiter la générosité de Dieu autant envers les amis que les ennemis. Car pour Jésus, l'amour novateur est la seule voie vers une paix véritable.

0: Nous venons de terminer les enseignements de Jésus quant à la façon d'être juste avec les autres dans nos relations les plus difficiles.
1: Prochainement, Jésus abordera le problème de l'hypocrisie religieuse et comment elle peut gâcher même nos meilleures intentions visant à honorer Dieu.
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Bonjour maman, j'espère que vous allez bien. Bienvenue dans les prières d'une mère, maman qui mieux que toi peut prier pour son enfant. Cette semaine, je veux vraiment souhaiter à toutes les mamans vraiment une très très jolie fête des mères. Donc vous allez entendre ce message toute cette semaine, même si la fête des mères c'est le 31, c'est dimanche et que c'est passé. J'aimerais vraiment vous honorer, vous les mamans, et vous encourager. Vous qui êtes des mamans courageuses, qui tenez tout à bout de bras, j'aimerais vraiment, chères auditrices, vous encourager dans les prière d'une mère. Je veux prendre un moment et un moment rien que pour vous. Vous qui écoutez à cet instant, peut-être en préparant le petit déjeuner, en conduisant, dans le silence d'une maison qui ne dort pas vraiment. Maman, vous qui êtes une maman qui tient encore et encore et toujours, je veux vous parler directement. Pas à la maman parfaite des réseaux sociaux, pas à celle qui réussit tout, mais à vous telle que vous êtes. Peut-être que vous vous êtes levée aujourd'hui, fatiguée, pas juste physiquement, mais vous êtes fatigué de l'intérieur. Cette fatigue-là que personne ne voit, que personne ne mesure, et que vous ne savez même plus comment l'expliquer, tellement elle est devenue normale. Vous portez les enfants, vous portez les finances, vous portez les soucis de santé, vous portez les silences pesants, les relations difficiles et les nuits d'inquiétude, et souvent, vous portez ça seul. Et le monde vous demande de sourire quand même, d'être forte quand même, de donner quand même, et vous donner parce que c'est ce que font les mamans. Et je veux vous poser cette question, maman. Qui prendra soin de vous? Qui prend soin de vous? Vous savez, il y a dans la Bible une femme que j'aime profondément, elle s'appelle Agar. Agar n'était pas une femme principale, elle était servante. Elle avait été utilisée puis rejetée. Elle se trouva un jour seule dans le désert avec son fils Ismaël, épuisée, sans eau, sans espoir. Elle disposa son fils sous un arbuste puisqu'elle ne supportait plus de le regarder mourir et elle s'assit un instant et elle pleura. Elle ne pria pas avec de belles paroles. La Bible dit qu'elle pleura tout simplement avec tout ce qu'elle avait, ses larmes et son épuisement. Et Dieu vint, l'ange de l'Éternel l'appela et lui dit « Qu'as-tu, Agar ? Ne crains point. » C'est Genèse 21:17. Ce jour-là, Agar donna à Dieu un nom qu'aucun autre être humain n'avait jamais donné avant elle. Il l'appela El Roi, ce qui signifie « Tu es le Dieu qui me voit ». Pas le Dieu qui voit les grands prophètes, pas le Dieu qui voit les grandes mamans, les grandes femmes de Dieu, mais tu es le Dieu qui me voit, moi, El Roi, tel que je suis, avec mes brisements, mes découragements, ma solitude et mes problèmes. Vous savez, souvent, maman, nous sommes là, nous nous comparons aux autres mamans qui sont fortes, qui ont une belle famille, une belle maison, etc. Et nous pensons, parce que nous nous méprisons, que Dieu nous méprise. Mais Dieu ne nous méprise pas. Il n'a pas méprisé Agar, qui était une Égyptienne, qui avait l'enfant, qui, Ismaël n'était pas l'enfant de la promesse, il était l'enfant de la chair qui avait été enfanté. Sarah avait envoyé Abraham vers Agar et ce n'était pas la volonté de Dieu. Quand bien même Dieu était dans le désert avec Agar. Et Dieu voit une femme seule, épuisée, qui pleure dans le désert. Chère maman, ce Dieu-là, il vous voit maintenant. Il voit vos nuits, il voit vos larmes que vous essuyez avant que vos enfants rentrent, avant qu'ils se lèvent. Il voit ce que vous portez et ce que vous n'avez jamais dit à personne. Il voit votre fatigue, votre amour, votre courage. Il voit votre découragement, vos questionnements. Et comme il a dit à Agar, qu'as-tu ? Ne crains point. Vous savez, parfois, la prière ressemble à un soupir. Prier, c'est pas toujours, vous savez, plein de paroles, prier en langue, confesser. Parfois, votre cœur, vous n'avez même plus la force de prier, mais vous soupirez dans votre cœur. Je sais que parfois, vous n'avez plus les mots pour prier. Vous êtes tellement épuisé que même la prière vous semble un effort de trop. Vous vous dites, je devrais prier davantage. Je devrais être plus spirituel. Cette pensée-là, elle vous décourage encore plus parce que vous êtes très sévère avec vous-même. Vous ne vous permettez pas d'avoir des moments où vous êtes en bas. On vous a tellement dit qu'on est vainqueur, qu'on doit marcher dans la victoire et ces choses, elles sont vraies. Aujourd'hui, vous êtes même embarrassé d'avoir de la faiblesse, embarrassé de vous sentir découragé. Alors que vous ne pouvez pas prier, votre cœur soupire après Dieu. Et vous savez qu'un soupir peut être comme une prière. La Bible ne dit pas que Agar s'est mis à prier, s'est même mis à louer, puisqu'elle ne croyait pas au Dieu d'Israël, elle était égyptienne. Mais Agar a soupiré, elle a pleuré dans son cœur. Dans Romains 8, 26, il est dit « L'Esprit lui-même intercède pour nous par des soupirs
inexprimable. Vous entendez ce que dit la parole ? Quand vous n'avez plus de mots, le Saint-Esprit prend vos soupirs et il les transforme en intercession devant Dieu. Votre fatigue, votre épuisement, votre souffle court, tout cela monte devant le trône de Dieu comme une prière parfaite. Vous n'avez pas besoin de trouver de belles formules, vous n'avez pas besoin d'une heure à genoux à terre, surtout si vous n'en avez pas la force, et maintenant c'est bien de prier une heure, c'est bien de prier à genoux. Mais parfois vous êtes au bout de vous-même, et même prier vous semble compliqué. Il vous suffit de lever les yeux, peut-être lever les mains et de dire « Seigneur, je suis là, je n'ai rien de plus à te donner, prends tout ce qui me reste ». Cette prière-là, vous savez, Dieu l'entend, et Dieu l'entend davantage que 1000 discours. Cette prière-là, Dieu l'entend. Et parfois, il l'entend davantage, plus que 1000 discours, parce qu'elle vient vraiment de votre cœur. Vous savez, même si vous dormez, même si vous êtes en pause, les prières que vous aviez faites dans le passé sont toujours en action. Elles travaillent. Et puis, je veux vraiment vous dire, vos prières ne s'arrêtent pas quand vous vous endormez. Vous priez pour vos enfants le soir, vous déposez leur nom devant Dieu, vous soufflez leur nom dans le secret et vous vous endormez épuisé. Et peut-être que vous vous réveillez en pensant « j'aurais dû prier davantage, j'ai oublié de prier ». Mais la parole dit dans le psaume 121, 3, 4 « Il ne permettra pas que ton pied chancelle, celui qui te garde ne sommeille point. Voici, il ne sommeille ni ne dort, celui qui garde Israël. » Dieu, lui, ne dort pas. Il continue de veiller sur ce que nous lui avons confié dans la prière. Pendant que nous dormons, nos intercessions montent devant le trône de Dieu. Elles sont gardées. Elles agissent dans ce monde invisible pendant que nous récupérons nos forces physiquement. Donc ne vous inquiétez pas, maman, de ce que vous n'ayez pas assez prié. Parfois, il y a des temps comme ça où on n'est pas en haut de la montagne, mais on est plutôt en bas dans la vallée. Dieu comprend ces moments. Vous savez, Élie, qui après avoir été menacé par Jézabel, a été très découragé. La Bible dit qu'il s'est assis auprès d'un ruisseau et qu'il a voulu abandonner. Il ne voulait plus vivre. Il y a tellement de gens dans la Bible, des héros et des héroïnes qui sont passés par des temps difficiles. Vous savez, Dieu ne les a pas rejetés. Et vous, maman, j'aimerais vraiment vous encourager à avancer avec ce que vous avez. Si vous n'avez qu'un soupir, offrez-le à Dieu. Si vous n'avez qu'une courte prière, remettez-la entre les mains de Dieu. Vous savez, ce qui touche le cœur de Dieu, c'est les prières qui sont sincères. Mieux vaut une prière courte et sincère que de longues prières qui sont déconcentrés et non sincères. Donc Dieu vraiment nous tient dans le creux de sa main. Et une maman qui prie, même dans l'épuisement, est une guerrière spirituelle. Et ça, elle ne le sait pas toujours. Parce que vous savez, ce n'est pas l'intensité de nos prières qui vont déterminer si nous sommes des fans de Dieu. Mais c'est tout simplement la persévérance. Vous savez, je pense en ce moment à celles qui élèvent des enfants seuls, qui n'ont pas de mari, qui n'ont pas de soutien, avec une double charge et parfois la moitié d'un merci. Je pense à celles dont les enfants souffrent d'une maladie, d'une addiction, d'un chemin de vie difficile et qui prient pendant des années pour voir un changement mais qui ne voient pas de changement. Je pense à celles qui sourient à l'église le dimanche mais qui pleurent dans leur voiture sur le chemin du retour. Je vous dis que vos prières, vos pleurs, vos larmes ne sont pas vaines. Dans 1 Corinthiens 15:58, il est dit « Soyez fermes, inébranlables, toujours abondants dans l'œuvre du Seigneur, sachant que votre travail ne sera pas en vain devant le Seigneur. » Votre travail ne sera pas en vain, ni votre amour, ni vos larmes, ni vos prières du matin ou de la nuit. Il y a une promesse dans ces mots, une promesse que Dieu ne reprendra pas. Chère maman, vous qui tenez tout à bout de bras, j'aimerais vraiment vous encourager à croire et à croire que vous êtes forte, à croire que plus grand est celui qui est en vous que celui qui est dans le monde. N'oubliez pas que votre force, c'est de continuer malgré la peur, c'est de continuer d'avancer malgré la douleur, malgré la crainte et le découragement, malgré le fait que vous ne voyez pas ce pourquoi vous avez prié. Ça, c'est la marche de la foi. Vous êtes plus aimé que vous ne le ressentez. Dieu vous aime plus que ce que vous pensez. Non pas parce que tout va bien, mais parce que Dieu vous a choisi. Il vous a choisi pour une mission et Dieu ne se trompe pas. N'abandonnez pas votre foi en Dieu. Ne soyez pas profondément découragé au point de tourner le dos à Dieu parce que les circonstances sont très rudes envers vous, parce que parfois la vie ne nous épargne pas, on n'obtient pas ce qu'on veut, on est brisé, découragé, seul, et rien ne fonctionne. Mais je vous dis, le Saint-Esprit est avec vous. Et Dieu sait quelle maman vous êtes, les sacrifices que vous avez faits, les choses que vous avez données. Et Dieu est à votre côté, Dieu est à vos côtés. Et même, vous savez, les prières les plus courtes, les plus fragiles, ces prières, elles ont de la valeur
aux yeux de Dieu. J'aimerais terminer en vous rappelant un verset très très important. Dans Apocalypse 5:8, il est dit que les prières des saints sont conservées dans des coupes d'or devant le trône de Dieu. Peut-être que vous êtes une maman qui a beaucoup pleuré, qui a beaucoup souffert, qui a beaucoup prié avec des larmes. Sachez que chacune de ces larmes sont vraiment conservées, sont récupérées dans des coupes d'or devant le trône de Dieu. Parce que vos prières, elles sont précieuses, tout comme votre vie. Elles ont une place devant le trône de Dieu et elles ne sont pas perdues. Alors continuez, maman, parce que vous êtes parfaite à cause du sang de Jésus. Il vous a rendu parfaite parce que vous êtes aimée et acceptée de Dieu. Et que le Dieu qui voit, El Roi, voit ce que vous faites, voit vos douleurs, voit votre marche, voit vos circonstances, voit le mal que l'on vous fait, et je peux vous dire qu'il en tiendra compte. Donc ne vous inquiétez pas, maman, je voulais vraiment non pas avoir un message de tristesse, mais vous encourager en vous disant que Dieu vous aime, qu'il est à votre côté. Peut-être que vous êtes une Agar, vous vous sentez comme Agar, abandonnée dans un coin. Mais rappelez-vous, elle a parlé de El Roi, le Dieu qui voit. Et même si les prières d'une mère, c'est une émission qui encourage les mamans à prier, je sais que parfois on n'est pas toujours tout en haut, parfois on est en bas. Et durant cette période des fêtes des mères, je voulais sortir du cliché les mamans parfaites, etc. Je voulais vraiment parler au cœur des mamans qui peut-être ont envie de dire des choses qu'elles ne pensent qu'elles ne peuvent pas dire, ont envie d'exprimer des choses qu'elles pensent qu'elles ne peuvent pas exprimer. Sachez que Jésus nous a donné une promesse. Il a dit « Je suis avec vous jusqu'à la fin du monde ». Ce que vous ressentez n'est pas toujours la réalité, puisque Jésus a promis qu'il serait avec nous jusqu'à la fin du monde. « Je ne te laisserai point, je ne t'abandonnerai point ». Voilà maman, je vous souhaite une très très belle fête des mères et on se retrouve toute cette semaine avec ce message. J'espère que vous avez été bénis. Amen.

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Bonjour et bienvenue dans Lumière sur les Écritures. Je suis Mylène et merci d'être avec moi sur la radio RFE. Merci pour vos encouragements et votre fidélité. Aujourd'hui, nous honorons les mamans. Je veux souhaiter une bonne fête à toutes les mamans. Mais la parole de Dieu nous rappelle que la vraie grandeur d'une mère ne se mesure pas à ce qu'elle accomplit, ni à sa beauté, ni à ses succès, mais elle se mesure à ce qu'elle est devant Dieu. Proverbe 31:30 dit « La grâce est trompeuse, mais la beauté est vaine. Mais la femme qui craint l'Éternel sera louée. » Nous allons découvrir ensemble trois grandes forces, trois piliers cachés d'une maman qui craint Dieu. Des forces invisibles au monde, mais redoutables dans le royaume. Maman, aujourd'hui, nous vous honorons, non pour votre apparence, pour vos performances, mais pour votre foi qui tient, vos prières qui montent à Dieu et votre persévérance qui ne plie pas. Maman, vous savez que le monde ne connaîtra peut-être jamais vos nuits de prière, vos larmes silencieuses, vos sacrifices cachés, mais Dieu, lui, il les voit. Et sa parole dit qu'il vous louera. Si vous êtes une maman, encore dans l'attente d'un enfant, élevant seul vos enfants ou portant une douleur que personne ne voit, sachez que votre sacrifice ne passe pas inaperçu aux yeux de Dieu. Maman, le premier pilier, donc important, que j'aimerais partager avec vous, d'une femme, d'une maman qui craint Dieu, c'est la foi. C'est la fondation invisible qui déplace les montagnes. Chère maman, la plus grande force qu'une maman qui craint Dieu peut avoir, c'est la foi. C'est pas sa beauté, c'est pas ses diplômes, c'est pas son succès, ce que l'on voit, les apparences, mais c'est surtout cette foi qui ne se voit pas de l'extérieur, mais elle est silencieuse et profonde. Elle est invisible et elle déplace des montagnes. La parole de Dieu dit dans Hébreux 11:1 que la foi est la certitude des choses qu'on espère et une démonstration de celles qu'on ne voit pas. Une maman croyante bâtit sa maison sur ce qu'elle ne voit pas encore. Quand les finances ne suivent pas, elle croit. Quand la santé vacille, elle croit. Quand ses enfants s'éloignent de Dieu, elle continue de croire. Imaginez et rappelez-vous de Jochebed, la mère de Moïse, qui vivait en Égypte sous une loi barbare qui condamnait à mort les bébés hébreux mâles. Son fils était condamné dès sa naissance et pourtant Jochebed a caché Moïse. Elle l'a protégé quand elle n'a plus pu le cacher chez elle. Elle le déposa dans un panier sur le Nil. C'était dans un petit panier d'osier. Et là, elle le lâcha et elle mit sa confiance en Dieu. Vous savez, ce geste, c'est une foi pure. Confier à Dieu ce que l'on aime quand on ne peut plus rien faire par soi-même. Et maman, peut-être que vous êtes dans une situation comme Jochebed, la maman de Moïse, par rapport à votre enfant, par rapport à une certaine situation. Vous avez fait tout ce que vous avez pu dans le naturel et aujourd'hui, vous êtes complètement limité. Vous devez marcher par la foi et faire comme cette maman, Jochebed, la mère de Moïse, cette femme de Dieu qui a pris son problème et qui l'a mis, qui l'a remis entre les mains de Dieu dans ce petit panier. Vous savez, le mot original pour ce panier, c'est l'arche et ça nous fait penser à l'arche de Noé. Vous savez, l'arche, rappelez-vous, elle n'avait pas de gouvernail et ce petit panier n'avait pas de gouvernail. Un petit bébé ne pouvait certainement pas diriger ce panier. C'est la main de Dieu qui l'a dirigé. Déposez votre fardeau, déposez vos problèmes et vos difficultés dans ce petit panier qui n'est pas n'importe quel panier, mais qui est un panier de foi. Vous savez, Dieu veille. Il a veillé sur Moïse et il veillera sur vos enfants. Il le fit recueillir par la fille de Pharaon, donc elle-même, et ce bébé condamné, donc bien sûr devint Moïse le libérateur du peuple de Dieu. La foi d'une mère peut changer la destinée d'une nation. Pensez aussi à Marie, la mère de Jésus. Quand l'ange lui annonça qu'elle porterait le Fils de Dieu, sur le coup, elle n'a pas compris, elle ne voyait pas comment c'était possible dans son cas, mais elle répondit tout simplement « Voici ta servante, Seigneur, qu'il me soit fait selon ta parole. » Luc 1, verset 38. Elle dit oui à Dieu avant même de comprendre. Et ça, mes amis, c'est la foi. Dans 2 Timothée 1:5, l'apôtre Paul écrit à Timothée et il dit « Je me souviens de ta foi sincère qui habita d'abord dans ta grand-mère Loïs et ta mère Eunice. » Deux femmes, Loïs et Eunice, rappelez-vous, je vous en avais parlé la semaine dernière dans les prières d'une mère. Leurs noms sont cités qu'une fois dans la Bible, dans le Nouveau Testament. Elles n'ont pas écrit d'épîtres, elles n'ont pas écrit des livres, elles n'ont pas mené des guerres, elles n'ont pas fait de miracles. Mais elles ont transmis la foi à Timothée. Et Timothée est devenu l'un des plus grands serviteurs de Dieu de son époque. Maman, ne sous-estimez jamais cette foi que vous pouvez communiquer autour de vous, que vous pouvez communiquer à votre famille. Vous êtes la première Bible que vos enfants liront. Avant les mots, ils voient comment vous faites confiance à Dieu. Donc j'aimerais vous encourager avec ce premier pilier, maman, vraiment
de vous attacher à votre foi alors que c'est la fête des mères, de continuer à croire, de continuer à persévérer, même si vous ne voyez pas la situation changer, même si les situations deviennent difficiles et même si vous n'avez pas encore reçu de réponse à vos prières. Maman, je vous encourage vraiment à vous accrocher à votre foi. Et n'oubliez jamais que ce qui va nourrir votre foi, ce qui va faire grandir votre foi, c'est la lecture de la parole de Dieu. Ensuite, le deuxième pilier, maman, que j'aimerais aborder avec vous, c'est vos prières. Alors premièrement, trois piliers qui vous renforcent, c'est votre foi. Le deuxième, c'est vos prières. Vous savez, la prière est l'arme la plus puissante qu'une mère possède. C'est la deuxième grande force d'une maman qui craint Dieu, ce sont ses prières. Je vais vous dire quelque chose, maman. Les prières d'une mère ne tombent jamais à terre. Mais elles montent vers Dieu et elles restent, elles sont présentées devant le trône de Dieu et elles travaillent les situations. Quand même vous dormez, même si les années sont passées, même si vous avez prononcé des prières il y a des années et des années, Dieu fait en sorte à ce que ces prières soient toujours agissantes devant son trône. Certains enfants reviennent à Dieu 20 ans plus tard et des années plus tard, c'est parce qu'une maman a prié, c'est parce qu'une maman a persévéré. Dans Jacques 5, 16, il est dit « La prière fervente du juste a une grande efficacité. » Une grande efficacité. Vous savez, ce n'est pas une promesse timide, c'est une déclaration puissante. Pensez à Anne, la maman de Samuel. Elle était stérile, elle était méprisée, son mari l'aimait, mais la société la regardait comme une femme maudite car quand elle allait au temple, elle priait, elle n'arrivait pas à avoir d'enfants. Et elle pria d'une telle intensité qu'avec des larmes et avec beaucoup de douleur que le sacrificateur Élie croyait qu'elle était ivre et lui dit « Jusqu'à quand seras-tu dans l'ivresse ?» Et elle lui répondit « Non, mon Seigneur, je suis une femme dont l'esprit est abattu. J'ai répandu mon âme devant l'Éternel. » 1 Samuel 1, verset 15. Et vous savez, elle ne pria pas par habitude. Anne ne priait pas avec des formules compliquées. Mais la Bible dit qu'elle répandait son âme devant Dieu. Et Dieu l'entendit, puisque Samuel naquit. Et Samuel devient le plus grand prophète de son époque. C'est celui qui oint David, le roi selon le cœur de Dieu. Donc il a vraiment été un très très grand prophète et l'un des derniers juges. Et vous savez, Anne a répondu une prière avec des larmes. Et une prière répandue avec des larmes peut vraiment engendrer un grand prophète, peut engendrer une grande destinée. Rappelez-vous de la femme cananéenne dans Matthieu 15. Elle n'était pas juive lorsque, vous savez, cette femme qui parle des miettes de pain, elle n'avait pas les mêmes droits que le peuple de Dieu, mais pourtant sa fille était torturée, tourmentée par un démon. Et elle cria à Jésus. Jésus ne lui répondit pas et lui donne une réponse plutôt vexante. En fait, il la renvoie et les disciples la renvoient, mais elle ne part pas. Elle insiste et elle est persistante. Jésus finalement finit par lui dire « Ô femme, que ta foi est grande. Il te soit fait comme tu veux, il te soit fait selon ta foi. » Et à cet instant, sa fille fut guérie. Quand une maman prie pour son enfant et avec ténacité, même Jésus s'arrête. Il y a un exemple qui n'est pas dans la Bible mais qui appartient à l'histoire de l'Église. J'aimerais vous parler de Monique et j'en avais parlé la semaine dernière dans les prières d'une mère. C'est la maman de Saint Augustin. Son fils, Saint Augustin, que l'on connaît, qui est un réformateur, pendant des années a marché dans la débauche, dans la philosophie mondaine, dans une vie dissolue. Il a eu un enfant hors mariage. Et vous savez, Monique pleura et pria pendant 17 ans sans se décourager. Et un jour, un grand évêque lui a dit « L'enfant de tant de larmes ne peut pas se perdre ». Et effectivement, saint Augustin se convertit et il fut sauvé et il devint l'un des plus grands théologiens de toute l'histoire du christianisme. Maman, si vous avez des enfants qui sont loin, qui se sont éloignés de Dieu, qui se sont éloignés de vous, qui se sont éloignés de votre famille, ne cessez pas de prier. Vos larmes ne sont pas perdues, elles sont devant le trône de Dieu. J'aimerais vraiment vous encourager à continuer à prier, maman. Continuez à persévérer pour votre entourage, pour vos enfants, pour vos finances, pour votre santé, pour votre famille, pour les gens qui vous tiennent à cœur et même pour ce monde. Vous savez, être une mère, c'est pas être quelqu'un qui a une image bien lisse sur les réseaux sociaux. C'est vraiment une maman, c'est une guerrière parce qu'elle a au quotidien, elle a des charges qui sont sur son dos, toute espèce de charge naturelle. Mais en plus de ça, c'est une femme qui prie. Donc je crois véritablement que Dieu entend vos prières et en tant que mère, en tant que pour le jour de la fête des mères, le deuxième point dont je vous parle, la prière est quelque chose d'essentiel à votre vie. Le troisième pilier que j'aimerais vous partager, maman, c'est la persévérance. Vous savez, la persévérance, c'est la force qui ne lâche jamais malgré les épreuves. C'est la troisième grande force d'une maman qui craint Dieu. Elle est persévérante. Et vous savez, cette persévérance, ce troisième point, c'est le point le plus important de tout parce qu'il se fabrique dans la douleur. Galates 6:9 déclare « Ne nous lassons pas de faire le bien car nous moissonnerons au temps convenable si nous ne nous relâchons pas ».
si nous ne nous relâchons pas. Ces quatre mots sont des mots très importants. Une maman qui craint Dieu, elle se lève quand elle est fatiguée. Elle continue quand elle ne voit pas de résultat. Elle bénit quand on lui fait du mal. Et elle tient lorsque tout le monde lâche autour d'elle. Une maman qui craint Dieu se lève quand elle est fatiguée. Elle continue quand elle ne voit pas de résultat. Elle bénit quand on lui fait du mal. Et elle tient quand tout lâche autour d'elle. Et je pense à Ruth. Elle n'était pas mère au sens biologique dans le passage de Ruth, du livre de Ruth. Mais, mes amis, je peux vous dire qu'elle a vraiment persévéré dans ses voies. Ça a été vraiment une femme de persévérance. Son mari était mort et sa belle-mère, Naomi, lui a dit « Retourne dans ta famille, retourne et va refaire ta vie. » Mais Ruth répond quelque chose à Naomi. Elle lui dit « Où tu iras, j'irai. Où tu mourras, je mourrai. Ton peuple sera mon peuple et ton Dieu sera mon Dieu. » Ruth 1, verset 16. Elle aurait pu partir, elle aurait pu avoir toutes les raisons raisonnables de s'en aller et d'aller faire sa vie, mais elle choisit la fidélité. Elle choisit de rester. Et surtout, elle a été persévérante. Et Dieu lui amena Boaz, hein, vous connaissez l'histoire, une belle histoire d'amour, de rédemption. Et elle entra aussi dans la généalogie de Jésus-Christ, parce que Boaz faisait partie de la généalogie de Jésus-Christ. Et elle a vraiment persévéré, cette femme. Et son nom entra dans la généalogie de Jésus-Christ. La persévérance d'une femme peut l'introduire dans une histoire éternelle avec Dieu. Pensez aussi à Marie-Madeleine, le matin de la résurrection. Tous les disciples s'étaient enfuis. Pierre l'avait renié, Thomas doutait. Mais Marie-Madeleine, elle était là, elle est restée au tombeau, elle pleurait, elle cherchait et elle n'acceptait pas de partir sans Christ. Et c'est à elle, femme qui ne lâcha pas près du tombeau, que Jésus est apparu en premier. C'était pas un hasard, c'était une récompense que Dieu lui donnait. Celle qui avait persévéré dans l'amour, qui n'était pas partie, elle devint la première annonçatrice de l'évangile de la résurrection de Jésus-Christ. Une femme a annoncé la résurrection de Jésus-Christ. Vous savez qu'à l'époque, les témoignages des femmes hébreues aux yeux de la société n'avaient pas beaucoup de valeur. Pourtant, ça n'a pas empêché Dieu d'envoyer une femme témoigner de sa résurrection, qui est vraiment l'événement le plus important du christianisme. Dieu a fait confiance à cette femme qui est devenue la première évangéliste de l'histoire, tout en prenant le risque que les gens ne la croient pas, et c'est ce qui s'est passé. Les disciples n'ont pas cru, mais Jésus lui a fait confiance parce qu'elle a persévéré. Jésus lui-même a enseigné la persévérance par la parabole de la veuve dans Luc 18. Une femme seule, sans défense, elle revenait encore et encore devant le juge pour obtenir justice. Et Jésus lui dit, Dieu ne fera-t-il pas justice à ses élus qui crient à lui jour et nuit. Laissez-moi vous dire que si vraiment vous criez à Dieu, si vraiment vous vous accrochez à votre foi, vous persévérez, vous priez, maman, en ce jour des fêtes des mères, j'aimerais vraiment vous encourager et vous dire que Dieu vous entend, que rien n'est impossible à Dieu. J'aimerais vraiment terminer ce court message en vous souhaitant premièrement une très belle fête des mères. N'oubliez pas que Dieu vous aime, que Dieu vous a appelé, qu'il n'y a pas de limite dans votre vie parce que le plus grand vit en vous. Et vous savez, ces trois forces, la foi, la prière et la persévérance, ne sont pas les unes sans les autres. Tous ces trois caractéristiques, ces trois piliers sont comme un fil, un cordon qui ne va pas se rompre facilement. Une maman qui croit, qui prie et qui tient bon est une femme de Dieu. Et lui-même, Dieu va l'honorer lui-même. Dans Proverbes 31:30, il est dit que cette femme sera louée. Alors maman, j'espère que vous avez été encouragée dans ce court message et je veux vraiment vous souhaiter une très bonne fête des mères, vous encourager à persévérer en toute situation, à ne pas mettre votre foi de côté, mais à persévérer dans la foi et dans la prière. Et croyez-moi que cette attitude, c'est ce qui est agréable à Dieu. Je vous souhaite une très bonne fête des mères. À bientôt. Au revoir.

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13 promesses pour l'exaucement. Hébreux 11, 6. Or, sans la foi, il est impossible de lui être agréable. Car il faut que celui qui s'approche de Dieu croie que Dieu existe, et qu'il est le rémunérateur de ceux qui le cherchent. Jean 15, 7. Si vous demeurez en moi, et que mes paroles demeurent en vous, demandez ce que vous voudrez, et cela vous sera accordé. Marc 11, 24. C'est pourquoi je vous dis, tout ce que vous demanderez en priant, croyez que vous l'avez reçu, et vous le verrez s'accomplir. Psaume 21, 3. Tu lui as donné ce que désirait son cœur, et tu n'as pas refusé ce que demandaient ses lèvres. Pause. Romains 8, 28. Nous savons du reste que toutes choses concourent au bien de ceux qui aiment Dieu, de ceux qui sont appelés selon son dessein. Psaume 37, 4. Fais de l'Éternel tes délices, et il te donnera ce que ton cœur désire. Matthieu 7, 7. Demandez, et l'on vous donnera. Cherchez, et vous trouverez. Frappez, et l'on vous ouvrira. Jean 14, 14. Si vous demandez quelque chose en mon nom, je le ferai. 1 Jean 3, 22. Quoi que ce soit que nous demandions, nous le recevons de lui, parce que nous gardons ses commandements et que nous faisons ce qui lui est agréable. Matthieu 18, 19. Je vous dis encore que si deux d'entre vous s'accordent sur la terre pour demander une chose quelconque, elle leur sera accordée par mon Père qui est dans les cieux. Matthieu 21, 22. Tout ce que vous demanderez avec foi par la prière, vous le recevrez. 1 Jean 5, 14 à 15. Nous avons auprès de lui cette assurance que si nous demandons quelque chose selon sa volonté, il nous écoute. 15. Et si nous savons qu'il nous écoute, quelque chose que nous demandions, nous savons que nous possédons la chose que nous lui avons demandée. Romains 8, 32. Lui qui n'a point épargné son propre Fils, mais qui l'a livré pour nous tous, comment ne nous donnera-t-il pas aussi toutes choses avec lui? Psaume 37, 5. Recommande ton sort à l'Éternel, mets en lui ta confiance, et il agira. Vous venez d'écouter Verset biblique à déclarer que la parole de Dieu vous accompagne aujourd'hui. À très bientôt!

0: Et du coup, je me suis dit, mais en fait, toi, tu sers à rien, tu enchaînes des relations avec des femmes, ça ne sert à rien. Et du coup, à partir de là, je me suis dit, en fait, je vais commencer à donner mon corps. Parce qu'en fait, je me disais, en donnant mon corps, bah, les gens, ils m'aimaient, les gens, ils me portaient de l'attention, tout. Entre guillemets, c'est, je sexualisais mon corps pour avoir l'amour des hommes, l'amour des femmes. Et du coup, je me suis dit, bah, je vais continuer comme ça. Du coup, j'enchaînais des rapports avec des femmes, des hommes. Je continuais à m'alcooliser, je buvais beaucoup. Enfin, en fait, je menais toujours le même train de vie. Et du coup, un jour, salut, moi c'est Fanta et voici mon témoignage. Je suis d'origine guinéenne, je viens d'une famille musulmane très très pratiquante. Je suis née en Guinée. Et en fait, quand j'étais petite, c'était déjà très compliqué à la maison. Mon papa, il était très très violent envers ma mère et parfois, bah, financièrement, on était dans le manque, dans le sens où, bah, souvent, on n'avait pas d'argent, on n'avait pas de quoi se nourrir. Du coup, mes parents, bah, ils faisaient tout leur possible. Et mon papa, il était pas souvent à la maison, vu qu'il est militaire. Du coup, la plupart du temps, on était avec ma mère. Et quand il était là, bah, il avait beaucoup d'addictions. Il était très, très alcoolique. Et même envers ma mère, il était très, très violent. Et du coup, on a grandi comme ça. Et à l'âge de 9 ans, mes parents, ils ont décidé, bah, qu'on déménage en Italie pour venir vivre avec ma tante paternelle. Et en fait, moi, j'étais pas d'accord avec ce choix parce que j'aimais bien ma mère et le fait d'être séparée de ma mère, bah, je voulais pas parce que je me suis dit, c'est ma mère, pourquoi je devrais déménager? Je suis bien comme ça. Et du coup, quand je suis venue en Italie pour vivre avec ma tante, j'étais avec ma grande sœur et j'avais 9 ans. Et en fait, quand on est arrivé, dès le début, ça allait pas avec ma tante dans le sens où je m'entendais pas avec elle. Je trouvais que, bah, ça allait pas, en fait. Je n'arrivais même pas à l'appeler, genre, tata, genre, j'avais du mal avec elle et je me disais, mais en fait, cette femme, je peux pas, je l'aime pas. Et je sais qu'elle avait des propos très, très méchants envers ma mère. Genre, je ressens beaucoup à ma mère. Genre, je suis la photocopie de ma mère. Et du coup, ma tante et ma mère, ils s'entendaient pas parce que du coup, depuis le début, ils étaient pas d'accord pour leur mariage. Parce qu'en gros, ma mère est en Guinée, faut se marier avec les mêmes ethnies. Et si t'es pas du même ethnie, bah, ils veulent pas. Et vu que ma mère, elle était pas du même ethnie que mon père, bah, c'était chaud. Et du coup, bah, genre, avec ma tante, c'était compliqué en Italie. Je me rappelle, dès le début, il y avait beaucoup de violence verbale, physique. On s'entendait pas du tout bien. Elle me battait souvent. Elle était très, très colérique. J'avais pas de relation avec elle. On se parlait pas. Les seules choses qu'on se disait, c'était bonjour, ça va, oui, ça va, et toi? Sans plus. Et du coup, à l'école, quand j'ai été scolarisée, au début, c'était compliqué parce que du coup, je parlais pas l'italien. Je devais m'adapter à ce pays. Je connaissais pas les gens. Et en fait, l'Italie, c'est un peu compliqué quand t'es noire parce que il y a beaucoup de racisme. Tu te sens vraiment genre à côté. T'as l'impression de ne pas être là. Du coup, dès petite, je me sentais rejetée, je me sentais pas aimée. Le fait qu'il y avait pas ma famille et aussi genre ma tante, elle m'avait interdit de parler à ma mère. On pouvait pas appeler ma mère. Je parlais que à mon père. Et mon père, en fait, même si je lui disais oui, ma tante elle me tape, ma tante elle fait ça, elle me disait c'est ta tante, tu le respectes. Genre moi, limite, j'étais pas écoutée. Du coup, dès petite, je me sentais mal, je me sentais pas bien dans mon corps. Et je sais que j'avais un tonton, c'était un tonton du quartier, il était très très gentil, c'était le genre de tonton, il t'achète à manger, il est gentil avec tout le monde. Et un jour, j'étais partie pour l'aider pour les déménagements, parce qu'il déménageait tout, et en fait là, il m'a fait des attouchements sexuels, je crois que j'avais 9 ans, et du coup, depuis là, bah, j'ai commencé à me sentir très très mal, je me disais, mais en fait, personne m'aime, je suis rejetée de tout le monde. Et au début, en fait, vu que mon tonton, il m'avait fait ça, pour moi, je trouvais ça, entre guillemets, normal. Je me suis dit, bon, bah, c'est rien, il a le droit de me faire ça. Et ça fait que suite à ça, je suis vite tombée dans la masturbation, dans la pornographie. Je nourrissais mon corps de ça et mon esprit de ça parce qu'en fait, c'était le seul truc qui me faisait du bien. C'était dans le seul truc où je trouvais mon confort. Et du coup, j'ai grandi comme ça. Je continuais à pratiquer la religion musulmane. Chez ma tante, bah, de temps en temps, je priais. Quand il y avait le ramadan, j'essayais de faire. Bon, en fait, j'avais l'impression, j'étais hypocrite, je faisais plus ça pour plaire à ma tante, pour avoir l'appropriation de mon père, de ma famille. Et du coup, ma tante, un jour comme ça, je crois vers l'âge de 13 ans, elle décide qu'on déménage en France. Juste en Italie, je me battais beaucoup, je m'embrouillais avec les gens. Je volais, je passais mon temps à voler, vu que ma tante, elle me donnait pas de l'argent. Bah, genre, en fait, j'avais pas, je voulais avoir ce que les autres enfants, ils avaient, exemple, un iPhone. Je me rappelle, à l'époque, c'était du slime, les gens, ils jouaient avec ça. Peut-être c'est rien, mais moi, je voulais ça. Du coup, ça faisait que, bah, je voulais l'argent de ma tante, je voulais l'argent de ma grande sœur, je voulais, ou partout, tout, je voyais l'argent, des pièces, des billets de 10, des billets de 20. Je voulais tout pour m'acheter, genre, des, vraiment des petits trucs comme ça. Et du coup, ça fait que, bah, quand on a déménagé en France, on est venu vivre chez un tonton à nouveau. Et en fait, c'était un appartement où on avait une chambre pour ma tante, ma grande sœur et moi. Et la chambre, genre, elle était vraiment petite. On était dedans, genre, on dormait. Et les autres chambres, en fait, ils étaient loués par d'autres personnes. Et du coup, ça a fait que, bah, la situation avec ma tante, ça s'est empirée. C'était très, très problématique. Enfin, on s'embrouillait tout le temps. Il y avait tout le temps des problèmes à la maison. On se disputait, on nous tapait. En fait, il y avait tout le temps des embrouilles. Et quand j'ai été scolarisée à l'école, en fait, je me suis créée une personnalité. Je me faisais passer pour la fille, en gros, qui avait tout. Je disais, oui, mon papa, il était en France. Enfin, je disais plein de trucs à l'école. En plus, à ma tante, c'était sur mes documents, ils ont écrit c'était ma mère biologique. Et du coup, bah, j'étais obligée de l'appeler maman. En fait, c'est comme si ma mère, elle avait été effacée. Elle n'existait pas du tout. Et moi, en fait, j'avais cette colère aussi envers ma tante. Je me disais, mais pourquoi je dois l'appeler maman? Pourquoi mes documents, c'est écrit c'est ma mère alors que c'est pas ma mère? Enfin, je comprenais pas, ça m'énervait. Et du coup, à l'école, le fait de mentir, de dire c'est ma mère, ça m'énervait encore plus. Et du coup, je m'étais créé une personnalité, genre je mentais sur les réseaux, je montrais mon corps, je faisais des TikTok, en fait je me donnais cette genre de bad bitch, si on peut dire ça comme ça. Je me faisais passer pour une fille arrogante, vraiment genre en fait j'étais très très dans la séduction sur les réseaux. Et au collège aussi, bah j'avais en fait une réputation de fille facile. Et je sais que genre j'étais très très je sais pas comment vous expliquer, mais je voulais me faire montrer, je voulais avoir l'attention des gens, tout. Je cherchais l'attention des gens de ma classe, de tout le monde. Parfois je pourrais, à l'exemple, à Franprix, des trucs comme ça. Je voulais plein de bonbons, plein de chewing-gum, des petits trucs comme ça que genre bah des gens de notre âge on aimait. Et je partais juste pour qu'on me dise, oh Fanta, t'as des chewing-gum pour moi, nanana, pour que en fait pour qu'il y a l'attention des gens sur moi. Et du coup un jour sur les réseaux, il y a un garçon, il a commencé à me parler et il m'a dit, oui, ça te dit, on se voit, tout. Et du coup, moi, je suis partie le voir. Et en fait, ce mec, quand je suis partie le voir, il m'a fait des attouchements sexuels. Et encore une fois, bah, je me sentais mal, je comprenais pas, je me disais, mais en fait, pourquoi encore moi? Pourquoi, en fait, à chaque fois, on doit me voler, entre guillemets, mon corps? Ça m'énervait, je me disais, mais c'est pas possible. Et quand je suis rentrée, j'en ai parlé à personne parce que ma tante, elle allait me taper. J'avais dit, j'étais partie chercher un stage, alors que pas du tout. Et j'en avais parlé à une amie. Et en fait, suite à ça, bah, au collège, elle en a parlé à d'autres personnes. Et du coup, j'ai une réputation de fille facile. Et en fait, c'est arrivé aux oreilles des surveillants. Ça m'avait fait des problèmes au lycée et au collège, désolé, au collège, ça m'avait fait grave des problèmes. Et du coup, un jour, l'assistante sociale, elle m'a dit, oui, elle est venue me voir, elle m'a dit, ça se passe bien à la maison. Parce que du coup, avec ma tante, c'était devenu encore pire, elle nous tapait. Parfois, bah, on n'avait pas à manger. Elle partait, elle nous laissait seule à la maison. J'étais avec ma grande sœur et même avec ma grande sœur, le fait de voir qu'elle insultait ma grande sœur, qu'elle tapait ma grande sœur, ça m'énervait parce que je me disais, mais je peux rien y faire, je peux pas aider. Ça m'énervait, genre, ça me mettait hors de moi. Et je sais que j'avais commencé à avoir des pensées suicidaires. Je me disais, bah si c'est ça, autant mettre fin à mes jours. Je sais pas pourquoi je dois vivre, je vois pas l'utilité de vivre. Personne m'aime, mes parents ils m'ont abandonné, ma famille m'ont abandonné. J'ai personne dans ce monde, ma tante est même pas. En fait, je me sentais isolée de tout le monde. Je me disais, mais en fait, c'est pas possible. Qu'est-ce que j'ai fait pour mériter ça? Chez les musulmans, je crois, oui, chez les musulmans, on dit la dounia. Je disais, mais en fait, j'en ai marre de cette dounia, tout. Enfin, j'en peux plus. Et du coup, ça continuait comme ça. Je priais quand même. Il y avait des moments où je pleurais sur mon tapis de prière. Je disais, mais en fait, Allah, aide-moi. Comment tu peux me voir? Comment tu peux voir que tous ces gens, ils me font du mal? Tu fais rien. Je sais qu'il y avait des moments, genre, avant de me coucher, je récitais genre mon fatia. Je lisais le sourate. Enfin, je lisais plein de sourates. Je me disais, peut-être en répétant ça tout, Dieu va venir m'aider tout. Parce que je me disais, mais Dieu me voit pas ou quoi? Qu'est-ce qui se passe? Que ma famille, tout le monde me traite mal et il fait rien. Et du coup, ça a continué comme ça. L'assistante sociale, elle m'a reçue, on a parlé et elle s'est rendue compte que ça se passait pas bien à la maison, mais elle pouvait rien faire. Et du coup, ça a continué. Je venais au lycée et au collège, désolé, mais ça se passait pas du tout bien. Et un jour, je me suis dit, c'est bon, j'en ai marre. Je crois que j'avais pris plein de produits et je suis partie voir l'infirmière de l'école et elle m'a dit je me sentais pas bien, on m'a envoyé chez l'assistante sociale tout. Et suite à ça, bah, ils ont appelé les pompiers, ils m'ont dit à la maison, en fait, ça se passait pas bien. J'ai été hospitalisée pour tentative de suicide, c'était ma première, j'avais 13 ans. Et, bah, ils ont vu qu'à la maison, c'était compliqué. Même le fait que ma tante, en fait, ma mère, c'était ma tante, c'était pas ma mère, c'était ma tante. Ils ont dit que, enfin, en fait, on a été placés en foyer, ma grande sœur et moi. Et quand je suis sortie de l'hôpital, je crois que mon hospitalisation, elle a duré 2 semaines. Et quand je suis sortie, j'ai été placée en foyer d'urgence. Et en fait, quand je suis partie en foyer d'urgence, je me suis dit, purée. Genre, en fait, ma chambre, c'était n'importe quoi, c'était sale. Il y avait des écritures partout sur le mur. Je me disais, mais pourquoi, genre, je comprenais pas. Et je me suis dit, même ma grande sœur, je viens de gâcher sa vie parce qu'elle voulait pas forcément venir en foyer. Elle, du coup, toute la pression était sur elle. Ma famille, en gros, c'est comme si on avait déshonoré ma famille. Ils se disaient, mais c'est pas possible. Parce que, du coup, pour vous expliquer, quand il y a un placement de la part de l'aide sociale, la plupart du temps, moi, c'est la police qui était venue me récupérer, du coup, à l'hôpital après, t'es placé en foyer et c'est, exemple, ma tante, je vivais avec elle, bah, ils étaient obligés de l'envoyer en garde à vue pour voir ce qui se passait, si elle nous maltraitait, si il y avait des poursuites judiciaires, tout, des trucs comme ça. Du coup, pendant, je crois, 24 heures ou 48 heures, elle était en garde à vue. Et du coup, mon papa, il nous a mis la pression, limite, il s'en fichait un peu de ce qu'on avait subi. Il était plus en mode, mais vos tantes. Et moi, j'étais en mode, en fait, depuis ce jour-là, je me suis dit, c'est pas mon papa. Genre, je me rappelle ce jour-là, je me suis dit, ce mec, c'est juste un humain, c'est mon géniteur, il me dégoûte. Il m'énerve, genre, je l'aime pas, je sais que j'avais dit ça à tout, et j'avais de la colère, vraiment, genre, je l'aimais plus, je me disais, mais comment ça peut être mon papa, il est pas là pour moi, ils m'ont abandonné, et en plus de ça, je passe une épreuve difficile, ils sont pas là pour nous, on est placés en foyer, et encore une fois, ils préfèrent croire sa tante, et ça m'a énervé en fait. Et du coup, dans mon placement, dès le début, au début, j'étais une fille très, très timide. J'étais là, j'étais adorable. Et en fait, en foyer, bah, il y a tout type de personnes. Il y a des gens, ils sont dans la drogue, dans la prostitution. En fait, c'est des gens brisés. Et du coup, ça fait que je suis vite tombée dans des mauvaises fréquentations. Et je sais que, bah, il y avait des filles là-bas elles étaient dans la prostitution. Et j'ai commencé à traîner avec eux. Je sais que, genre, il y en avait une, exemple, elle avait 13 ans et couchait déjà avec des hommes. Du coup, moi, je trouvais ça fascinant parce que, en fait, j'avais un rêve, c'était de vraiment avoir des rapports sexuels. Je ne sais pas pourquoi, mais j'étais fascinée par ça. Je me disais, oh, je vais être enfant grand, tout. Je vais voir sa fille quoi. Parce que, déjà, je vivais dans la masturbation et dans la pornographie, tout. Et du coup, genre, c'était un truc, ça, je sais pas. Genre, je sais pas comment expliquer, mais j'étais fascinée par ça, ça m'intriguait. Je regardais, exemple, des animés, mais des trucs sexuels. J'étais obsédée par la sexualité. Mes discussions, c'était autour de la sexualité. Tout était autour de la sexualité. Et du coup, genre, je traînais avec ces filles et elles m'ont proposé à plusieurs fois de me prostituer. Mais à chaque fois, je disais non ou j'arrivais pas. Et en fait, j'ai commencé à me rendre compte que depuis petite, j'avais ce truc où avec les garçons, j'arrivais pas. Je me disais, en fait, mon papa, il m'a abandonné. Mais mon tonton, il a abusé de moi. L'autre garçon-là aussi, il a abusé de moi. Du coup, je me suis dit, en fait, je vais finir ma vie avec une femme. Ce jour-là, je me suis regardée devant le miroir. Je me rappelle, j'étais dans la salle de bain. J'ai dit, t'es lesbienne, tu vas finir ta vie avec une femme. Tu vas pas te marier avec les hommes, ça sert à rien, tout. J'ai dit, je veux pas. Limite, les hommes, c'est juste des objets sexuels sans plus. Et du coup, il y avait une fille, une amie à moi dans le foyer que j'aimais bien. J'avais des attirances pour elle. Et je n'osais pas forcément le dire. J'étais timide, j'étais mal à l'aise, tout, parce que, au fond de moi, je me disais, mais c'est pas normal d'être homosexuel, c'est pas normal d'aimer les femmes. Et même, il y avait ma grande sœur au foyer avec moi, j'avais peur. Et du coup, cette fille, je lui avais écrit une lettre pour dire oui, que j'étais amoureuse d'elle, j'avais des sentiments pour elle. Et bah, pour de sa part, c'était pas réciproque. Et le fait qu'elle en avait parlé à tout le monde au foyer, ça m'a énervée. Du coup, j'ai nié, j'ai dit c'était faux. Je me suis énervée contre elle. Et c'est là, ça a commencé. Je me suis battue. J'ai commencé à me battre. Je me suis battue avec elle. Je me rappelle, j'avais déchiré tous ses vêtements. On s'était vraiment embrouillé. Limite, la fille en question, bah, elle est partie dans le sud pour qu'on se sépare parce qu'on pouvait plus s'entendre. Et du coup, suite à ça, j'ai commencé, genre, à fumer. J'ai commencé, à boire. Je me rappelle, j'avais commencé juste par, une petite bouteille de vodka Oasis. Et c'est là, à chaque fois, limite, j'aimais ça. Je me sentais bien dans ça. Je me disais, ah, mais en fait, ça me fait du bien, tout. Et, en fait, j'étais toujours triste au fond de moi. Je me sentais toujours mal. Je vivais beaucoup, j'avais des pensées noires, tout. Je me disais, mais en fait, ça sert à rien de vivre. Et j'étais dans l'automutilation aussi. À chaque fois que j'allais mal, je me coupais le bras, je me coupais les veines, tout. Je me rappelle même la poitrine. Parfois, je prenais des briquets, genre, je me brûlais la peau parce que, en fait, vu que je t'ai pas écoutée depuis petite, j'ai jamais été écoutée. Mon père, il m'écoutait pas. Ma tante, elle m'écoutait pas. Ma grande sœur, elle m'écoutait pas. Personne m'écoutait. Et du coup, pour moi, en fait, je n'arrivais pas à mettre des mots sur ce que je ressentais. Du coup, j'étais obligée de me faire du mal, d'arracher mes cheveux, de me brûler la peau, de, en fait, de faire un truc qui pourrait exprimer, en fait, pour me punir, en fait. Je me punissais parce que je me disais, t'arrives même pas à parler de ce qu'il y a sur ton cœur. Du coup, je vais mettre cette douleur sur moi. Et du coup, bah, c'est de là, genre, ça a continué comme ça. Et je me rappelle un jour, j'étais, du coup, ces filles en question, elles m'ont ramené dans un groupe de prostituées, un appartement où c'était rempli de garçons. Et moi, quand je suis arrivée, j'ai paniqué, j'ai eu peur, je me suis dit non. Et du coup, j'ai appelé mes éducateurs, mais ils m'ont dit, bah, tu te démerdes. Quand t'es en foyer, la plupart du temps, les éducateurs, bah, en fait, c'est leur travail, ils sont là, ils peuvent pas faire grand chose pour toi. Et du coup, ça fait que, bah, je les ai appelés, ils me répondaient pas. Et quand je suis rentrée, en gros, t'as une heure pour rentrer. Exemple, moi, je crois, j'avais 13 ans, je devais être au foyer à 18h30. Si t'es pas là à 18h30, on te met en fugue. C'est une déclaration de fugue. Du coup, entre guillemets, bah, t'es recherché par la police. La police, exemple, si tu te fais arrêter dehors, la police, ils vont te prendre, ils vont te ramener au foyer. Et du coup, moi, on m'avait mis en fugue. Et quand je suis rentrée, ils m'ont crié dessus. Moi, j'étais en mode, mais attends, j'ai failli me faire là-bas, je rentre, on m'écrit dessus, j'ai pas compris. Ça m'a saoulée, je suis partie dans la salle de bain, j'ai dit, c'est bon, j'en ai marre. J'ai pris l'eau de Javel, j'ai tout bu, je crois, j'ai été hospitalisée. Et c'est là, pour la première fois, je suis partie en hôpital psychiatrique, du coup, parce que mon cas, j'étais dans des addictions, je me faisais du mal, je me coupais la peau. On m'avait, du coup, c'est là, bah, j'ai été diagnostiquée d'une dépression facile, d'une dépression sévère et des troubles de personnalité. Et même après ça, bah, je m'accrochais à Dieu. Je me rappelle, j'avais mon Coran que je lisais souvent. En fait, il y avait même le sourate El Fatiha. En fait, je m'attachais vraiment à ça. Je croyais quand même à Allah. Je disais, en quelque part, je me disais qu'il était là. En fait, je me disais, un jour, ça allait finir tout. Dieu allait me rendre justice. Et après, j'ai dû changer de foyer parce que dans les foyers d'urgence, tu peux pas rester plus de 6 mois. Et je crois, moi, ça faisait 4 mois que j'étais là-bas. Et du coup, je suis partie dans un foyer. Et là, c'est un foyer stable. C'est là-bas, tu restes parfois jusqu'à tes 18 ans. Et du coup, dans ce foyer, quand je suis arrivée, bah, en fait, au début, ça se passait bien. Mais après, je me sentais pas bien. En fait, moi, le fait d'être en foyer avec les autres, j'aimais pas. Du coup, j'ai commencé à directement me donner l'image de, ah, moi, je suis une fille forte, personne me parle, moi, je me bats. À moi, c'était, Fanta, tu ne parles pas, tu le parles et te tapes. C'était ça, en mode, j'aime pas avoir cette image, j'aimais tout. Et du coup, ça a fait que, quand je suis arrivée dans ce foyer, bah, j'ai commencé à directement fuguer, je voulais pas rester au foyer, je voyais pas l'utilité, ça m'énervait et tout, et je me disais, bah, si c'est ça, enfin, exemple, je partais beaucoup, enfin, c'est là, du coup, j'ai commencé à aller en soirée, je sortais beaucoup, je vivais beaucoup dans l'impudicité, c'est là, j'ai commencé à donner mon corps, et j'ai commencé, du coup, à sortir avec des femmes, j'étais en couple avec une fille, j'avais des rapports sexuels, du coup, avec une fille, et je me trouvais beaucoup aussi, je prenais beaucoup d'alcool et je prenais énormément d'antidépresseurs. Exemple, si j'avais genre 3 comprimés à prendre, moi je prenais 5 comprimés parce que du coup, les antidépresseurs, c'est un peu comme de la drogue. Tu prends, t'es fatigué, t'es ailleurs. Moi, ça me faisait du bien en fait. Et du coup, ça a continué comme ça et j'étais toujours au collège. Au collège, ça se passait pas bien, mais j'ai quand même fini mon année de 3e. Et quand je suis partie au lycée, c'était pareil, ça se passait pas bien. Et en fait, quand je suis arrivée dans ce lycée, enfin quand je suis arrivée au lycée du coup, je me suis mise en couple avec une fille. Je me suis mise en couple avec une fille. Et en fait, c'était une dépendance affective parce que cette fille, je dépendais d'elle. Mon bonheur dépendait d'elle. Tout dépendait d'elle. Et du coup, bah, genre, je crois jusqu'à mon année de première, j'étais avec elle. Et je continuais quand même, genre, à croire à Allah. Je commençais à continuer à faire des prières, tout. Mais je me disais, Allah, il peut pas m'aimer. Je vis dans l'homosexualité et tout. Et du coup, je me suis dit, c'est mort. Et du coup, à partir de là, je me suis dit, entre guillemets, bah, je crois plus en Dieu parce que je peux pas prier en Dieu qui, en fait, je suis sale. Je pêche. C'est pas normal. Et du coup, ça a continué comme ça. J'étais en couple avec cette fille. Ça allait pas dans ma vie. Je partais toujours en hôpital psychiatrique. Je me faisais toujours du mal. J'étais dans la drogue, du coup, dans les addictions. Et ça n'avançait pas dans ma vie. J'avais l'impression que c'était bloqué. Et même à l'école, je partais presque jamais. Je crois que j'avais plus de 300 heures d'absence. Et en fait, ma vie, elle avançait pas. Et du coup, quand c'est fini avec cette fille, je l'avais trompée, du coup, avec une autre fille. Et du coup, je me suis dit, mais en fait, toi, tu sers à rien. T'enchaînes des relations avec des femmes, ça te sert à rien. Et du coup, à partir de là, je me suis dit, en fait, je vais commencer à donner mon corps. Parce qu'en fait, je me disais, en donnant mon corps, bah, les gens, ils m'aimaient, les gens, ils me portaient de l'attention, tout. Et du coup, c'était le seul truc, en fait, c'est, entre guillemets, c'est, je sexualisais mon corps pour avoir l'amour des hommes, l'amour des femmes. Et du coup, je me suis dit, je vais continuer comme ça. Du coup, j'enchaînais des rapports avec des femmes, des hommes. Je continuais à m'alcooliser, je buvais beaucoup. Enfin, en fait, je menais toujours le même train de vie. Et du coup, un jour, j'ai commencé à traîner avec des gens sur Paris. J'ai changé de fréquentation et j'ai subi du coup... J'ai subi un viol en groupe, du coup, de la part d'un groupe d'amis, et j'étais inconsciente. Et du coup, après ce viol, quand je suis rentrée chez moi, je me sentais sale, je me sentais pas bien. Et en plus, c'est retourné contre moi, vu que c'est des gens connus sur des réseaux. Ils ont juste dit, c'est moi, je sais pas me retenir. Et j'avais perdu tous mes amis, j'avais plus d'amis. Et du coup, pour me protéger, je devais quitter l'île de France parce que c'était trop dangereux pour moi. À chaque fois, j'étais en fugue, je partais en soirée, je me faisais du mal. J'étais tout le temps à l'hôpital psychiatrique. Tous les deux jours, je vous promets, il y avait pas genre, je pouvais pas passer un mois sans partir à l'hôpital, sans essayer de me donner la mort, tout. Et du coup, ça fait que ce train de vie me plaisait pas. Et quand j'ai déménagé dans le sud, c'était pareil. Du coup, ça s'est pas rangé. Je partais beaucoup en soirée. Je couchais avec des hommes que je connaissais même pas. Il y en a, je me rappelais même pas d'eux. Et du coup, là, en fait, je commençais à me dire autant me prostituer. Parce que, en fait, autant vendre mon corps parce que ça sert à rien de donner cet amour. En fait, je dis pourquoi, je me suis dit autant vendre mon corps parce que c'est la seule façon, en fait, je me suis dit autant vendre mon corps, au moins genre je serai à quelque chose, genre au moins je gagne de l'argent en faisant ça. Et du coup à Périgueux, genre je sais que exemple j'envoyais des en échange d'argent, plein de trucs comme ça. Je continuais à aller dans le sud, c'est où j'habitais avant, à Périgueux. Je continuais genre à donner mon corps. Et je sais que sur TikTok, j'étais beaucoup, beaucoup active. Je faisais des vidéos, genre, sur le fait que, la dépression mentale. Je disais, un jour, je crois, j'ai fait une vidéo, j'ai dit, ouais, moi, je veux plus vivre, j'en ai marre de cette fille. Je me rappelle, je pleurais sur la vidéo, j'étais limite en détresse. Et du coup, c'est là, il y a un garçon, du coup, un frère de mon église actuelle, il a commenté, il m'a dit, Dieu t'aime, pleure dans ses bras. Jésus t'aime, pleure dans ses bras, il t'a pas oublié, il est là pour toi. Et en fait, moi, je me suis dit, comment je peux pleurer dans les bras de Dieu? Parce que, du coup, je me dis, comment c'est possible de prier, de pleurer dans les bras de Dieu? Au début, son message m'a beaucoup touchée. Du coup, je suis partie sur son compte Instagram. J'ai vu qu'il avait le même témoignage que moi. Il était dans l'impudicité, il était dans l'homosexualité, il se mutilait et tout. Du coup, je me suis dit, si Dieu a fait pour lui, il peut le faire pour moi aussi. Et du coup, suite à ça, je suis restée comme ça 8 mois, mais je repensais à son message. Je me rappelle, je m'étais connectée pendant des moments en ligne, du coup, que cette église tenait, de son église, du coup, l'église Amour de Dieu. Je me connectais, ça me parlait, et même, je sais que j'arrivais à un diacre, c'est un ancien homosexuel. Je me disais, si Dieu a changé sa vie, Dieu peut changer ma vie, mais pour moi, je restais toujours musulmane. Et ça faisait que 4 ans, je parlais pas à mes parents, même ma grande sœur, je lui parlais, mais pas trop. Et du coup, je voulais pas rester là-bas parce que du coup à Périgueux, j'étais en famille d'accueil, avec ma famille d'accueil aussi ça se passait pas bien. Et du coup un jour je décide de revenir sur Paris, je reviens dans mon foyer d'avant. Et quand je reviens, juste pour vous dire, depuis septembre, je voulais un appartement, j'attendais un appartement, mais je pouvais pas l'avoir parce que du coup, vu que j'étais dépressive, vu que je mettais tout enfant à mes jours, on m'a dit, en moins d'en te donnant un appartement, c'est comme si genre on te laissait mettre fin à tes jours. Du coup, je pouvais pas vivre seule. Et du coup, quand je suis revenue sur Paris, j'ai dit, je crois que je vais aller à l'église, parce que pour connaître au moins, parce que tout le monde me parlait de Dieu, Jésus t'aime, je voulais savoir c'était qui. Et du coup, j'ai été une fois dans une église, mais ça m'avait pas trop parlé. Et après, je me suis dit, je crois que je vais aller dans l'église de ce frère, l'église Amour de Dieu. Et quand j'ai été là-bas pour la première fois, c'était une ancienne musulmane qui modérait et ça m'avait beaucoup parlé, ça m'avait beaucoup touchée. J'avais été beaucoup touchée par le fait de voir c'est une ancienne musulmane, elle est là, elle sert Dieu, et ça m'avait beaucoup parlé. Et du coup, suite à ça, j'ai continué à venir dans l'église, mais sans plus. Et je sais que j'attendais mon appartement. Et un jour, en fait, j'avais dit à Dieu, j'en ai marre, je veux te connaître, on me parle de toi, je veux te connaître, je veux t'expérimenter, je veux qu'en fait tu agisses dans une situation. Je sais que j'ai besoin de mon appartement, tout. Je veux que tu m'accordes cet appartement. Et du coup, je vois 2-3 jours après, on m'appelle, on me dit, ouais, c'est bon pour l'appartement, tu peux déménager à partir de jeudi. Et du coup, pour dire l'assemblée où je suis, le message, du coup, c'est l'examen de Dieu. C'est en gros, ça parle du pardon. Le message de l'église, c'est sur le pardon du Christ. Et du coup, je sais qu'un jour, quand je suis venue, le pasteur, il modérait. Et il a dit, oui, tous les gens qui ont des blessures intérieures, avancez, je vais prier pour vous. J'ai avancé, mais ça m'atteindra plus. Et quand j'ai avancé, il m'a dit, oui, toi, il me connaissait ni d'Adam, ni d'Ève. La chanson que j'ai à l'église, elle est quand même grande. Il y a plus de 500 personnes. Et du coup, il me dit, oui, toi, je vois, tu veux mettre fin à tes jours. Mais va fin à tes jours. Jésus t'aime. Il est le père que t'as pas eu. Il est là pour toi. Et du coup, suite à ça, bah, quand je suis rentrée, en fait, ça m'avait beaucoup touchée. J'ai prié sur ça. J'ai dit, même si t'es le père que j'ai pas eu, montre-le-moi. Et du coup, là, en fait, j'ai décidé de pardonner. Parce qu'à chaque fois, ça parlait du pardon. J'ai dit, bah, moi aussi, je veux pardonner. Je sais qu'on m'a fait du mal. Je sais que je suis la victime dans l'histoire. Mais Seigneur, aide-moi à pardonner. Et du coup, bah, c'est là, en fait, Dieu, j'ai une vision, du coup, où je voyais, ma tante, en fait, elle demandait à Dieu, bah, de l'aider à nous aimer. Et j'ai dit, bon, Seigneur, c'est bon, je pardonne. Et en pardonnant à ma tante, Dieu m'a vraiment délivré. Je sais que, genre, exemple de l'automutilation, bah, je me mutilais plus, je partais plus en soirée, j'étais plus dans la drogue. Plein de trucs comme ça. Et c'est de là, bah, je me suis dit, bon, je vais me convertir, je vais donner ma vie à Christ. Et j'ai décidé de me baptiser suite à ça. Et voilà, quoi.
1: Et maintenant, nous appelons la sœur Fanta. Ouais.

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1 Jean 4, mettre à l'épreuve les esprits et discerner la vérité. Bien-aimés, ne croyez pas tout esprit, mais mettez-les à l'épreuve pour savoir s'ils sont de Dieu. Car de nombreux faux prophètes sont venus dans le monde. Voici comment vous reconnaîtrez l'Esprit de Dieu. Tout esprit qui confesse que Jésus-Christ est venu en chair est de Dieu. Tout esprit qui ne confesse pas Jésus n'est pas de Dieu. C'est l'esprit de l'Antéchrist dont vous avez entendu parler et qui est déjà à l'œuvre dans le monde. Vous, petits enfants, vous êtes de Dieu et vous avez vaincu ces esprits, car celui qui est en vous est plus grand que celui qui est dans le monde. Eux, ils sont du monde, c'est pourquoi ils parlent selon le monde, et le monde les écoute. Nous, nous sommes de Dieu. Celui qui connaît Dieu nous écoute. Celui qui n'est pas de Dieu ne nous écoute pas. C'est ainsi que nous discernons l'esprit de vérité et l'esprit de l'erreur. Dieu est amour, aimez Dieu et aimez nos frères. Bien-aimés, aimons-nous les uns les autres, car l'amour vient de Dieu. Celui qui aime est né de Dieu et connaît Dieu. Celui qui n'aime pas n'a pas connu Dieu, car Dieu est amour. L'amour de Dieu a été manifesté en ce que Dieu a envoyé son Fils unique dans le monde, afin que nous vivions par lui. Cet amour ne consiste pas en ce que nous avons aimé Dieu, mais en ce que lui nous a aimés et a envoyé son Fils comme victime expiatoire pour nos péchés. Bien-aimés, si Dieu nous a ainsi aimés, nous devons aussi nous aimer les uns les autres. Personne n'a jamais vu Dieu, mais si nous nous aimons les uns les autres, Dieu demeure en nous et son amour est parfait en nous. L'assurance dans l'amour de Dieu. Nous savons que nous demeurons en lui et qu'il demeure en nous, car il nous a donné de son esprit. Nous avons vu et nous attestons que le Père a envoyé le Fils comme sauveur du monde. Celui qui confesse que Jésus est le Fils de Dieu, Dieu demeure en lui et lui en Dieu. Nous avons connu l'amour que Dieu a pour nous et nous y avons cru. Dieu est amour et celui qui demeure dans l'amour demeure en Dieu et Dieu demeure en lui. Ainsi, son amour est parfait en nous, afin que nous ayons de l'assurance au jour du jugement. Il n'y a pas de crainte dans l'amour, mais l'amour parfait chasse la crainte. Car la crainte suppose un châtiment, et celui qui craint n'est pas parfait dans l'amour. Aimer Dieu, c'est aimer son frère. Nous aimons Dieu parce qu'il nous a aimés le premier. Si quelqu'un dit « j'aime Dieu », mais hait son frère, c'est un menteur. Car comment peut-on aimer Dieu que l'on ne voit pas, si on n'aime pas son frère que l'on voit ? Et voici le commandement que nous avons reçu de lui, que celui qui aime Dieu aime aussi son frère.

La météo pour ce vendredi 5 juin, la perturbation de la veille laisse la place à un temps frais et variable avec un risque d'averse. Les températures pour ce vendredi matin, 11 degrés sur Orléans et Paris, 11 également pour Brest, 12 à Lille, Cherbourg, Lyon et Toulouse, 13 degrés sur Strasbourg et Bordeaux, 14 à Biarritz et Marseille, 15 degrés pour Perpignan, 17 à Nice et 18 pour Bastia. Et pour ce vendredi après-midi, entre 15 et 19 degrés sur le moitié nord, il fera 15 en Bretagne, 16 en Normandie, 17 sur les Hauts-de-France et sur l'Île-de-France, 18 degrés sur le centre-Val de Loire, 19 sur le Grand Est, 19 également sur l'Occitanie, entre 18 et 19 degrés sur la Nouvelle-Aquitaine, 20 degrés sur la vallée du Rhône, 21 pour la Corse, 22 à 23 degrés sur le golfe du Lion et entre 23 et 25 degrés sur la Côte d'Azur.

0: C'est tellement une joie pour moi de pouvoir juste vous dire bonjour. Je ne sais pas si tu as eu l'occasion de dire bonjour si tu es en salle à quelqu'un à côté de toi. Prends 2 minutes de gentillesse, je pense que c'est important. Tu risques de passer l'éternité avec cette personne si jamais elle a l'ADN de Christ en elle. Pareil à vous qui êtes devant votre écran, je ne vous connais pas, mais je suis touché par l'amour que vous avez de Dieu. Et je pense que cette faim et cette soif en l'ont ensemble. Si vous voulez, on va juste prier. On va demander à Dieu de faire que ce message, ça ne soit pas juste un truc que tu vas zapper sur ton téléphone ou sur ton écran, que ça ne soit pas juste un moment où tu viens par religion, mais où tu dis, Dieu, si tu as prévu que je vive quelque chose en cet instant, je veux le vivre pleinement. Seigneur, tu as dit que celui qui demande reçoit. Et l'on ouvre à celui qui frappe. Aujourd'hui, je veux frapper, je veux demander qu'il y ait une parole qui ne soit pas seulement humaine, mais qu'il y ait de la révélation divine dans ce qui va venir. Je te prie, Seigneur, comme tu nous l'as demandé, au nom de Jésus-Christ. Amen. Je suis tellement content. C'est rare que j'ai des objets avec moi, mais c'est interdit en France. Mais c'est la notion de test ADN. Je ne sais pas si vous avez déjà fait un test ADN. Bon, ici, quand on est dans l'église MLK, on s'amuse beaucoup au niveau des résultats. Et quand j'ai voulu faire mon test ADN, je n'ai pas pu le faire parce que maintenant, la France ne le permet pas, mais presque tous les pays d'Europe et les États-Unis le font. Et du coup, j'aurais aimé savoir de qui je tiens mes gènes. Normalement, je suis breton, c'est ce que mes parents m'ont dit. Mais je les crois sur parole. Je ne sais pas si c'est passé des petites dingueries dans le passé, des choses officielles et des choses non officielles, qui fait que je suis là aujourd'hui. Mais j'aime voir que dans les familles de la terre, il y a tellement de choses incroyables. Est-ce que vous avez déjà lu la généalogie de Jésus-Christ? Ce n'est pas le passage préféré du Nouveau Testament, mais c'est le premier verset qui est écrit dans le Nouveau Testament. Généalogie de Jésus-Christ, fils de David, fils d'Abraham. Tu vois, Abraham, ça commence le level. Abraham engendra Isaac, Isaac engendra Jacob, Jacob engendra Judas. Je fais une pause ici, ça va être le sujet du jour, parce que Judas et ses frères, Judas va faire un bébé avec une certaine Tamar. Pas un bébé d'ailleurs, des jumeaux, qui s'appelle Phares et Zara. Ensuite, ça sera... Le travail d'aujourd'hui, c'est ça. Judas et Tamar. Salmon engendra Boaz de Rahab. Hein, ceux qui connaissent un peu leur Bible, vous dites, « Oh, elle est là, elle !» C'est une... comment dire? C'est une femme aux mœurs... légères, enfin prostituée. Et donc, Boaz engendra Obed de Ruth. C'est-à-dire que Boaz, c'est le fils... du bois de Boulogne. Et Obed, il va naître de Ruth. Ruth qui est une étrangère. Ça, on se voit dans 2 semaines pour en parler. Et Obed engendra Isaïe. Isaïe engendra David. Et David va faire naître le grand roi Salomon d'une femme qui s'appelle... Bah, qui n'est pas la sienne, en fait. La femme du riz. Donc, dans l'ADN de la famille de Jésus, il y a des mélanges assez particuliers. Alors juste pour aller plus loin, c'était pas prévu, mais j'ai Woodline qui était en train de me préparer et je lui dis, ah mais je suis dégoûté, mon test ADN, j'ai pas pu le faire parce qu'on est en France. Elle dit, mais moi je l'ai fait. Alors je vais vous faire un petit quiz aujourd'hui. Quelle est l'origine de Woodline? Woodline, est-ce que tu peux bien venir? Je sais que t'as pas été prévu vraiment à l'avance. Viens, j'ai bien les impros aussi. Est-ce qu'on peut l'applaudir, l'encourager parce qu'elle est pas faite pour la scène normalement, mais elle est très douée. Woodline. Comme ça là, je sais qu'il y a Afrique.
1: Oui.
0: Maintenant, quel est ton ADN?
1: Mes origines...
0: Ouais. Qu'est-ce que le test dit?
1: Centrafrique, tout ce qui est Congo, Cameroun, Angola, etc.
0: Ah ouais, c'est Centrafrique, du genre le continent entier, quoi.
1: Oui, voilà. D'accord. Il y avait le Nigeria. Mali, Kenya.
0: Stop, on arrête là. Ok. Ça, c'était trouvable. Maintenant, allez-y tenter les autres. Je vais vous écouter, là. En ligne, vas-y, vote et tout. On ne sait jamais, ça arrivera, mais... Vous diriez quoi? Elle est magnifique, mais il y a quoi dedans? Madagascar? Perdu. T'as pris un risque, t'as perdu. Égypte. Égypte gagnant. Comment c'est possible, égyptienne, elle? D'accord, c'est bon. Qu'est-ce qu'il y a d'autre? Sénégal, un petit peu, ouais, non?
1: Oui. Enfin, ça fait partie.
0: Non, mais allez chercher loin, les amis. Pas Angleterre. Pas Allemagne. Finlande.
1: Oui.
0: Finlande. Où est-ce que t'as du finlandais? Et en fait, ce qui m'a touché, vas-y, qu'est-ce que tu as d'autre?
1: Finlande, Norvège, juive ashkénaze, Italie du Sud et Grèce.
0: Me dites pas qu'il n'y a pas eu des choses bizarres dans la famille. Woodline, t'es libérée. Merci beaucoup. J'aurais trop aimé... Tu vois, dans la mentalité des racistes et des religieux, il y a un point commun. Ils aiment les lignées pures. T'as des racistes blancs, mais t'as des racistes noirs. Et quand tu les compares à leur ADN, ils ont un mal fou à assumer le fait qu'en vrai, la vie n'est jamais comme on l'a prévu. Et la caractéristique des religieux et des racistes qui aiment les choses qui sont parfaites, sans mélange, Jésus-Christ est né dans une famille que certains considéraient une famille de fous. Et du coup, je voudrais vous dire que j'entends le test ADN naturel, mais à toi qui regardes ce message, je voudrais te dire, il y a l'ADN, le plus important, ce n'est pas l'ADN naturel. C'est si Dieu mettait un écorion entre la bouche, est-ce qu'il retrouverait l'ADN de Jésus-Christ qui est le lion de Juda? Quelle est la caractéristique... Ah, attendez. Quel est le gène que Dieu va chercher sur l'ADN pour démontrer que tu es de sa famille? Un jour, les pharisiens, les spécialistes de la Torah, viennent vers Jésus et lui disent « Nous, on sait de qui on vient. Nous sommes les descendants, nous sommes de la descendance d'Abraham. » Jean 8, verset 33. Ils disent « Nous sommes de la descendance d'Abraham. » On est d'une lignée pure. Nous, nous n'avons jamais été esclaves de personne. Comment peux-tu dire « Vous deviendrez libres » Et Jésus leur dit « Non, non, non, non. Moi, j'ai fait votre test ADN. Vous avez pour père le diable. » Des fois, il n'est pas hyper consensuel, Jésus. Vous savez, parce que vous voulez accomplir les désirs de votre père, car il est menteur et le père du mensonge. La caractéristique de Satan, c'est qu'il est le père du mensonge. Attendez, attendez, je vous amène quelque part dans toute cette série. On va voir l'ADN qui caractérise, le titre s'affiche, le lion de Juda. Jésus va dire, cet ADN-là, ce n'est pas l'ADN de Dieu, c'est l'ADN du diable. Par contre, l'ADN que je veux voir en vous, c'est celui-ci. En vérité, leur répliqua Jésus, toute personne qui commet le péché est esclave du péché. On est tous pareils, blancs, noirs, métisses, jeunes, vieux, hommes, femmes, on est tous marqués par le péché. C'est pas ça qui dit si on est de Satan ou si on est de Dieu. Écoutez la suite. Or, l'esclave ne reste pas toujours dans la famille, c'est le fils qui y reste pour toujours. Parce qu'en fait, c'est le fait d'être libre qui te permet de transmettre le nom aux autres. Attendez, je vous amène quelque part. Si donc le fils vous libère, vous serez réellement libre. Et si je vais un petit peu plus tôt, Jésus a dit le critère d'ADN. C'est la notion de vérité. Ah non, vous ne comprenez pas. Parce que tu crois que vérité, c'est avoir raison. Ça n'a rien à voir. La vérité, quand Jésus dit « la vérité vous rendra libre », quand il dit « je suis le chemin, la vérité, la vie », il dit « ce n'est pas la vérité au sens d'avoir raison ». Toutes les religions pensent avoir raison. Les musulmans pensent qu'ils sont dans la vérité. Les juifs pensent qu'ils sont dans la vérité. Les bouddhistes pensent qu'ils sont... Les athées pensent qu'ils sont dans la vérité. Non, non, ce n'est pas cette vérité où je dis « je pense que j'ai raison ». Rien à voir. C'est la vérité au sens de l'honnêteté, de la transparence, du fait d'assumer les choses dont tu as honte. C'est cette vérité que Jésus va chercher en toi. Jésus n'en a rien à faire des hypocrites. Et vous ne savez pas quoi? Il y en a ici. Il y a des hypocrites devant leur écran et il y a peut-être un hypocrite sur la scène. Parce qu'à chaque fois où j'essaye d'arranger la façade, où j'essaye de paraître ce que je ne suis pas, je crois, écoutez-moi bien, que ce masque que je porte est non conforme avec l'ADN de Jésus en moi. Papy Jacob a perdu la vue. Il ramène la famille, vous voyez un petit peu comme cette photo. Il y a tout le monde là-dedans. Il y a les fils, il y a les filles, il y a les belles-filles. Il y a tout cet ADN mélangé. Et papy Jacob va appeler ses enfants un par un. Il appelle le deuxième, Judas. Rien à voir avec le Judas du Nouveau Testament. Hein. Là, je parle de Judas, le juif, le patriarche. Et il lui dit, verset 49, on va le lire ensemble. Judas est un jeune lion. C'est pour ça qu'on va parler du lion de la tribu de Judas. Tu reviens du carnage, mon fils. Oh ! Oh ! Il plie les genoux. Il se couche comme un lion. Ça, c'est la caractéristique de Judas. Pourquoi ? Comme une lionne. Pour que s'il y a une femme qui regarde ce message, c'est pour toi aussi. Qui le fera se relever ? Cette prophétie à 4000 ans. Il y a 4000 ans, Jacob, qui a perdu la vue à cette révélation spirituelle, il dit, Judas, je vois une partie de ta vie où tu vas descendre. Une vie de carnage. Mais je vois que à un moment, il va y avoir une bascule et tu vas te relever. Ça parle à quelqu'un, je suis en train de t'amener quelque part parce que j'ai un message de Dieu pour toi. Et il dit, ce qui te permettra de te relever, Judas, verset 10, le sceptre, l'autorité reviendra sur toi. Ça ne s'éloignera pas de Judas. Même quand tu feras n'importe quoi, il y a un sceptre qui est mis sur ta vie jusqu'à ce que vienne le Shiloh, que les peuples lui obéissent. Oh, moi ça me donne des frissons parce que je sais ce que ça veut dire. Il attache son âne à la vigne, son petit, le petit de son ânesse, au meilleur des sceptres. Il lave son vêtement dans le vin et son manteau dans le sang des raisins. Qui est Shiloh ? Il est en train d'annoncer que dans cette tribu de Judas et Tamar, de Boaz et Ruth, de David et Bathsheba, viendra Jésus. Et toute la famille portera un ADN de vérité. Dans le sens que ça ne sera pas des gens parfaits, mais ça sera des gens qui auront le courage de la vérité par rapport à leurs erreurs. Il y a, Judas, un décalage entre ton nom que tu portes, qui est magnifique, et ce que tu as fait qui ne l'est pas. Je suis venu vous donner un message aujourd'hui, c'est le titre d'aujourd'hui, Judas et Tamar, ce décalage entre ce que tu fais et ce que tu prétends être. Je ne sais pas si quelqu'un est rempli de complexes, mais la maman de Judas, c'était une femme qui ne se trouvait pas belle. C'était une femme qui passait en second. C'était dans un mariage polygame. Et Léa, elle avait un problème aux yeux. Elle n'était pas aussi belle que sa sœur. Et elle était un peu méprisée par son mari. Mais un jour, Léa a vu son ventre qui poussait. Et lorsque elle n'avait pas une vie heureuse, elle a vécu les galères, Léa. Je ne sais pas quelle est la vie de ta maman, mais il y en a, la situation était complexe. Maman a souffert avant de te mettre au monde. Mais lorsque bébé est arrivé, qu'il a poussé son premier cri, le petit Judas, maman Léa a dit, comment je l'appellerai ? Je vais l'appeler Louange. Il est dit, de nouveau, Léa devint enceinte, elle eut un fils, elle s'écria, cette fois-ci, je louerai l'Éternel. Je raconterai toutes ces merveilles. Son nom sera Louange. C'est pourquoi elle le nomma Judas, qui en hébreu veut dire « celui qui loue ». Oh, tu sais ce que Dieu voulait faire de toi ? Écoute bien. Avant même que tu sois dans le ventre de ta mère, quelles que soient les situations par lesquelles tu es arrivé à la vie, Dieu avait prévu que ton prénom soit Louange. Dieu avait prévu que tu sois une femme qui donne de la valeur aux gens. Dieu avait prévu que tu sois un homme qui valorise non seulement les autres personnes de ta famille, qui valorise ton patron, qui valorise les autres, qui valorise l'église, qui valorise le chauffeur du bus, qui valorise la personne qui t'a pris en taxi, qui valorise le gardien d'immeuble. Ton nom est louange. Pas que louange à l'église pour dire je louerai l'Éternel, pour dire je valoriserai les autres. Sauf que entre ton nom et ce que tu as fait, il y a un tel gap. Alors on y va, petit Quentin, ce que tu as fait. Ce que tu as fait, c'est pas la hauteur de ton nom. Je voudrais te le dire. Tu as connu une descente. La descente t'a amené dans la déprime. Et la déprime t'a amené dans la déchéance. J'aime pas quand tu me parles comme ça. Si, je te dis la vérité. Judas, ton nom était valorisation. Ta mère, elle t'a mis au monde pour que tu loues. Mais tu fais que te plaindre. Pire que ça, tu as développé de la jalousie. Tu as développé de la frustration par rapport à ta vie. Et en fait, lorsque un chrétien, lorsque quelqu'un qui a la foi s'éloigne de la mission que Dieu t'a confiée, tu vas dysfonctionner. Judas était là pour donner de la valeur. Mais quand le petit Joseph est né, au lieu de se réjouir, Judas, ça lui a pris la tête. Est-ce qu'il y en a qui ont des petits frères dans la salle ? Le petit frère n'est pas dans la salle, mais en gros, ce que je veux dire, vous tous qui avez connu la chance de voir votre maman faire un petit dernier, levez la main. Est-ce que vous pouvez dire que comme moi, maman n'était pas la même ? Il y a des trucs que maman valide parce que c'est le dernier qu'elle n'aurait jamais validé au premier. Toi, tu as connu le coin, le martinet, les punitions, les « je vais te dresser ». Le petit dernier, il vient, c'est « oh mon chéri, on va passer du temps, tu vas aller où ?»« Non, mais laisse-le crier, c'est normal, il s'exprime. » Quand Joseph, il naît, c'est le petit dernier, il voit papa un peu plus vieux, maman un peu plus vieille, tout passé au petit jeune. Judas, ça le rend fou. Et tu vois, il y a un moment où l'injustice va faire que, au lieu de valoriser les autres, tu vas croire que c'est toi le juge. Mais t'es folle de faire ça, mais t'es fou de faire ça, Judas. Judas, tu es né pour louer, tu n'es pas né pour rabaisser. Or, Judas, il va rabaisser Joseph. C'est même lui qui va vendre Joseph. Il y a un moment, Judas va dire, il me gonfle tellement que je le dis, bye. Peut-être qu'il y a quelqu'un, t'as pas vendu un de tes frères, hein, ça n'existe plus, j'espère. Mais t'as peut-être balancé ton ex. Et là, il y a un grand silence dans la salle ou toi devant ton écran. Peut-être que t'as coupé des relations. Tu te dis, non, vous n'êtes pas, Ok. T'as vendu pour 20 pièces. T'as vendu Joseph pour 20 pièces. C'est ce qui se passe. Lorsque tu dysfonctionnes, tu passes en déprime. Petit 2, déprime. Lorsque tu es né pour valoriser et que tu dévalorises, cela va te retomber dessus sous la forme de déprime. Il y a tout le chapitre 37, il explique qu'est-ce qui a amené Judas à dévaloriser son frère. Qu'est-ce qui se passe au chapitre 38 ? Le chapitre 38, quand vous lisez le livre de la Genèse, c'est une erreur. C'est comme si, alors que c'est l'histoire de la vie de Jacob et de Joseph, tout d'un coup, on fait un zoom sur la déprime de Judas. Le dernier verset du chapitre 37 nous dit que Judas va assumer le fait de vendre Joseph. Quelques semaines après, verset 1 du chapitre 38, « À la même époque, Judas se sépara de ses frères et alla vivre chez un habitant du pays d'Adoulam nommé Ira. » Je vais vous dire une chose. Lorsque tu laisses les critiques, l'amertume, les plaintes, voler ta louange, tu quittes ta relation avec Dieu, tu quittes l'église, tu quittes la présence des frères de Jésus. Et tu dis, j'en ai marre, vous êtes tous des hypocrites, entre guillemets, toi aussi Judas, d'accord ? Hein ? Bien sûr, c'est tous des gens qui ont vendu leurs frères, mais tu en fais partie. Sauf que Judas, il aime pas, quelque part l'hypocrisie le gêne à ce moment-là, il dit, je ne peux pas rester et faire semblant qu'on n'a pas vendu. On a menti à papa, on lui a dit que l'enfant était mort. Je suis pas bien. Je me casse. Je vais dans le monde. Non, mais dans les chrétiens, non. Non, je me casse. Et puis, tu vois, il va pas pour un rêve. Il va aller pour fuir. Il va suivre. Il va fuir où ? Alors, vous n'êtes peut-être pas allé en Israël, mais en Israël, il y a des grottes. qui étaient les cachettes pour les fuyards. C'est les grottes d'Adoulam. D'ailleurs, un peu plus tard, son descendant David va aller dans la caverne d'Adoulam également pour se cacher de Saül. Mais en fait, les grottes d'Adoulam, c'est toute une région pour les fuyards. Je parle à un homme qui n'a pas assumé tes responsabilités. T'es parti fâché d'un lieu religieux, t'es parti fâché peut-être de ta famille. T'as dit, c'est fini, moi, l'église des enfants. Moi, j'arrête d'écouter les prédications, j'arrête ceci. Moi, je me casse. Moi, je vais vivre ma vie. Vous me prenez tous la tête. Ok, sauf que qu'est-ce que tu as fait là-bas? T'étais tellement seul que t'as rempli le vide. Parce que juste, tu vois, il y a un moment où, même si tu déprimes dans ton coin, à manger ton yaourt tout seul le soir, à regarder Netflix, il y a un moment où tu te dis, il me faut un peu d'aventure dans ma vie. Or, Judas, un jour, il voit une demoiselle et la nature a horreur du vide. Hein. T'as faim, tu manges. Hein. Il vit la fille d'un Cananéen nommé Choua. Il a pris pour compagne, il eut des relations avec elle. Ne me parlez pas de mariage, ne me balancez pas vos trucs religieux, est-ce qu'il a fait les choses dans l'ordre? Là, Judas, il n'est pas dans ce trip-là. Il improvise sa vie. Elle tomba enceinte, elle mit au monde un fils qu'elle appela Er. Puis un deuxième fils qui s'appela Onan. Puis un troisième qui s'appela Shéla. Sauf que le verset 7 nous dit « Le fils aîné de Judas était méchant aux yeux de l'Éternel et celui-ci le fit mourir. » C'est rarissime dans la Bible. Parce que je peux vous dire, le gars, il devait être vraiment, sérieusement tordu pour que Dieu le fasse mourir. Parce qu'il y a des tordus que Dieu a laissés en vie. Hein. Donc, R là, ça devait être une catastrophe. Une catastrophe de méchanceté. Vu que Dieu tolère les violeurs et les meurtriers, je ne sais pas ce qu'il a fait le R là, mais ça devait être une catégorie top top. Judas, il perd son fils. Et tu vois, le problème, c'est que quand tu quittes ta famille chrétienne, tu commences à mélanger ton ADN avec ceux qui n'ont pas du tout Dieu. Et chez les Bédouins d'Adoulam, il y avait une culture, parce que tout peuple a une culture, c'est comme ça. Le monde a une culture, l'église a une culture, c'est comme ça. Et dans la culture d'Adoulam, quand une femme est veuve, il faut qu'elle épouse un autre fils. Alors vous pensez bien que ce n'est pas un mariage d'amour. Hein. C'est-à-dire que c'est un truc de polygame, c'est un truc de fou. Mais ça veut dire que la femme, elle est obligée d'épouser le mari, un nouveau mari qui est le frère de l'autre. Pourquoi ? Parce qu'une femme n'existe pas dans l'Antiquité si elle n'a pas d'enfant. Elle est une paria, elle est méprisée socialement et elle est quelque part une seconde main que personne ne veut. Donc c'est tellement méprisant. Vous savez, c'était déjà pourri la mentalité de la société il y a 4000 ans. Donc en fait, la seule chance de Tamar, c'est d'épouser le deuxième fils qui s'appelle Onan. Je ne vais pas là, c'est une histoire lugubre, c'est qu'une histoire sordide. Le gars, il faisait tout pour qu'elle puisse avoir de bébé. En gros, il voulait la laisser dans le mépris. Du coup, Dieu va faire mourir Onan. Et quand Judas voit ça, il se dit, mais purée, elle va tous me les flinguer, les garçons, ou quoi? Donc il a un réflexe, il dit, hey, c'est bon là, la femme là, tant pis pour elle. Elle n'a qu'à mourir, célib, vieille, machin, c'est une rien. Allez, pas de sécurité sociale, dégage, je ne veux plus te voir. Il est dur. La Bible dit que Dieu résiste aux orgueilleux. Et à partir du moment où il est dur, il va tomber en déchéance. Petit 3, déchéance. Si Judas avait su que quand il avait quitté ses frères et sœurs, il allait tomber aussi bas, il n'y aurait jamais cru. Je ne connais pas quelqu'un qui ait quitté la communion fraternelle, l'église, le rassemblement des chrétiens, sans être allé beaucoup plus bas que ce qu'il avait prévu au départ. C'est comme ça. Et moi le premier. Tamar, elle déteste Judas. Elle déteste son beau-père et elle n'a qu'un seul but. Elle dit, il m'a fait mourir socialement, je vais le flinguer socialement. Je vais corriger mon problème en le défonçant. Et Tamar, vous savez, pardonnez-moi les hommes, mais franchement les femmes sont plus intelligentes que nous, elles sont plus efficaces que nous, elles sont plus méthodiques que nous. Il y a toujours une exception. Mais globalement, si une femme a décidé quelque chose, frère, ne crois pas que tu échapperas. Elle a un coup d'avance. Et comme Judas, il fait le beau, tu vois, il a été établi chez les Bédouins comme étant, non, mais c'est un gars, non, il vient d'où? Il vient d'Abraham à la base, mais c'est quelqu'un qui a des valeurs, il est pas mal, il fait un bon compromis, tout ça, bref. Et un jour, Judas, il passe, et Tamar, elle se déguise. Et elle s'habille en quoi? Elle s'habille en prostituée. Elle se découvre bien comme il faut, sauf le visage qu'elle embite, comme ça. Et comme il y a tellement d'hypocrisie dans les sociétés, les hommes veulent son corps, mais ils ne veulent pas voir son visage, ça tombe bien. Nickel. Elle se cache, Judas, la déchéance, c'est lorsque ta vie est dirigée par tes pulsions et non pas par ta mission. Judas, ton nom, c'est de valoriser les autres, c'est pas de faire n'importe quoi. Et Judas dit, hey, la fille, pas de problème. Il dit, ça coûte combien? Et Tamar, elle répond, ça coûte un chevreau. Bon, c'est les tarifs de l'époque. Judas dit, j'ai pas le chevreau, là, j'ai pas prévu. Tu vois, le gars, il improvise sa vie. Il a chaque jour, allez, j'improvise. Je sais pas si ça parle à quelqu'un. Je prends les jours les uns comme ils viennent, voilà. Je fais n'importe quoi, mais je suis tranquille dans ma vie. Tu es en train de te faire piéger, tu ne le sais même pas. Et Tamar, elle lui dit, attends, tu ne peux pas payer? La maison peut faire crédit. Mais je veux la pièce d'identité. Il dit, tu veux quoi là? Elle dit, je veux ton seau, ton cordon et ton bâton. En gros, je veux le permis. Je sais pas moi, je veux la carte d'identité, je veux le passeport. Le gars, il dit, il n'y a pas de problème, je te paye demain, vas-y. Ils font l'affaire, bing, bing. Le lendemain, Judas, qui est une personnalité locale. Non, si, il bosse chez EDF. Non, il a un bon, il est cadre. Non, si, il a un bon job dans son entreprise. Non, si, il est responsable de service. Non, si. Il dit à un de ses potes, parce que comme il n'assume pas beaucoup, vous savez que les hommes ne sont pas toujours très courageux, moi non plus, surtout quand ils font des dingueries. Il envoie un copain. Et il dit au copain, j'ai fait un truc avec une dame là, on voit le chevreau. Le copain, il arrive avec sa petite chèvre. Il dit, elle est où la péripatéticienne professionnelle, Bois de Boulogne, qui était ici? Alors, on lui dit, mais t'es pas au Bois de Boulogne ici, il n'y en a pas. Il dit, comment ça? Le gars, il a avec son chevreau. Il dit, non, mais si, on doit... Non, mais c'est pas pour moi, c'est pour quelqu'un. Il trouve pas. Il revient avec le petit biquet. T'imagines? Et voici la réaction de Judas. Judas s'écria, hey, mais qu'elle garde la pièce d'identité, hein? Nous ne nous rendons pas ridicules. Là, j'ai déjà la honte. Quoi qu'il arrive, moi, j'ai envoyé le chevreau. Toi, t'as pas retrouvé la femme. Tu sais pas quoi? Demain est un autre jour, hein? Hey, jusque à quand tu vas fuir tes responsabilités? Jusque à quand fuiras-tu tes responsabilités? Je parle aussi à une femme ici dans la salle ou devant son écran. Je parle à un homme qui... Jusque à quand? 3 mois plus tard. Toi, t'as oublié. T'as oublié ce que ça fait ce soir-là, un peu l'alcool, tout ça. Bah, environ 3 mois plus tard, on va annoncer à Judas, ta belle-fille Tamar s'est prostituée. Bon, là, je vais vous dire tout ce que c'est. Ça doit être un chrétien évangélique qui l'a dénoncé. Ça doit être quelqu'un qui devait être au service. Ça, c'est quelqu'un d'une bonne église. Ça, c'est quelqu'un qui est fidèle à la mosquée. Ça, c'est quelqu'un qui a des valeurs. Dis, ah! Tu sais, la Tamar. Les deux, ils sont morts, mais maintenant, elle est... Ah! 3! Eh, elle n'a pas de mari, hein. Elle a fait ça pour de l'argent, pour du chevreau. On vint annoncer à Judas, petit chef local, que la Tamar, ta belle-fille, là, elle s'est prostituée, la voilà même qui est enceinte à la suite de la prostitution. Tu vois, l'important, c'est qu'il ne fallait pas de traces. Ben là, il y en a... Bam! Judas dit, moi je dis rien, je m'assois, vous lisez.

0: Ça, c'est horrible. Je pense que à ce moment-là, Judas est en train de passer le test ADN. Et ce qui sort, c'est mensonge. Mensonge de quoi ? C'est mensonge par rapport à qui tu es, Judas. Tu te fais passer pour quelqu'un de bien. Et tu veux appliquer pour les autres. C'est exactement cet ADN de mensonge que Jésus déteste. Quelqu'un, l'esprit religieux, c'est quoi ? C'est quand tu t'indignes du péché des autres. Tu es en train de dire, ouais, moi j'ai appris, non mais la sœur qui était à l'accueil là, ouh, tu sais pas, on peut pas le dis pas, hein, mais j'ai entendu dire. Quand même, ça craint, non ? Tu sais, dans telle église, j'ai appris qu'ils ont fait ça. Tu sais, j'ai appris que ce groupe de louanges là, hey, je t'arrête tout de suite. Brûle qui tu veux. Avec ta bouche ou autrement. Mais tu passeras en jugement pour ce que tu vas faire. Et je vais te dire une chose, tu entends ce message parce que la façon dont tu as traité ton ex, oh, il y a quelqu'un qui n'aime plus, j'éteins. Si tu es courageux, reste connecté, sinon tu peux éteindre. Fais comme Judas, pars. Mais si Dieu permet que tu écoutes ce message, la façon dont tu as traité les gens de ta famille peut-être, qui t'avaient blessé, qui t'a tout ce que tu veux, tu me balances toutes les raisons que tu veux. Cet esprit où tu vois la faute des autres sans voir la tienne, ça pue. Et c'est ce que Satan caractérise comme le mensonge. C'est l'inverse de l'esprit du lion de Judas. Comme on l'amenait dehors pour la brûler. Vous savez, Tamar, je vais vous dire une chose, elle est déjà morte. Elle n'en a rien à faire en fait. Dans sa tête, elle n'est plus rien. Et elle va le faire avec une finesse hallucinante. Elle fit dire à son beau-père, c'est l'homme à qui ces objets appartiennent que je suis enceinte. Tiens, avant de brûler, tiens, voilà la carte d'identité. Tiens, je vous donne le permis. Ah, il y a le passeport aussi, excusez-moi. J'ai une phrase qui s'affiche derrière moi. Il y a un temps court pour te repentir avant que les autres ne t'y obligent. Je vais te dire une chose, une deuxième. Là, je vais parler avec mon cœur. Dans les choses difficiles que j'ai vues dans ma vie, ça m'est arrivé de voir des collègues comme moi, pasteurs, tomber, faire des fautes. Mais j'ai toujours fait la différence entre deux pasteurs qui tombent. Là, c'était pour une histoire d'adultère. Je fais toujours la différence entre quelqu'un qui tombe et que l'on découvre sans qu'il se soit dénoncé. Et quelqu'un qui tombe et qui se dénonce avant d'être dénoncé. Et moi, j'ai eu la joie un jour de défendre un collègue. Et j'ai voté pour lui donner une nouvelle chance parce qu'il s'était dénoncé. Il s'avère que les pasteurs sont souvent beaucoup plus proches des imams qu'ils ne le pensent, ou beaucoup plus proches des juifs intégristes qu'ils ne le pensent, parce que les pasteurs, on est très religieux, ils ont appliqué la fatwa de l'exclusion. Et moi, j'ai dit non, vous n'avez pas le droit de faire ça. Parce qu'il doit y avoir une différence entre quelqu'un qui se dénonce lui-même et quelqu'un qui cache. À ce moment-là, il est sur le point d'être démasqué, Judas, mais il n'est pas encore démasqué. Il peut dire, vous savez, ce n'est pas mon bâton. Ce n'est pas mon bâton, parce qu'à l'époque, il n'y a pas la photo. Hein. Il peut dire, ce n'est pas vraiment à moi, mais qu'est-ce qu'elle amène, les objets ? Là, la dame, elle est folle ou quoi ? Et Judas va dire la plus belle phrase, juste 6 mots. Elle est plus juste que moi. Elle est plus juste que moi. Éteignez le texte. On enlève le texte sur les écrans. Elle est plus juste que moi. Quand tu prononces cette phrase, c'est ce que j'appelle le seul moment de l'ADN de Jésus en toi. C'est sur cette confession de foi, dans la reconnaissance de son péché, que Judas évite de sortir de la généalogie de Jésus. Ça joue en une fraction de seconde. Le jour où tu dis, peu importe ce que cette personne a fait, cette personne est plus juste. Ah ! Et non, mais vous ne comprenez pas, parce que vous idéalisez, vous êtes en mode Walt Disney, vous ne comprenez pas, que vous croyez que c'est un film, mais ce n'est pas un film ce jour-là. Judas, il est très concrètement confronté à des gens. Là, ici, il y a son beau-père, le père de sa femme. Il y a le frère de Tamar. Il y a la maman de Tamar. Il y a les gens d'EDF. Il y a les gens qui ont bossé avec lui dans l'entreprise dans laquelle il était avant. Il y a les personnes qui le suivent. Il y a ses fans, il y a ses followers Instagram. Et là, devant tout le monde, Monsieur Judas dit « Waouh ! Arrêtez tout. Arrêtez tout. Arrêtez tout. » Le client là qui l'a mis enceinte, c'est moi. Mais ils ont cru que c'était une blague. Ils ont dit « Mais attends, mais t'es un... Mais non, t'as mis enceinte ta belle-fille ?» Bon, là, tu ne vas pas pouvoir expliquer l'histoire du chevreau. Hein. Mais ce moment-là, il devient un déchet. À ce moment-là, les gens qui bossent avec lui, les collègues disent « Mais Judas, mais... Oh, mais c'est Einstein, ce gars-là. C'est un... Ah, mais... Ah, mais même chez les inconvertis, t'es blacklisté !» Qu'est-ce que tu fais pour revenir à la vie? Oh! Allez, je vous quitte avec un dernier point, un grand 2. Ce qui te redonnera la vie. La vie, c'est de marcher sur ta réputation. Voilà. C'est de dire, peu importe ce que vous pensez de moi. Bon, je peux vous dire que quand tu marches sur ta réputation, les autres vont cracher dessus. Hein. Parce que c'est beaucoup plus facile de cracher sur quelqu'un qui est par terre, toi. Parce que quand tu craches dessus, tout le monde va s'amuser à descendre le gars qui est déjà descendu. C'est le jour où Judas se dit, j'ai deux possibilités. Soit je me suicide, soit je retourne à l'endroit duquel je viens. Mon nom est Louange. Là, il se dit, c'est comme le fils prodigue, en fait. C'est pour ça que Jésus a choisi. Je me demande si Jésus, quand il fait la parabole du fils, il ne parle pas de l'arrière-arrière-arrière-grand-père Judas. Et il dit, bon, si je retourne à l'église dimanche, je veux juste que personne ne me parle. Même la dame de l'accueil, je trace la route. Je ne veux pas une question. Je prends le message, je prends la louange, je me casse. Je viens, mais ma réputation est morte. Mais t'as toujours un relou. Vrai ou pas vrai? Tous ceux qui ont fait une petite visite dans le monde, faites pas semblant, vous savez très bien ce que je dis. Il y a toujours un relou qui te dit, mais t'étais où? Bon, t'as pas vu? Mais c'est pas toi qui étais leader de louange avant dans l'église? Laisse-moi tranquille. Tu te mets au fond, tu dis, taisez-vous. Même là, je suis en train de te gêner. Parce que Dieu te révèle. Si je t'aime tellement. En fait, je l'ai dit aux autres célébrations, mais je voudrais te le dire. Entre un chrétien qui reste fidèle à Dieu et un chrétien qui marche sur son orgueil parce qu'il a fait des dingueries et qui revient à l'église, je choisis le deuxième. Parce que le premier, je lui sers à rien. Mais celui qui fait l'effort de revenir, c'est à toi que Dieu m'a donné. Je veux donner le meilleur pour être celui qui prêche la nouvelle chance. Il y a trop d'églises pour les gens parfaits. Il y en a d'autres ailleurs. Et du coup, moi, quand je vois Judas revenir et qu'il arrive et qu'il veut s'installer tranquillement et qu'il trouve le culte très, très long, il y a toujours quelqu'un qui va lui dire, tu vois, du genre, Lévi, Ruben, enfin bref, les frères qui t'avaient connu. Bon, t'as pris 20 piges depuis, hein, donc t'as un peu changé physiquement. Hein. 20 ans, 25 ans. Ah, Judas, oh ! Alors ? C'est qui ta femme ? Non, je laisse tomber. Mais t'as eu des enfants? J'ai dit pas de questions. Raconte-nous! Rien du tout. Mais. Écoutez, les gars, suis pas là pour briller, je suis là pour être vrai. Vous m'écrasez tout ce que vous voulez, moi je me pose. Et je commence à reconstruire une nouvelle personne. Plutôt, je retrouve qui j'étais depuis le début, mon nom est Louange. Et il va s'installer tranquillement, il va voir papa Jacob, et lui dit, papa, est-ce qu'il y a une place dans la famille? Même pour les déchets qui viennent d'ailleurs. Parce que s'il y a une place, je la prends. Et Jacob va l'intégrer. Le nom que Dieu t'a donné, il est irrévocable. La faveur de Dieu sur ta vie, avant que tu sois dans le ventre de ta mère, Dieu savait pourquoi. La grâce de Dieu. Oh, quelqu'un ne comprend pas. Tu dis, mais si c'est trop sale, Dieu est... Ah, Dieu a prévu que tu entendes ce message. Et Judas, tu vas passer de la réputation perdue à aux responsabilités. Alors attends. Je ne suis pas en train de te vendre un rêve. Je ne suis pas en train de dire que tu vas avoir des responsabilités. Non, je vais dire que tu vas devoir prendre tes responsabilités. C'est autre chose. Ce n'est pas un message facile. Je te dis, tu vas devoir prendre tes responsabilités. Les années passent. Et le petit dernier s'appelle Benjamin parce qu'il s'avère qu'en fait, il y a un petit miracle en route. Après Joseph, il y a eu un petit bébé qui s'appelle Benjamin. Benjamin a grandi. Bon, c'est devenu le chouchou de papa. On ne se refait pas. Et Judas, cette fois-ci, le voit bien. C'est-à-dire que, alors qu'il avait été horrible avec Joseph, cette fois-ci, il dit, le petit Benjamin, là, je vais le valoriser. Et il va tellement valoriser Benjamin qu'il va dire à son père, s'il arrive le moins de problème à Benjamin, moi, Judas, je paye pour lui. Ah, ça, c'est un mec qui prend ses responsabilités. Et bien sûr, ce qui devait arriver, arriva. Dans tous les dossiers de ta vie que tu n'as pas fermés, il y a Joseph qui, lui, a fait des années en prison en Égypte et qui n'a qu'une seule idée. Le jour où il te croise, il te cartonne. Et quand Joseph voit Judas revenir à cause de la famine, juste pour info, c'est pas parce que tu reviens dans l'église qu'il y a du pain en abondance. Hein. Il est revenu dans la famille et en général, quand tu reviens dans une église après des années d'errance, franchement, je vais te dire la vérité, c'est pas forcément foufou. Hein. Quand il est revenu, c'était que des galères hein, pendant pas mal de temps. Bref. Du coup, Judas va en Égypte, il tombe devant un Égyptien, tout maquillé, le machin, fausse chevelure, rasé, tout, je ne sais pas comment était Joseph, il ne reconnaît pas que c'est Joseph. Il dit bonjour monsieur, etc. Et Joseph va faire un plan génial, aussi terrible que le plan de Tamar, il va le piéger, il veut tester Judas. Et du coup, il dit, on va voir mon gars, si tu prends tes responsabilités ou si tu es le même, qui dévalorise les autres. Et Joseph va mettre un faux objet volé dans le sac de Benjamin. Et Joseph va dire, partez. Bien sûr, un garde arrive et il dit, quelqu'un a volé une coupe. Quelqu'un a volé une coupe. Judas dit, mais non, jamais. Nous, on est des gens sérieux. On est des fils d'Abraham. On est l'église. Non, mais non, pas de ça dans ma famille. Le garde, il ouvre, bing, il trouve la coupe en or, dans le sac de Benjamin. Judas, il se décompose quand il voit ça. Il dit, c'est pas vrai, mais le petit dernier, il est pourri comme nous. Et Judas dit cette phrase. Ah, je veux que tu lises avec moi. Judas s'avança et dit, de grâce, Seigneur. Depuis quand t'appliques la grâce, Judas? Depuis que t'as failli cramer Tamar? Depuis quand t'appliques la grâce? Ah, c'est une nouvelle version de toi. Ah, ça fait plaisir. Judas dit, car moi, ton serviteur, il parle de lui, j'ai pris la responsabilité. T'entends le mot là? Ça fait mal, hein? Responsabilité du jeune homme devant mon père. Elle dit, s'il y a quelqu'un qui doit aller en prison, c'est pas lui, c'est moi. Moi, écoute, tiens, vas-y. Moi, je vais crever en Égypte, dans une prison remplie de rats qui puent avec des maladies. Vas-y, c'est ok, j'y vais. Je veux pas que le jeune là, il vive ça. Je veux lui donner une nouvelle chance. Prends ma vie. Et à ce moment-là, qu'est-ce qui se passe? Joseph fait exploser le maquillage. Parce que Joseph est bouleversé que Judas, pour la première fois, prend ses responsabilités. Et Joseph s'éclate en sanglots et dit, c'est moi Joseph. Judas, t'as changé. Tu es revenu du carnage. Tu as plié le genou. Tu t'es allongé. Je suis fier que tu fasses partie de la vraie famille, la famille de la vérité, la famille de ceux qui ne mettent pas un masque, la famille de ceux qui ne font pas semblant. Et là, j'arrive à mon dernier point. Je te réintègre. Et c'est là où Judas a été... Oh, je fais un pas en arrière, mais c'est là où Judas a été réintégré. Et c'est là où Jésus a dit, de tous les tocards là, de toute cette famille dysfonctionnelle, de qui je vais trouver l'ADN qui correspond? Judas, je veux Judas. Tu veux pas Joseph? Non, je veux Judas. Je veux être le lion, non pas de la tribu de Joseph, je veux être le lion de la tribu de Judas. Pourquoi? Parce que Dieu ne choisit pas quelqu'un qui réussit tout. Dieu, je ne sais pas, je trouve bizarre les castings de Dieu. Dieu choisit celui qui est vrai. Dieu choisit celle qui dit, je marche ma réputation, je prends mes responsabilités et je laisse à Dieu la réintégration quand il voudra, s'il le veut. Généalogie de Jésus-Christ. Et Judas engendra de Tamar, Phares et Zara. Ces deux enfants sont dans la famille de Jésus. Jésus a dit, c'est là que je veux naître. Ah ! Et là, j'entends le texte qui était au début et je vous quitte là-dessus. On va le relire une dernière fois. Judas est comme un jeune lion. Il y a des lionnes dans cette salle, il y a une lionne devant son écran. Ton nom était louange, ton nom était... Écoute bien ça, tu étais né pour valoriser, pour louer Dieu et pour valoriser les autres. Mais tu as tellement été centré sur toi que tu es allé au carnage. Et le carnage t'a amené à plier le genou. Mon fils, ma fille, tu plies les genoux. Tu te couches comme un lion. Lorsque le lion est couché, c'est plus le roi de la savane. C'est un animal qui dort. Comme une lionne. J'ai l'impression que c'est marqué exprès, lionne, pour que les femmes puissent se reconnaître là. Il y a des lionnes à qui Dieu parle aujourd'hui. Et la question est magnifique, c'est qui le relèvera? Qui le relèvera? Tu ne peux pas te relever tout seul. Et c'est pour ça qu'il y avait le verset 10 que je termine en disant, le sceptre ne s'éloignera pas de Judas jusqu'à ce que vienne Shiloh. Ah, est-ce que tu entends le nom de Jésus derrière? Que les peuples lui obéissent, il attache son âne. Il lave son vêtement dans le vin et son manteau dans le sang des raisins. Son nom vient de Judas, son nom est Yeshua. Son nom est Emmanuel, Dieu est avec nous. Oh, c'est tellement beau! Aujourd'hui, je termine la première partie de cette série sur l'ADN du lion de Judas. Mais je voudrais dire à quelqu'un, il est temps que tu te relèves. Tu ne te relèves pas parce que tu dis que tu n'as pas péché. Tu te relèves parce que tu dis, je reviens. Est-ce que quelqu'un... Oh, on ferme les yeux ensemble. Je reviens. Les apparences, tout ça, laissez tomber. Je reviens. Il y a une chose qui est formidable à MLK, vous en rendez pas compte, c'est qu'il y a tellement d'éclairage dans mes yeux que je ne vous vois pas. Donc, je ne peux pas calculer le message en fonction de quelqu'un de qui je connaîtrais la vie. Alors ça vous rassure, parce que comme je suis aveugle, s'il y a quelque chose qui est révélé, toi devant ton écran, je ne te vois pas non plus, c'est que Dieu t'a voulu te révéler. On va garder les yeux fermés si vous voulez bien. Il y a quelque chose que je te demanderais. Est-ce que ta réputation devant les autres est plus importante que ton identité devant Dieu? Si c'est ça, reste assis. Reste assis. Mais s'il y a quelqu'un qui entend ce message, même devant ton écran ou ici en salle, et tu dis, Dieu, je marche mon orgueil, je me lève. Peu importe ce que les gens pensent de moi. Je veux faire un geste pour te dire, si tu veux encore de moi, papa, toi qui es mon Père céleste, si tu veux encore de moi, et si jamais il y a encore de la louange en moi, Je veux qu'elle monte maintenant vers toi. Bien avant le son qui crée à l'univers, bien avant que tu me tisses dans le ventre de ma mère, tu rêvais du jour où tu m'entendrais louer. Il y a quelqu'un qui doit se lever encore. C'est un moment où l'Esprit de Dieu te parle. Tu vas devoir demander pardon peut-être à certaines personnes. Arrête de dire qu'ils ont leur part de responsabilité, c'est ok ça. Moi je veux que tu prennes tes responsabilités. La façon dont tu as parlé de cette personne est indigne du mot louange qui est en toi. Est-ce que le test que Dieu met dans ta bouche est un test de louange et vérité? Est-ce que y a l'ADN de vérité? Je voudrais qu'on prenne ce chant qui dit « Abba Père, je suis à toi. Je reconnais que mon ADN vient de toi et que tu m'as aimé avant que je fasse n'importe quoi. » Est-ce que vous acceptez qu'on juste reprenne? Si on ne voulait pas chanter, je voudrais qu'on chante « Tu es Alpha et Oméga ». C'est-à-dire Dieu est le début et la fin. Il était avec nous quand on était bien. Il est avec nous quand on fait n'importe quoi. Il a la fin de notre histoire. Je voudrais juste te donner encore quelques instants d'adoration. Juste pour compenser tous ces délires dans le péché. Je voudrais équilibrer un petit peu ta vie avec un peu plus de louange et un peu moins de dinguerie. Vous acceptez qu'on prenne juste « Tu es Alpha et Oméga », on peut le prendre ensemble, même a cappella.
1: L'alpha, chantons ensemble.
0: Oméga.
1: Et Oméga.
0: T'adorons, Seigneur.

Merci pour ce moment. Merci pour la grâce que tu nous donnes. Je sais que notre nom est louange. Je te remercie parce que tu donnes à chacun, tu redonnes cette identité qui était notre caractéristique. Pardonne-moi mes méchancetés, mes plaintes, mes critiques, mes amertumes, mes jugements envers les autres. Seigneur, je suis indigne d'être pasteur de cette église. Je suis indigne d'entendre ces 1000 voix qui louent et ces dizaines de milliers en ligne. Mais je suis fier d'une chose, c'est de la grâce de Dieu. Je suis fier de toi, Shiloh. Je suis fier de toi, Yeshua. Merci pour les grands-pères, les arrière-grands-pères qui ont été vérité. Ils n'ont pas été parfaits. Mais Seigneur, je veux que jusqu'à la fin de ma vie, jusqu'à ce que je sois avec toi dans le ciel, je ne fasse jamais semblant. Que la vérité, que cette, si jamais une trace doit être laissée sur cette terre,

0: ce temps, Père. Plus je suis dans la présence de Dieu, et plus je me sens petit, et lui très grand. Plus je suis dans la présence de Dieu, et plus j'ai honte de tout ce qui n'est pas carré dans ma vie. Alléluia. Mais je ne suis pas l'alpha, je ne suis pas l'oméga. Il est l'alpha. On redit juste, tu es. Dernière fois, promis, j'arrête après. Mais je vis mon moment avec Dieu. Je sais que quelqu'un vit son moment avec Dieu. Je ne veux pas te priver. Je vous assure, tant mieux si vous n'avez plus envie de louer. Ça veut dire que peut-être vous pensez que vous n'en avez pas besoin. Mais à tous ceux qui un jour ont considéré que leur manteau n'a pas été aussi propre qu'il aurait dû être, ils remercient celui qui a lavé le manteau dans le sang. Et ils mettent leur confiance dans celui qui était, qui est et qui vient. Tu es celui.
1: Tu es le Dieu qui est, qui était, qui est.
0: Juste vos voix, juste vos voix.

0: Tu es le Dieu des
1: miracles. On l'aurait dit, Jésus, tu es le Dieu des miracles.
0: Jésus, tu es le Dieu des miracles.
1: Est-ce qu'on peut célébrer celui qui est sur le trône? Voilà. Aïe, aïe, aïe. Vous pouvez reprendre place, faut qu'on arrête. On est hors temps, j'ai fait n'importe quoi au niveau du temps, mais l'équipe de louanges, ils ont tout changé de programme hier. Parce que tous ces chants étaient censés être en première partie, on a tout changé. C'est comme si on avait senti, merci Rachel pour ta sensibilité au Saint-Esprit, merci à toi, wow. Vous avez juste des... C'est incroyable. C'est dit, non, non. S'il se passe quelque chose, on veut que les gens puissent reprendre leur position dans la louange. Pour quelqu'un qui a besoin de prière, vous tous qui êtes devant votre écran, vous pouvez écrire à prière@eglisemlk.fr. Il y a une ligne téléphonique également ouverte. Je vous retrouve mercredi prochain. Je serai là à puissance 7. Ça m'a manqué, mais je serai là avec vous. On se retrouve à puissance 7. On va passer des moments incroyables. C'est bon d'être dans la présence de Dieu. Il se passe des choses. Hein. Vous savez, l'église MLK, c'est ni les lumières, ni le bruit, ni rien. Ce qui fait la différence, et c'est la seule chose qui peut faire grandir une église, c'est le Saint-Esprit qui nous convainc de péché, de justice et de jugement. C'est pour ça. Les gens me disent, mais c'est quoi le truc? Qu'est-ce qui fait grandir l'église? Je dis, laisse tomber. Ça fait 2000 ans que c'est la même, le même nom, Jésus. Ça ne change pas. Merci à tous ceux qui nous soutiennent. Cette église est remplie de jeunes et remplie de personnes qui sont aussi en région parisienne. Et la vie est chère en région parisienne. On a tous des difficultés. Mais si jamais il y a quelqu'un qui regarde ce message devant ton écran et qui dit « Mais je veux donner, je veux soutenir cette œuvre de grâce, c'est une voie nécessaire dans la francophonie. » Tu peux faire un don, jeveuxdonner.fr. Tu peux aussi être régulier dans tes dons, dans tes dîmes. Oh, tu nous fais du bien, tu nous portes. Tu nous portes, tu me portes. Merci d'être fidèle dans vos dons, dans vos offrandes. C'est une louange. Donner, c'est louer. Donner, c'est adorer. C'est Seigneur, je te donne ce que j'ai gagné avec mon travail. Et je le dis, Seigneur, c'est une offrande de louange que je fais vers toi. Voilà, vous avez eu un sondage et je vous invite tous

0: à cliquer sur le lien. Si vous êtes en ligne, prenez quelques instants à faire ce sondage. Cette église veut être une église où votre avis compte. Je trouve que beaucoup d'églises évoluent de façon très militaire. MLK n'est pas une église militaire. MLK est une église militaire, c'est bien, ça va plus vite. Les gens sont carrés, ils avancent au pas. Mais l'église MLK, c'est une église qui croit que la liberté prend plus de temps, mais est propre. Et pour qu'il y ait de la liberté et pour qu'il y ait cette touche, il faut que vous soyez impliqués dans le process de décision. Et le sondage, c'est très important de le remplir. Parce que sinon, je vais diriger l'église MLK selon mes émotions, mes intuitions et peut-être parfois quelques révélations de Dieu. Mais ce n'est pas ça que la Bible dit. Dieu a donné à l'église les uns comme. C'est vous l'église. Et donc moi, je ne suis pas le leader qui impose, je suis censé être celui qui est conduit par l'Esprit de Dieu avec la validation de l'Église. Répondez au sondage. Voilà, c'est vraiment ce que je voudrais. Bon, on est complètement hors temps. Vous me pardonnez un petit peu, mais là, la présence de Dieu, c'était bon pour moi. Je vais vous demander de repartir dans quelques instants. Vous allez repartir, mais je voudrais que vous soyez que louange et pas que jusqu'au bus. Pas que dans la journée. Je veux que vous rayonnez de la valorisation que vous donnez à Dieu et aux autres en partant de ce lieu. Vous êtes d'accord avec ça? Merci Seigneur pour ce temps que l'on a eu aujourd'hui. Seigneur, tu nous permets de repartir là où nous sommes plantés, comme un arbre planté près d'un courant d'eau. Tout ce que l'on fait réussit lorsqu'on est dans notre mission qui est louange, Seigneur. Bénis chacune des personnes qui a assisté à ce moment. Au nom de Jésus, amen. Bon sourire à vous. Bon encouragement et valorisation à chacune et chacun. Que Dieu vous bénisse. Bon retour.
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3: Bienvenue dans cette série de prières inspirées de l'émission Parlons Famille sur notre radio, la radio de la foi et de l'espérance. Chaque prière a été pensée pour accompagner, fortifier et encourager les parents dans les défis qu'ils rencontrent au sein de leur foyer. Ces moments d'intercession sont là pour vous rappeler que Dieu est présent, puissant et fidèle. Prenez une pause, laissez-vous porter et permettez à ces paroles de fortifier votre foi, d'apaiser vos peurs et de raviver l'espérance dans votre cœur. Mon mari est violent devant les enfants, que faire ? Seigneur, tu es le Dieu de justice et de miséricorde. Tu vois ce que je vis. Tu entends ce que mes enfants voient, subissent, craignent. Je t'en supplie, Seigneur, mets fin à cette violence. Protège-nous. Donne-moi le courage de faire ce qu'il faut. Ta parole dit dans Psaume 11, verset 5, « L'Éternel est celui qui se plaît à la violence. » Alors je m'appuie sur ta justice. Je ne veux plus me taire. Conduis-moi vers les bonnes personnes. Ouvre un chemin de paix, de restauration, de sécurité. Garde mes enfants dans ton amour. Et donne-moi la force de poser les limites, de dire non. Je crois que tu peux faire concourir toutes choses à mon bien. Je me confie en toi. Au nom de Jésus, amen.
4: Bonjour, les recherches se poursuivent toujours pour tenter de retrouver Liana, 11 ans, disparue depuis vendredi. L'homme soupçonné d'avoir enlevé l'enfant avait été visé par plusieurs plaintes et signalements ces dernières années, selon la justice, qui a d'ailleurs reçu une nouvelle plainte dans une affaire de viol sur mineur. Les Français les plus modestes ont des risques nettement supérieurs de développer des formes de cancer graves, confirme une étude menée par la direction de la recherche, des études, de l'évaluation et des statistiques. Elle évoque une exposition plus grande à certains facteurs de risque, moins de même dépistage ou encore des diagnostics souvent plus tardifs. À Sarreguemines, en Moselle, un homme qui a avoué lundi avoir étranglé sa compagne a été mis en examen pour homicide sur conjoint et écrouelle. Mise en cause a expliqué qu'il reprochait à sa concubine d'avoir entretenu une liaison avec un autre homme. L'enfant du couple, âgé de 3 ans, a été pris en charge par des membres de la famille. L'artiste franco-iranienne Marjan Satrapi, autrice de la bande dessinée Persepolis, est morte à l'âge de 56 ans. Le long métrage d'animation qui raconte l'enfance de l'artiste, bouleversé par l'arrivée au pouvoir des Mollahs en Iran, lui avait valu le prix spécial du jury du Festival de Cannes 2007 et deux Césars en 2008. Un casque bleu de nationalité serbe a été tué dans le sud-est du Liban. C'est ce qu'annonce la force intérimaire des Nations Unies au Liban, la FINUL. Il est mort tôt ce matin des suites de blessures graves subies lorsque des obus de mortier ont frappé sa position près de Marjayoun. La FINUL, qui fait également état de deux autres soldats blessés, a ouvert une enquête pour établir les circonstances exactes ayant conduit à ce drame. C'est la fin de ce flash, une très bonne journée à notre écoute. Bonjour tennis, Roland Garros, un Italien est assuré de fouler l'ocre en finale dimanche, porte d'Auteuil, Flavio Cobolli s'est défait hier en quart de finale du Canadien Félix Auger-Aliassime en 4-7, 4-6, 6-4, 6-4, 6-4, à l'issue d'un match longtemps indécis. Dans le tableau féminin, Arina Sabalenka ne soulèvera pas son premier titre à Roland Garros. Si elle s'est inclinée en finale lors de l'édition 2025, la Biélorusse est tombée de haut hier face à la 23e mondiale. Sabalenka s'est effondrée et laisse donc à Diana Schneider le ticket pour une demi-finale inédite face à la Polonaise Maja Walinska. Football, l'édition 2026 du Trophée des Champions connaît dorénavant son stade. Cette rencontre aura lieu le dimanche 16 août prochain à 20h45 et opposera le Paris Saint-Germain, champion de France en titre, au Racing Club de Lens, vainqueur de la Coupe de France. Ce match sera diffusé sur Ligue 1 Plus. Ce tirage au sort a été effectué en raison de l'absence d'accord entre les deux clubs. Ligue 1, libre de tout engagement depuis la fin de son aventure lilloise cette saison, Bruno Genesio semble avoir trouvé un nouveau point de chute. Selon les informations de Foot Mercato, le coach de 59 ans aurait récemment échangé avec le président de l'OM, Stéphane Richard. Il semblerait que les deux parties aient rapidement trouvé un terrain d'entente. Il ne resterait que quelques détails à régler avant la signature du contrat. Rugby, initialement sous contrat avec Pau jusqu'en juin 2028, le deuxième ligne international Hugo Oradou a prolongé son engagement avec le club béarnais pour 2 années de plus. Formé à Sarlat puis à Mont-de-Marsan, le fils cadet de l'ancien deuxième ligne David Oradou est arrivé dans le Béarn à seulement 17 ans. À l'été 2020, il a su gagner sa place dans le groupe et a porté le maillot de la section paloise à 79 reprises, avec des performances qui l'ont amené à rejoindre le 15 de France à 12 reprises. C'est la fin de ce flash sport, une très bonne journée à toutes et à tous.
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7: Combien d'entre vous sont vraiment accros aux derniers mots? Et voilà, c'est vraiment important. Voici une phrase qui sauvera peut-être votre mariage.
8: Je fais ce que je fais parce que j'ai vu la puissance de Dieu transformer ma vie et il fera de même pour vous.
7: Les conflits sont d'un tout autre ordre. L'offense est comme une petite piqûre. Les conflits sont ce que vous obtenez après que la piqûre a suppuré et s'est infectée et qu'elle commence à vous rendre vraiment malade. C'est pour cela que c'est important de soigner ces petites offenses. Les petits renards gâchent la vigne. Tu m'as blessé. Eh bien, ne dites pas « tu m'as blessé ». Dites-vous plutôt « j'ai été blessé ». C'est ma responsabilité. Amen. Mais aujourd'hui, les conflits se définissent comme des querelles, des disputes, des désaccords passionnés et un courant de colère sous-jacent. Et ce qui me fait le plus peur, c'est ce courant de colère sous-jacent, car ça veut dire que tout le monde sait que quelque chose ne va pas, mais personne n'y fait face. On le sent dans l'atmosphère, on le sent entre un mari et sa femme, on le sent entre parents et enfants, on le sent au travail, on le sent même à l'église. Amen. Aujourd'hui, nous allons parler de 3 causes de conflit selon la Bible. Vous voyez, souvent, on doit s'occuper du fruit afin d'arriver à la racine. Donc, nous allons revenir à ce message en examinant d'abord l'importance d'apprendre à vivre en harmonie Et pour cela, il faut apprendre à gérer les désaccords agréablement. Amen. Nous allons donc lire Matthieu 18, 19. Je vous dis encore que si deux d'entre vous s'accordent sur la terre, se mettent d'accord en harmonie pour demander quoi que ce soit, cela leur sera accordé par mon Père céleste. Est-ce que nous pouvons réaliser combien ceci est puissant? Dieu dit, si je trouve deux personnes capables de s'entendre, de s'accorder et de marcher véritablement dans l'amour, la puissance de leur prière sera réellement décuplée. Et quoi qu'ils demandent, je le ferai pour eux. Oh mon Dieu! Psaume 133, le psaume entier. Il ne comprend que quelques versets. Alors ne vous inquiétez pas. Oh, qu'il est agréable, qu'il est doux pour des frères de demeurer ensemble dans l'unité. L'unité. Verset 2. C'est comme l'huile précieuse versée sur la tête qui descend sur la barbe d'Aaron, le premier grand prêtre, et sur le col de ses vêtements pour consacrer tout le corps. Donc, lors de l'onction en ce temps, il ne se contentait pas de les tamponner d'un peu d'huile. Il prenait une bouteille et la versait sur eux. Nous avions un homme à notre bureau, un homme de Dieu puissant, qui s'occupait de l'église clandestine en Chine. Il avait été emprisonné tant de fois, il avait une puissance immense. Alors, je lui ai demandé de prier pour moi. Il a sorti une grosse fiole d'huile et je me suis dit « Oh oh! »« Oh oh! C'est vraiment sérieux! » J'ai parlé à son assistant parce que ce type ne parlait même pas anglais. Alors j'ai dit à son assistant « Il ne va pas me verser ça sur la tête, n'est-ce pas ?» Il a dit « Non, non, non, non. » Alors heureusement, il m'a tamponné aussi. Mais à l'époque, ce n'était pas comme ça qu'on faisait les choses. On recevait l'onction et elle coulait sur la barbe, les cheveux, partout et recouvrait tout le corps. Donc, cela veut dire que l'unité est comme l'onction. Certains d'entre vous ne comprennent peut-être pas vraiment ce qu'est l'onction, mais l'onction représente la présence et la puissance de Dieu dans votre vie. Amen. Je fais ce que je fais par l'onction de Dieu. Et nous avons tous besoin d'une onction. Vous n'en avez pas seulement besoin parce que vous êtes dans le ministère. Vous en avez besoin pour élever des enfants. Vous en avez besoin pour vous marier et rester ensemble. Amen. Et le verset suivant dit, c'est comme la rosée de l'Hermon qui descend sur les hauteurs de Sion. En effet, écoutez, là où il y a l'unité, c'est là que l'Éternel envoie la bénédiction, la vie pour l'éternité aux grands et aux humbles. Donc, si vous êtes unis, vous aurez l'onction et la bénédiction. S'il y a l'unité dans votre foyer, vous aurez un foyer oint et béni. S'il y a l'unité dans votre église, vous aurez une église ointe, une église bénie. Certains viennent à l'église et y restent parce qu'il y a un excellent orateur. Mais ce que les gens désirent vraiment, c'est l'onction. Et parfois, ils ne savent même pas vraiment ce que c'est. Pourtant, c'est ce qui rend tout meilleur. Ça rend tout bon. Et donc, Satan travaille certainement, sans relâche, et fait de son mieux pour essayer d'amener les conflits partout. Les affaires pleines de conflits, le mariage plein de conflits, l'église pleine de conflits, l'équipe de louange pleine de conflits, l'équipe dirigeante pleine de conflits, les enfants ont des conflits, l'école a des conflits. Et je vous le dis, Dans notre monde actuel, c'est l'un des plus grands problèmes auxquels nous sommes confrontés. Je vais donc citer cette écriture à l'inverse pour vous expliquer exactement ce qu'elle dit. Sans unité, il n'y a ni onction ni bénédiction. Nous devons donc lutter pour l'unité. Je vous ai dit que lorsque nous avons commencé notre ministère, Dieu m'avait montré trois choses et je ne savais pas ce que je vous dis maintenant. C'était donc Dieu qui me donnait une direction. Il a dit, il y a trois choses que je veux que tu fasses et si tu les fais, je pourrai te bénir. Premièrement, éloigne les conflits de ta vie. Garde-les hors de ton ministère et hors de ta maison. C'est intéressant de noter qu'il nous a confié cette responsabilité. On ne peut pas dire « j'aimerais qu'on s'entende bien », ça ne marchera pas. Il faut trouver un moyen de s'entendre. Et généralement, cela implique que quelqu'un doit s'ajuster et s'adapter. Et je ne voulais pas que ce soit moi. Et puis il a dit « fais ce que tu fais avec excellence et sois une personne intègre. Nous n'aborderons pas les deux autres points aujourd'hui. » Comment est votre maison? Participez-vous aux conflits dans votre église? Les conflits se manifestent par des critiques, des jugements, une mauvaise attitude envers les choses, un esprit boudeur. À la maison, ça se manifeste par des personnes qui s'évitent, des personnes qui ne se parlent pas ou qui hurlent. Même si personne ne se dispute ni ne se chamaille, il y a une colère sous-jacente que tout le monde ressent. Et cela doit changer. Et chacun de nous, nous devons assumer la responsabilité de faire notre part pour que cela change. Dans notre ministère, tous nos employés savent cela. Ils savent que nous ne tolérons pas les conflits. Et s'ils n'arrêtent pas les conflits, nous essayons de les aider, vous savez. Nous ne les virons pas tout de suite, mais ils n'ont pas besoin de travailler pour moi s'ils ne m'aiment pas. Amen. C'est la vérité. Vous n'avez pas besoin d'aller à l'église si vous n'aimez pas le pasteur. C'est absurde, n'est-ce pas? Et donc, je prie pour que Dieu nous débarrasse des personnes qui sont dans mon bâtiment, mais qui n'y sont pas à leur place, et amène les bonnes personnes. Je veux les bonnes personnes, pas seulement des personnes. Je veux les bonnes personnes dans ma vie. Parce que je vous le dis, une personne en conflit, qui n'est pas gérée, peut engendrer tellement de problèmes qu'elle peut finir par, et je n'exagère pas, j'ai vu cela arriver, ça peut finir par détruire une église. Beaucoup de belles églises sont en construction, mais en fait, il y en a plus qui ferment que celles qui sont en construction. Et une grande raison est ce genre d'absurdité. Tout le monde a son opinion, tout le monde veut avoir raison et être le chef et c'est désastreux. Il faut donc apprendre à exprimer ses désaccords agréablement. Je veux vous dire quelque chose et je prie que Dieu vous accordera l'onction pour que vous compreniez immédiatement. Je ne suis pas d'accord avec Dave sur toutes ses opinions, ni sur tout ce qu'il pense, ni même sur tout ce qu'il fait. Mais je suis d'accord avec Dave. Je l'aime. C'est un homme bon. J'aime son caractère. Je partage ses principes. Et vous voyez, vivre en accord ne signifie pas nécessairement être d'accord avec tout le monde sur tout ce qu'ils font, mais ça signifie pouvoir les respecter et les apprécier. Prenons un exemple comme peut-être toutes les confessions religieuses. Bon, vous savez, il y a beaucoup de gens qui m'apprécient, mais beaucoup pensent que je ne devrais pas faire ce que je fais. Beaucoup pensent que parce que je n'ai pas beaucoup d'éducation formelle, je ne suis pas qualifiée pour faire ça. On dit beaucoup de bien de moi, mais j'ai aussi entendu dire beaucoup de choses moins bien sur moi. Et tout ce que je peux dire, c'est que La preuve, c'est que je le fais depuis 40 ans, donc je n'en parlerai même pas. Et la Bible dit qu'on les reconnaît à leurs fruits, pas à leur doctrine. Et beaucoup de ceux qui m'ont critiqué pour ce que je fais ne font rien. Et c'est vraiment triste. Mais disons par exemple qu'il y a une église ici et ils ne croient pas, vous savez, aux doctrines pentecôtistes. Elles pensent que tous les dons de l'esprit ont disparu avec l'église. On invente des choses parce qu'on ne l'a pas dans notre vie, alors on l'exclut car ça ne correspond pas à notre expérience. Et je n'ose pas rentrer dans les détails, ce serait trop long. Mais bon, ils décident qu'ils sont contre moi. Ils ne sont pas d'accord avec moi sur 3 points, disons. Vous savez quoi? On peut toujours s'aimer. Vous ne trouverez jamais de personne qui soit d'accord sur tout. Vous ne trouverez pas de personne, vous ne trouverez pas une église où vous apprécierez tout ce qu'ils font. Vous ne trouverez pas un enfant que vous appréciez dans tout ce qu'il fait. Vous ne trouverez pas quelqu'un avec qui vous mariez dont vous appréciez tout ce qu'il fait. Mais l'amour peut surmonter cela. Et l'amour peut nous aider à trouver des terrains d'entente. Maintenant, Dave et moi, nous sommes extrêmement différents. Nos personnalités sont différentes. Vous devriez nous voir essayer de décorer une maison ensemble. Nous avons finalement abandonné. J'ai dit, Dave, s'il te plaît, laisse-moi juste faire la maison. C'est très important pour moi. Laisse-moi juste la faire. Tu peux faire autre chose que tu aimes, mais laisse-moi faire la maison. Alors Dave joue au golf autant qu'il veut et je m'occupe de la décoration. Vous ne vous entendrez jamais avec personne si vous pensez devoir tout contrôler. Alors, trouvez ce qui compte vraiment pour vous et défendez-le. Mais l'une des façons d'y parvenir est de donner à cette personne des choses qu'elle aime. C'est ce qu'on appelle le compromis. Amen. Je veux le répéter. Je ne suis pas d'accord avec la doctrine de tout le monde, mais je peux apprécier le fruit de ce que les gens font. J'apprécie les années de travail acharné et les sacrifices qu'ils ont faits pour prêcher l'Évangile. Arrêtons de chercher ce avec quoi nous ne sommes pas d'accord et commençons à chercher des points avec lesquels nous pouvons être d'accord. Je ne suis pas d'accord avec toutes les opinions de Dave, mais j'aime son apparence. Allez, trouvez quelque chose. Amen. J'aime le fait que Dave se lève chaque matin, qu'il se prépare, se rase et reste toujours beau. J'aime le fait qu'il est plein d'affection. J'aime bien ça. En fait, je lui ai dit, je suis fatiguée aujourd'hui et on doit rentrer. Déballer et emballer quelques affaires et repartir demain. J'ai dit, nous avons cette machine à massage à la maison, c'est comme une ponceuse. Vous en avez déjà vu une comme ça? Elles sont géniales. Mon chiropracteur l'utilise sur moi, mais il me dit, apprends à Dave comment s'en servir, ce que je n'ai jamais fait. Mais je lui ai dit, tu me feras un massage avec quand nous rentrerons aujourd'hui? Et il a répondu, oui, je le ferai pendant 30 secondes. Je crois que nous sommes montés à 1 minute. Donc Dave va me faire un massage avec cette ponceuse. J'aime Dave pour ça. Je suis d'accord avec cela. Comprenez-vous ce que je veux dire quand je dis qu'on n'est pas obligé d'être d'accord avec tout ce qu'une personne ressent, pense ou décide, mais qu'on peut être d'accord avec elle? Allons au-delà de ce que les gens font à la personne qu'ils sont. La plupart du temps, on est tellement obsédé par le fait de ne pas aimer ce que quelqu'un fait qu'on ne va jamais plus loin, qu'on ne découvre jamais vraiment qui est cette personne, ni à quel point elle est formidable. Je n'aime pas tes cheveux, alors je ne t'aime pas. Et voilà autre chose, ce sera bien. Êtes-vous prêt? Demandez à la personne à côté de vous, es-tu prêt? Bon, voilà. Je n'ai même pas besoin d'essayer de faire que Dave change d'avis quand je ne pense pas comme lui. Certains me regardent. Bon, laissez-moi vous donner un exemple. Dave et moi, nous ne nous disputons plus beaucoup. C'est très rare et si ça arrive, ça dure environ 5 minutes, car aucun de nous ne le supporte. Mais au début, nous nous disputions souvent. Et c'était surtout moi parce que Dave était plutôt calme, mais il est vraiment vocal dans ses opinions. Et je suis vocale aussi. Du coup, ça pouvait parfois poser des problèmes. Au début de notre mariage, Dave et moi, on essayait de discuter de choses sur lesquelles on n'était pas d'accord. Et puis soudain, on se retrouvait dans une énorme dispute et je ne comprenais pas pourquoi. Ça vous arrive des choses comme ça? Je me disais, on essayait de choisir la couleur de la peinture. Et puis, ça se transformait en tout ce qui s'était passé depuis le premier jour de notre mariage. Et je finissais par dire, on ne peut plus parler de rien. On n'arrive plus à communiquer. Et il me disait, comment ça on ne peut parler de rien? On parle de tout, tout le temps. Ne me crie pas dessus. C'est toi qui me crie dessus. Vous comprenez? Et honnêtement, je ne comprenais pas ce qui n'allait pas, car j'étais suffisamment avancée dans la foi pour ne pas me battre comme ça. Alors j'ai demandé à Dieu de me montrer quel était le problème, et il l'a fait. J'avais une racine de rejet dans ma vie depuis mon enfance. Écoutez, car cela va vraiment atteindre certaines personnes. Et donc, parce que je me sentais rejetée, je ne savais pas comment différencier entre mes opinions et mes idées et qui j'étais. Alors quand quelqu'un ne pensait pas comme moi, la seule chose que je pouvais faire était d'essayer de le faire changer d'avis. Si je parvenais à le convaincre d'être d'accord avec moi, je me sentais bien. Mais s'il n'était pas d'accord avec moi, je ne pouvais pas me sentir bien. Donc je sentais qu'on me rejetait. Et Dieu m'a montré que ce n'est pas parce que Dave n'est pas d'accord avec moi qu'il n'a pas d'harmonie avec moi. Le fait qu'il n'aime pas mon idée ne veut pas dire qu'il ne m'aime pas. Est-ce que quelqu'un comprend ce que je veux dire? Il faut donc donner aux gens la liberté d'avoir leurs propres opinions. Et je ne dis pas qu'on ne peut pas discuter, mais si c'est évident, vous essayez une fois de faire que quelqu'un change d'avis, mais s'il s'entête, c'est mieux de se taire, de laisser tomber et de passer une bonne journée, parce que ça ne marchera pas. Vous préférez peut-être continuer à vous disputer, mais je ne peux plus faire ça. Je ne peux plus le faire et j'ai appris qu'il vaut mieux pour moi juste de me taire, ne pas avoir le dernier mot. Combien d'entre vous sont vraiment accros au dernier mot? Et voilà, c'est vraiment important. Voici une phrase qui sauvera peut-être votre mariage. Je pense avoir raison, mais j'ai peut-être tort. N'est-ce pas, Wang? Au lieu de « tu as tort et j'ai raison et tu ne m'écoutes jamais », tu sais quoi, je crois que j'ai raison, mais j'ai peut-être tort. C'est comme « j'essaie encore de le faire, me le dire un peu plus, on travaille encore là-dessus ». D'ailleurs, quand on est arrivé ici, je crois que c'était le jeudi soir, ou peut-être qu'on revenait de l'aéroport, je ne sais pas. Pendant un trajet en voiture, Dave a dit, « Oh, j'avais tort à ce sujet. » Et puis il a dit, « Tu sais, tu as raison. » Et j'ai pensé, « Seigneur, c'est un signe, et Jésus revient bientôt. » Juste pour dire que je l'ai dit, mesdames, combien d'entre vous sont mariés à quelqu'un qui pense avoir toujours raison sur tout? Pourquoi ne pas les laisser croire qu'ils ont raison et se taire? Vraiment, c'est si grave. On se dispute souvent concernant comment arriver à la quincaillerie. Pourquoi vas-tu par là? Eh bien, c'est le chemin le plus proche. Non, ce n'est pas vrai, c'est par ici. Bon, d'accord. Bon, je l'ai dit hier soir, mais Jacques 3,16 dit, en effet, là où il y a de la jalousie, là où il y a de la jalousie et un esprit de rivalité, de dispute et d'ambition égoïste, je le répète. En effet, là où il y a de la jalousie et un esprit de rivalité, de dispute et d'ambition égoïste, il y a du désordre, des troubles, la discorde, la rébellion et toutes sortes de pratiques mauvaises. Alors laissez-moi juste vous lancer ceci et pensez-y. Maman et papa, si vous avez des conflits entre vous à la maison, attendez-vous à avoir des enfants rebelles? Très bien, maintenant je peux continuer. 2 Timothée 2, 23 et 24. J'aime beaucoup ces écritures. Repousse, refuse, ferme ton esprit et ne te mêle pas à des spéculations folles, futiles, mal informées, peu édifiantes, ignorantes et stupides. En d'autres termes, quand la conversation commence à devenir vraiment stupide, pourquoi ne pas simplement dire « je ne ferai pas ça ». Non merci, je n'ai pas besoin de faire ça. Et vous savez, c'est là que je dis à Dave tout le temps, je dis « fais ce que tu veux ». Vous savez, la plupart des choses qui finissent par amener au divorce sont des choses qui ne changent absolument rien à long terme. Qu'est-ce qui vous met vraiment en colère dans votre église? Le service a été un peu plus long que d'habitude. Le pasteur parle d'argent un peu plus longtemps que vous ne le souhaiteriez. Vous n'aimez pas sa voiture, vous savez? Peu importe. Vous savez quoi? N'ayez... Êtes-vous prêts? N'ayez pas d'opinion si vous n'avez aucune responsabilité. Oui, il y a des yeux qui s'ouvrent maintenant.

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1: Introduction à l'épître à Philémon. Une lettre personnelle et touchante de Paul. L'épître à Philémon est une lettre courte mais profondément significative, adressée non pas à une église, mais à un individu en particulier. Comme celle envoyée à Timothée et Tite, elle revêt un caractère personnel, mais porte néanmoins un message puissant sur la réconciliation et l'amour fraternel en Christ. Un billet d'un seul chapitre adressé principalement à Philémon, mais aussi à Apphia, Archippe et toute l'église qui se réunit chez lui. Structure de l'épître à Philémon, adresse et salutation, action de grâce pour la foi et l'amour de Philémon, intercession de Paul en faveur de l'esclave Onésime, communication personnelle et salutation finale, contexte et message, un maître chrétien et son esclave en fuite. L'histoire de cette lettre tourne autour d'Onésime, un esclave appartenant à Philémon, un chrétien de Colosse. Après s'être enfui de chez son maître, Onésime finit en prison, où il croise le chemin de Paul. Là, l'apôtre lui annonce l'évangile, et Onésime se convertit à Christ. Paul, voyant en lui un véritable frère en Christ, décide d'intercéder en sa faveur auprès de Philémon. Son but n'est pas seulement d'apaiser un conflit, mais de montrer comment la foi transforme les relations humaines. De simple esclave, Onésime devient un frère en Christ. Un appel à la réconciliation et à l'amour fraternel. Paul ne force pas Philémon à pardonner Onésime, mais il l'encourage à le recevoir avec bienveillance. Il va même jusqu'à dire « Reçois-le comme moi-même ». Une leçon précieuse sur la puissance de l'Évangile. En Christ, tous les murs de séparation tombent, même ceux entre maître et serviteur. Un message intemporel. L'épître à Philémon est un modèle de médiation chrétienne et de transformation par la foi. Elle nous rappelle que l'amour et le pardon sont au cœur du message de Christ. Aujourd'hui encore, elle nous enseigne à voir chaque personne comme un frère ou une sœur en Christ, indépendamment de son passé. Peut-être a-t-il été séparé de toi pour un temps, afin que tu le recouvres pour l'éternité, non plus comme un esclave, mais comme un frère bien-aimé, un véritable modèle d'amour, de grâce et de transformation par Jésus-Christ.

La météo pour ce vendredi 5 juin, la perturbation de la veille laisse la place à un temps frais et variable avec un risque d'averse. Les températures pour ce vendredi matin, 11 degrés sur Orléans et Paris, 11 également pour Brest, 12 à Lille, Cherbourg, Lyon et Toulouse, 13 degrés sur Strasbourg et Bordeaux, 14 à Biarritz et Marseille, 15 degrés pour Perpignan, 17 à Nice et 18 pour Bastia. Et pour ce vendredi après-midi, entre 15 et 19 degrés sur une moitié nord, il fera 15 en Bretagne, 16 en Normandie, 17 sur les Hauts-de-France et sur l'Île-de-France, 18 degrés sur le centre-val de Loire, 19 sur le Grand Est, 19 également sur l'Occitanie, entre 18 et 19 degrés sur la Nouvelle-Aquitaine, 20 degrés sur la vallée du Rhône, 21 pour la Corse, 22 à 23 degrés sur le golfe du Lion et entre 23 et 25 degrés sur la Côte d'Azur.

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2: Bonjour, les ministères en contact, en collaboration avec Radio Espoir, vous présentent l'enseignement du Dr. Charles Stanley. Nous vivons dans un monde rempli d'absolu. Les lois de la physique et des mathématiques sont deux exemples d'absolu qui demeurent immuables. Ils ne peuvent pas subir de changement, peu importe le temps ou l'endroit. Pourtant, de nombreuses personnes qui ne mettraient jamais en doute ces lois naturelles n'acceptent aucun absolu spirituel. Aujourd'hui, le Dr. Stanley examine l'enseignement du Seigneur Jésus au sujet du salut. Jésus enseigna clairement qu'il est l'unique porte du ciel, une vérité inadmissible selon de nombreuses personnes. Elles croient en Dieu, mais Jésus-Christ ne peut être le seul chemin. Elles se disent que toutes les religions mènent à Dieu. Écoutons le Dr. Stanley qui va traiter de cette question et qui va présenter Jésus comme l'unique porte du ciel.
1: Il y a une seule porte pour entrer au ciel. Donc, je vous pose la question. Avez-vous emprunté cette porte? Il n'y a pas de porte latérale ni de porte arrière. Il n'y a pas de trappe de plancher, ni fenêtre de toit, ni lucarne. Il n'y a qu'une porte qui permette d'entrer au ciel. Vous pensez que c'est une position étroite d'esprit? Bien, il est intéressant de noter que Dieu, qui a créé le ciel, a dit qu'il y a une seule porte. En fait, Jésus a dit « Je suis la porte ». L'Évangile selon Jean chapitre 10, verset 9. Au verset 6e de Jean chapitre 14, il a dit « Je suis le chemin, la vérité et la vie. Nul ne vient au Père que par moi. » Jésus-Christ,

0: Dieu fait chair, a affirmé qu'une seule porte permet d'entrer au ciel. Mes amis, peut-être vous pensez être ouverts d'esprit, et vous croyez qu'il y a plusieurs portes pour entrer au ciel. Vous devez vous poser cette question. Ai-je raison d'être ouvert d'esprit à ce sujet, ou ai-je tort? Voyez-vous, l'ouverture d'esprit peut être insensée si elle s'étend au-delà de la vérité. En fait, la vérité ne peut qu'être que très étroite. Un jour, Jésus dit, « en vérité, je te le dis, si un homme ne naît de nouveau, il ne peut voir le royaume de Dieu. » L'Évangile de Jean, chapitre 3, verset 3. Jésus a dit à son propre sujet, « Je suis la porte. » Jean, chapitre 10, verset 9. « Je suis le chemin. » Jean, chapitre 14, verset 6. « Je suis le pain de vie. » Jean, chapitre 6, verset 48. « Et je suis la lumière du monde. » Jean, chapitre 8, verset 12. Observez l'étroitesse du chemin du ciel. Une seule personne, Jésus-Christ. Une seule expérience, la nouvelle naissance. Donc, je vous invite à ouvrir votre Bible au chapitre 3 de l'Évangile selon Jean, et nous lirons ce que Jésus dit sur le sujet, et je vous poserai deux ou trois petites questions. Premièrement, plusieurs d'entre vous affirment être croyants, c'est-à-dire être un chrétien. Vous êtes un disciple de Jésus-Christ. Donc, aujourd'hui, je vous demande si vous pouvez regarder dans votre passé et dire « C'est ici ou pendant cette période de ma vie qu'une chose a transformé entièrement ma vie. Je ne fus jamais plus le même depuis. » Ou êtes-vous le type de personne qui répondrait « J'ai toujours cru en Dieu, j'ai toujours été un chrétien, j'ai grandi dans cet environnement. » Ensuite, je veux que vous écoutiez attentivement parce qu'il existe des multitudes de personnes qui réchauffent les bancs d'église, semaine après semaine, et qui ont pris une décision au sujet de Jésus. Une décision au sujet de leur église, du baptême et de la confirmation, mais qui mourront pour se retrouver éternellement séparés de Dieu parce qu'elles n'ont pas entré par l'unique porte du ciel. Notez les paroles de Jésus au verset 7 de Jean chapitre 3. Il faut que vous naissiez de nouveau. Dieu ne fait pas d'exception à ses lois. Je sais que certains d'entre vous pensent que cette position est étroite d'esprit et vous vous dites, « Je crois en un Dieu miséricordieux, rempli d'amour, bon et gentil, et qui ne pourrait pas restreindre le chemin du salut à une seule porte. » De plus, la Bible ne dit-elle pas au verset 9 de 2 Pierre, chapitre 3, « Mais il use de patience envers vous, ne voulant pas qu'aucun périsse, mais voulant que tous arrivent à la repentance. » Si cela est vrai, Dieu ne peut restreindre le salut à un seul chemin, Jésus-Christ. Mes amis, la vraie question est, quelle est la vérité? Ce n'est pas ce que vous et moi pensons, qu'elle devrait être selon nos sentiments et notre vécu, mais ce que Dieu enseigne dans sa parole. Donc, le chapitre 3 de l'Évangile selon Jean nous donne l'explication. Ouvrez vos Bibles à cette page et lisons quelques versets. Cependant, si vous êtes une personne qui croit qu'il y a plus d'une porte au ciel, je vous invite à lire honnêtement le texte par lequel Dieu parle et vous pose quelques questions. Lisons à partir du verset premier. « Mais il y eut un homme d'entre les pharisiens nommé Nicodème, un chef des Juifs. » Les pharisiens formaient le mouvement religieux le plus important en Israël. Et Nicodème, un chef des Juifs, était un enseignant. Il était un personnage respecté et un étudiant de la parole. Verset 2. Qui vint, lui, auprès de Jésus, de nuit, et lui dit, « Rabbi, nous savons que tu es un docteur venu de Dieu, car personne ne peut faire ces miracles que tu fais si Dieu n'est avec lui. » L'expression « nous savons » indique que les pharisiens avaient discuté entre eux et ils étaient arrivés à la conclusion suivante au sujet de Jésus. Cet homme n'est pas un rabbin ordinaire. Il est différent des autres. Les miracles qu'il fait ne sont pas d'origine humaine. Lorsque Nicodème a dit, « Rabbi, nous savons que tu es un docteur venu de Dieu, car personne ne peut faire ces miracles que tu fais si Dieu n'est avec lui. » Les versets suivants. Jésus lui répondit, « en vérité, je te le dis, si un homme ne naît de nouveau, il ne peut voir le royaume de Dieu. » Nicodème lui dit, « Comment un homme peut-il naître quand il est vieux? Peut-il rentrer dans le sein de sa mère et naître? » Jésus répondit, « en vérité, je te le dis, si un homme ne naît d'eau et d'esprit, il ne peut entrer dans le royaume de Dieu. Ce qui est né de la chair est chair, et ce qui est né de l'esprit est esprit. » Notez ce que Jésus dit maintenant, verset 7. « Ne t'étonne pas que je t'ai dit, il faut que vous naissiez de nouveau. » Il faut que vous naissiez de nouveau. C'est-à-dire, si tu veux entrer au ciel en étant un pharisien, un enseignant, un homme bon, un homme juste, en observant tous les rituels de purification et en faisant des œuvres, alors tu es perdu, car tu dois naître de nouveau. Arrêtons-nous sur le sujet un moment. Que voulait dire Jésus par « si un homme ne naît de nouveau » ? La nouvelle naissance est une expérience. C'est une expérience spirituelle et bien des événements peuvent se produire pour conduire une personne vers cette expérience. Les étapes peuvent se dérouler sur une certaine période de temps, mais l'expérience est un événement ponctuel et instantané. Au moment de la nouvelle naissance, une personne perçoit qu'elle est pécheur, reconnaît que le Seigneur Jésus est mort à la croix pour ses péchés et qu'il a payé sa dette, confesse ses péchés et se repent. La personne admet son besoin de Jésus-Christ. Il reconnaît que, sans lui, il n'y a pas de pardon des péchés. Par la foi, elle reçoit le Seigneur Jésus comme sauveur personnel ainsi que le pardon de ses péchés. Ensuite, elle se consacre à Jésus-Christ et reconnaît qu'il est Dieu. C'est cela l'expérience de la nouvelle naissance. L'apôtre Paul parle de la même façon. Au verset 17 de 2 Corinthiens chapitre 5, il dit « Si quelqu'un est en Christ, il est une nouvelle création. » En vérité, l'expérience de la nouvelle naissance est exactement ce que Dieu dit qu'elle est. C'est un nouveau commencement. C'est une nouvelle naissance. Paul a dit « Si quelqu'un est en Christ, il est une nouvelle création. » Donc, une personne née de nouveau ne reçoit pas seulement le pardon de ses péchés et l'annulation de l'acte qui la condamnait, mais l'Esprit Saint vient habiter en elle pour lui donner une nouvelle vie. Donc, il s'est produit un phénomène qui fait en sorte que la personne ne sera plus jamais ce qu'elle était parce qu'elle est née de nouveau et elle a une nouvelle vie. Elle a un nouvel esprit et une nouvelle vie dans le Seigneur Jésus-Christ. Et ce nouvel esprit est le Saint-Esprit qui vit et qui demeure constamment en elle. Donc, la personne née de nouveau a débuté une nouvelle vie. Une personne habitée par le Saint-Esprit et dans laquelle vit Christ devrait avoir les mêmes désirs et les mêmes buts que Dieu. Cela va de soi puisqu'elle a la vie divine en elle. Pourquoi Jésus a-t-il dit « Il faut que vous naissiez de nouveau » ? Pourquoi n'a-t-il pas simplement dit « Soyez bon, si vous cessez de pratiquer certains péchés et que vous êtes bon, vous irez au ciel » ? Voici pourquoi. Parce que la justice et les œuvres des hommes ne sont pas fondées sur de bons motifs. Vous dites « Pas si vite, je soutiens des œuvres de bienfaisance. » Pourquoi ? Si vous êtes honnête avec vous, vous répondrez « C'est parce que vous vous sentez bien. » Voyez-vous ? Ce que vous donnez aide quelqu'un d'autre et vous vous sentez bien. Donc, vous désirez aider les autres. En vérité, si nous examinions nos actions et nos attitudes, si elles ne sont pas le résultat de notre nouvelle relation avec Jésus-Christ, elles sont le fruit de notre orgueil, de notre égoïsme et de ce que nous désirons pour nous. La Bible dit, Il nous a sauvés, non à cause des œuvres de justice que nous aurions faites, mais selon sa miséricorde. Tite, chapitre 3, verset 5. Il y a un seul chemin vers le ciel et une seule porte qui s'ouvre sur celui-ci. Maintenant, pourquoi Jésus a-t-il dit, « Il faut que vous naissiez de nouveau. Si un homme ne naît de nouveau, il ne peut voir le royaume de Dieu. Il ne peut entrer dans le royaume de Dieu. » Jésus a dit, « Si un homme ne naît d'eau et d'esprit, il ne peut entrer dans le royaume de Dieu. » Jean chapitre 3, verset 5. Que voulait-il dire par ces paroles? Parlait-il d'être baptisé? Non. Mes amis, je sais qu'on a enseigné à certains d'entre vous que si vous n'êtes pas baptisé, vous ne pourrez pas être sauvé. Bien, permettez que j'explique les paroles du Seigneur Jésus. Rappelez-vous qu'il s'adresse à un Juif, à un homme qui fait tout ce qui est possible pour observer la loi. Il s'est soumis à tous les rituels religieux. Il existait des rituels de purification et de lavage. Voici ce que Jésus dit à Nicodème. Il n'est pas suffisant de s'être lavé. Il dit, il n'y a pas seulement la purification de l'eau, mais aussi la purification de l'esprit. Le pardon des péchés n'est pas suffisant. Ce qui nous fait naître de nouveau est la présence de l'esprit qui vient habiter en nous. La Bible dit, nous avons tous, en effet, été baptisés dans un seul esprit pour former un seul corps. 1 Corinthiens, chapitre 12, verset 13. C'est la présence de l'esprit qui habite perpétuellement en nous qui fait de nous un enfant de Dieu né de nouveau et, selon la Bible, scellé de l'esprit jusqu'au jour de la rédemption. Maintenant, voici une autre raison pour laquelle nous concluons que Jésus ne parle pas du baptême d'eau dans ces versets. Jésus n'a jamais baptisé qui que ce soit. S'il est venu chercher et sauver ceux qui étaient perdus, pourquoi n'a-t-il pas baptisé ceux qui ont cru après qu'il eût enseigné et prêché la vérité? Bien, nous ne sommes pas sauvés par le baptême. C'est un acte d'obéissance que nous faisons après être sauvés. Le baptême est le symbole qui illustre ce qui arrive à toute personne née de nouveau. Premièrement, le chrétien a reçu le Seigneur Jésus comme sauveur personnel après avoir reconnu que Jésus est Dieu fait chair, et il s'est repenti de ses péchés et il les a confessés. La Bible dit que le chrétien est mort à son ancienne vie, qu'il fut enseveli avec Christ et qu'il fut ramené à la vie avec Christ pour marcher en nouveauté de vie. C'est pour cette raison que nous croyons que seul le baptême, par immersion, peut illustrer parfaitement ce dont Jésus parle. Mourir à notre ancienne vie, être enseveli avec le Seigneur Jésus et être ramené à la vie avec lui pour marcher en nouveauté de vie. Le baptême est un acte d'obéissance. Le baptême est un témoignage public de ce qui s'est produit dans votre vie lors de votre nouvelle naissance. Peut-être vous demandez-vous si une personne peut être sauvée sans s'être fait baptiser. Certainement, parce que le baptême ne sauve pas. Nous sommes sauvés par la grâce de Dieu et ensuite nous nous faisons baptiser. Je veux être baptisé parce que j'aime ce que le rituel représente. J'aime la personne du Seigneur Jésus-Christ, le Fils du Dieu vivant. Jésus ne parle pas du baptême dans le texte. Il dit, c'est une chose de recevoir le pardon de ses péchés, c'est la purification. Mais ensuite, le croyant doit avancer dans la vie chrétienne. Donc, dans l'Évangile selon Jean, chapitre 3, verset 5, Jésus ajoute, « Si un homme ne naît d'eau et d'esprit, c'est-à-dire, c'est une chose d'avoir le pardon de ses péchés, mais l'Esprit de Dieu doit venir dans le croyant, l'habiter et l'identifier comme enfant de Dieu en le scellant. » C'est pourquoi la Bible affirme que tous les croyants sont scellés. Pour combien de temps? Pour le jour de la rédemption, selon Éphésiens chapitre 4, verset 30. Donc, jusqu'au jour où le Seigneur nous appelle à lui. Maintenant, pourquoi dit-il que c'est nécessaire? Il dit, il faut que vous naissiez de nouveau. Pourquoi dit-il, il faut, et non, vous devriez, il serait bon que vous pourriez? Premièrement, une personne doit naître de nouveau à cause de la nature pécheresse des êtres humains. Une personne non née de nouveau est morte spirituellement. Son intelligence spirituelle est voilée. Elle n'aime pas Dieu et ne peut pas communiquer avec lui. Elle est séparée de Dieu et elle lui est étrangère en plus d'être son ennemi. Mes amis, vous êtes impuissants à modifier cela. Dieu seul peut vous faire don du nouvel esprit et de la nouvelle vie nécessaire pour vous transformer. Le don de Dieu est le don du Saint-Esprit. Dieu donne son esprit à ceux qui l'accueillent. Donc, premièrement, il faut une transformation de caractère. Deuxièmement, parce que Dieu veut développer une relation personnelle avec nous, il faut une transformation de notre esprit. Puisque l'esprit habite en nous, vous et moi communiquons avec Dieu en esprit, ce qui est possible suite à la transformation de notre esprit. Maintenant, nous lui parlons avec nos lèvres, mais c'est de notre esprit à l'esprit de Dieu que vous et moi sommes en relation avec Dieu. De plus, la Bible affirme que nous avons une nouvelle destinée. Écoutez, mes amis, plusieurs d'entre vous pensez aller au ciel, mais vous n'aimez pas Dieu, vous ne le priez pas, vous n'êtes pas attirés par sa parole, vous n'avez pas soif de le connaître et vous allez rarement à l'église. Vous ne croyez pas au jugement. Votre Dieu est seulement miséricorde, bonté et amour. Mes amis, permettez que je vous explique pourquoi vous n'irez pas au ciel. Premièrement, vous avez un mauvais concept du ciel. C'est un endroit pour les personnes saintes et justes qui aiment Dieu et qui désirent sa présence. Pensez-vous me faire croire que vous allez vivre sur terre sans attachement et dévouement pour Dieu, sans amour pour lui, sans désir de sa présence, sans pardon de vos péchés, pour ensuite, à votre mort, entrer au ciel sur le mérite de vos bonnes œuvres après avoir vécu à votre guise? Vous rendez-vous compte que vous ne seriez pas à votre place au ciel? Vous y seriez misérable parmi nous, car nous y serons parce que nous aimons le Seigneur Jésus. Nos péchés ont été pardonnés, lavés par le sang de Jésus, et nous sommes purifiés. Nous sommes revêtus de la justice de Christ, et nous voulons l'aimer, le louer et le servir pour l'éternité. Vous ne voulez pas faire rien de tout cela sur terre, et vous pensez aller au ciel? Détrompez-vous. Mes amis, Jésus nous a dit que nous devions naître de nouveau, car c'est le seul moyen de devenir acceptable aux yeux de Dieu. Toute autre méthode n'est qu'effort humain. Je sais que vous pensez. Écoutez, ne soyez pas étroit d'esprit. Il existe d'autres religions que le christianisme dans le monde. Maintenant, je ne parle pas de votre appartenance religieuse ou du fait que vous n'adhérez pas à une religion quelconque. Je parle de la véracité de la parole divine. Dieu dit qu'il y a un seul chemin vers le ciel. Jésus a dit au verset 9 de Jean chapitre 10, « Je suis la porte. La porte, c'est moi. » Vous dites, « Bien, c'est de l'étroitesse d'esprit. » Permettez que je vous pose une question. Diriez-vous que Dieu est étroit d'esprit? Si ce que la Bible dit est de l'étroitesse d'esprit, ne seriez-vous pas d'accord pour affirmer que si Dieu est omniscient, il devait avoir une raison précise, claire et divine pour désigner uniquement son Fils comme rédempteur de l'humanité et ne proposer aucun autre moyen de salut? Voyez-vous, si l'Esprit de Dieu ne vous a pas fait naître de nouveau, et si Jésus n'a pas pris sur lui la peine de vos péchés, qui devra le faire? Vous, n'est-ce pas? Vous n'avez qu'une façon de payer la dette due à cause de vos péchés. C'est d'être éternellement séparé de Dieu après votre mort. La Bible dit que le salaire du péché, c'est la mort physique, spirituelle et éternelle. Soit que vous payiez votre dette, ou que le Seigneur Jésus l'a payée pour vous. Choisissez. Voyez-vous, vos bonnes œuvres ne vous ouvriront pas la porte du ciel. Des millions de personnes vont à l'église, chantent quelques cantiques, et ensuite, retourne chez eux. Ce n'est qu'une simple activité sociale. Quelle tragédie! Vous dites, affirmez-vous qu'aller à l'église est une activité sociale parmi d'autres pour certaines personnes? Bien, vous rencontrez de bons amis à l'église. Vous mangez et fraternisez avec eux. Si l'aspect religieux de piété, d'obéissance ne vous dérange pas, vous pouvez vous faire plusieurs amis. L'Église est un endroit idéal pour se faire des amis, mais son but premier est d'y rencontrer le Seigneur Jésus. Jésus est le plus grand ami que vous puissiez avoir. Vous pouvez avoir un grand nombre d'amis, mais sans Jésus-Christ, vous êtes sans amis. En effet, lorsque vous subirez les tourments éternels de l'enfer après votre mort, lorsque vous serez dans les flammes et les ténèbres, l'amitié ne vaudra plus rien. Voyez-vous, il n'y a pas d'autre solution que Jésus-Christ. Vous pensez être ouvert d'esprit et vous pensez, bien, quelque chose ne va pas avec quiconque est assez étroit d'esprit pour penser que Jésus est le seul chemin. Est-ce que quelque chose ne va pas avec Dieu? S'est-il trompé? Jésus s'est-il fourvoyé lorsqu'il a dit « Il faut que vous naissiez de nouveau » Voici la raison pour laquelle il a dit « Il faut que vous naissiez de nouveau ». Il connaît le caractère de l'homme. Il sait quelle est notre destination finale. Il sait comment communiquer avec nous. Il sait comment développer une relation avec nous, et il sait que cela implique une transformation entière de notre caractère. Il nous faut une nouvelle vie. Il nous faut un nouvel esprit et devenir une nouvelle créature en Christ Jésus. Nous devons devenir ce que nous n'avons jamais été pour être une nouvelle créature. Rappelez-vous qu'il nous a prédestinés, vous et moi, à devenir conformes à l'image de son Fils. Pensez-vous pouvoir vous transformer à l'image de Christ Jésus sans un nouvel esprit et de nouveaux désirs? Qu'est-ce qui place dans votre cœur une faim, une soif et un ardent désir d'intimité avec Dieu? C'est le Seigneur Jésus, habitant en moi, qui place un tel désir. Il a dit, « Il faut que vous naissiez de nouveau. » Si vous pensez que c'est de l'étroitesse d'esprit, vous avez raison. Jésus a dit, « Mais étroite est la porte, resserrez le chemin qui mène à la vie, et il y en a peu qui les trouvent. » L'Évangile selon Matthieu, chapitre 7, verset 14. Qui sont-ils? Ce sont ceux qui mettent de côté leur orgueil, leur arrogance, leur égoïsme et leur propre justice. Ils reconnaissent que sans Dieu, ils ne peuvent rien faire au sujet de leur nature pécheresse. Ils reconnaissent que Jésus a payé pour leurs péchés en mourant à la croix, donc ils confessent leurs péchés, se repentent et acceptent le Seigneur Jésus comme sauveur personnel. Jésus-Christ est votre seul espoir d'entrer au ciel, et vous ne trouverez pas aucun verset dans la parole de Dieu, de la Genèse à l'Apocalypse, qui suggère que vous pouvez aller au ciel sans une foi salvatrice en Jésus-Christ.
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Bonjour, les recherches se poursuivent toujours pour tenter de retrouver Liana, 11 ans, disparue depuis vendredi. L'homme soupçonné d'avoir enlevé l'enfant avait été visé par plusieurs plaintes et signalements ces dernières années, selon la justice, qui a d'ailleurs reçu une nouvelle plainte dans une affaire de viol sur mineur. Les Français les plus modestes ont des risques nettement supérieurs de développer des formes de cancer graves, confirme une étude menée par la direction de la recherche, des études, de l'évaluation et des statistiques. Elle évoque une exposition plus grande à certains facteurs de risque, moins de dépistage ou encore des diagnostics souvent plus tardifs. À Sarreguemines, en Moselle, un homme qui a avoué lundi avoir étranglé sa compagne a été mis en examen pour homicide sur conjoint et écroué. Le mis en cause a expliqué qu'il reprochait à sa concubine d'avoir entretenu une liaison avec un autre homme. L'enfant du couple, âgé de 3 ans, a été pris en charge par des membres de la famille. L'artiste franco-iranienne Marjan Satrapi, autrice de la bande dessinée Persepolis, est morte à l'âge de 56 ans. Le long métrage d'animation qui raconte l'enfance de l'artiste, bouleversée par l'arrivée au pouvoir des Mollahs en Iran, lui avait valu le prix spécial du jury du Festival de Cannes 2007 et deux Césars en 2008. Un casque bleu de nationalité serbe a été tué dans le sud-est du Liban, c'est ce qu'annonce la force intérimaire des Nations Unies au Liban, la FINUL. Il est mort tôt ce matin des suites de blessures graves subies lorsque des obus de mortier ont frappé sa position près de Marjayoun. La FINUL, qui fait également état de deux autres soldats blessés, a ouvert une enquête pour établir les circonstances exactes ayant conduit à ce drame. C'est la fin de ce flash, une très bonne journée à notre écoute. Bonjour tennis, Roland Garros, un Italien est assuré de fouler l'ocre en finale dimanche, porte d'Auteuil, Flavio Cobolli s'est défait hier en quart de finale du Canadien Félix Auger-Aliassime en 4-7, 4-6, 6-4, 6-4, 6-4 à l'issue d'un match longtemps indécis. Dans le tableau féminin, Arina Sabalenka ne soulèvera pas son premier titre à Roland Garros. Si elle s'est inclinée en finale lors de l'édition 2025, la Biélorusse est tombée de haut hier face à la 23e mondiale. Sabalenka s'est effondrée et laisse donc à Diana Schneider le ticket pour une demi-finale inédite face à la Polonaise Maja Walinska. Football, l'édition 2026 du Trophée des Champions connaît dorénavant son stade. Cette rencontre aura lieu le dimanche 16 août prochain à 20h45 et opposera le Paris Saint-Germain, champion de France en titre, au Racing Club de Lens, vainqueur de la Coupe de France. Ce match sera diffusé sur Ligue 1+. Ce tirage au sort a été effectué en raison de l'absence d'accord entre les deux clubs. Ligue 1, libre de tout engagement depuis la fin de son aventure lilloise cette saison, Bruno Genesio semble avoir trouvé un nouveau point de chute. Selon les informations de Foot Mercato, le coach de 59 ans aurait récemment échangé avec le président de l'OM, Stéphane Richard. Il semblerait que les deux parties aient rapidement trouvé un terrain d'entente. Il ne resterait que quelques détails à régler avant la signature du contrat. Rugby, initialement sous contrat avec Pau jusqu'en juin 2028, le deuxième ligne international Hugo Oradou a prolongé son engagement avec le club béarnais pour 2 années de plus. Formé à Sarlat puis à Mont-de-Marsan, le fils cadet de l'ancien deuxième ligne David Oradou est arrivé dans le Béarn à seulement 17 ans. À l'été 2020, il a su gagner sa place dans le groupe et a porté le maillot de la section paloise à 79 reprises avec des performances qui l'ont amené à rejoindre le 15 de France à 12 reprises. C'est la fin de ce flash sport, une très bonne journée à toutes et à tous.

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Introduction à la deuxième épître de Pierre. La deuxième épître de Pierre se distingue de la première par son ton et son contenu. Elle présente des similitudes frappantes avec l'épître de Jude, au point que plusieurs passages semblent presque identiques. Cela a conduit certains à penser que l'un des auteurs s'est inspiré de l'autre, ou qu'ils ont puisé à une source commune. Dès l'introduction, l'auteur s'adresse aux croyants avec une formule proche de celle de Jude. À ceux qui ont reçu en partage une foi du même prix que la nôtre, ce langage universel renforce le caractère de l'épître, c'est-à-dire destiné à l'ensemble des croyants et non à une église spécifique. Structure de l'épître, adresse et salutation, l'appel à la pratique des vertus chrétiennes, la mise en garde contre les faux docteurs, l'avènement du Seigneur et la fin des temps. Un message en trois volets. Première, la pratique des vertus chrétiennes. Pierre exhorte les croyants à développer des qualités essentielles à leur marche avec Dieu. À la foi, ajouter la vertu. À la vertu, la connaissance. À la connaissance, la maîtrise de soi. À la maîtrise de soi, la persévérance. À la persévérance, la piété. À la piété, la fraternité. À la fraternité, l'amour. L'auteur insiste sur le fait que ces vertus empêchent le croyant de tomber dans l'oisiveté et l'ignorance spirituelle. Elles sont le fondement d'une relation solide avec le Seigneur Jésus-Christ. Deuxième, mise en garde contre les faux docteurs. L'un des axes principaux de cette épître est la dénonciation des faux prophètes et faux docteurs qui introduisent des hérésies et sèment la confusion dans l'Église. Pierre les décrit comme des hommes pernicieux, qui abandonnent la foi et entraînent les autres dans la corruption. Il les compare à des chiens qui retournent à ce qu'ils ont vomi. Cette partie de l'épître, qui correspond au chapitre 2, est très proche du contenu de l'épître de Jude, ce qui suggère un lien direct entre ces deux écrits. Troisième, l'annonce du jour du Seigneur. L'apôtre met également en garde contre les moqueurs et railleurs qui rejettent la promesse du retour du Christ et sèment le doute parmi les croyants. Ils disent, où est la promesse de son avènement? Depuis que les pères sont morts, tout demeure comme dès le commencement de la création. Pierre rappelle que le jour du Seigneur viendra et que Dieu n'est pas lent, mais patient, ne voulant pas qu'aucun ne périsse. Il exhorte les croyants à persévérer dans une vie sainte en vue de l'avènement du Seigneur. L'authenticité de l'épître. L'auteur se présente comme Pierre, apôtre de Jésus-Christ, et affirme avoir été témoin de la transfiguration du Seigneur. Nous avons vu sa majesté de nos propres yeux lorsqu'il a reçu de Dieu le Père honneur et gloire. Cependant, cette épître semble avoir été écrite après la compilation des lettres de Paul, comme le laisse entendre 2 Pierre 3:16, qui mentionne les épîtres pauliniennes. Cela soulève la question de savoir si Pierre était encore en vie au moment de sa rédaction ou si elle a été écrite après sa mort par l'un de ses disciples. Conclusion. La deuxième épître de Pierre a une tonalité urgente et solennelle. Elle appelle les croyants à croître dans la foi en développant des vertus chrétiennes, se méfier des faux enseignants qui corrompent la vérité, se préparer pour le retour du Christ et ne pas se laisser égarer par les doutes et moqueries. Son message reste puissant et actuel. Tenir ferme dans la vérité, vivre avec droiture et garder les yeux fixés sur la promesse du retour de Christ.

à l'Éternel. Ah Seigneur, que l'homme de Dieu que tu as envoyé vienne encore vers nous et que nous enseigne ce que nous devons faire pour l'enfant qui naîtra. Dieu exauça la prière de Manoac et l'ange de Dieu vint encore vers la femme. Ah Seigneur, que le Jésus qui

La météo pour ce vendredi 5 juin, la perturbation de la veille laisse la place à un temps frais et variable avec un risque d'averse. Les températures pour ce vendredi matin, 11 degrés sur Orléans et Paris, 11 également pour Brest, 12 à Lille, Cherbourg, Lyon et Toulouse, 13 degrés sur Strasbourg et Bordeaux, 14 à Biarritz et Marseille, 15 degrés pour Perpignan, 17 à Nice et 18 pour Bastia. Et pour ce vendredi après-midi, entre 15 et 19 degrés sur le moitié nord, il fera 15 en Bretagne, 16 en Normandie, 17 sur les Hauts-de-France et sur l'Île-de-France, 18 degrés sur le centre-val de Loire, 19 sur le Grand Est, 19 également sur l'Occitanie, entre 18 et 19 degrés sur la Nouvelle-Aquitaine, 20 degrés sur la vallée du Rhône, 21 pour la Corse, 22 à 23 degrés sur le golfe du Lion et entre 23 et 25 degrés sur la Côte d'Azur.

0: 13 et 14 juin 2025, au Nigeria. À Yelewata, 258 chrétiens ont été massacrés en l'espace de 4 heures lors d'une attaque par des extrémistes peuls. 22 juin 2025, en Syrie, l'église Saint-Élie de Damas a été la cible d'une attaque suicide attribuée à l'État islamique. L'attentat a fait au moins 22 tués et 63 blessés. 9 septembre 2025, en Inde, le Rajasthan est devenu le 12e État indien à adopter une loi anti-conversion. Les dimanches suivants, des églises ont été attaquées et leurs pasteurs arrêtés. Ces exemples ne sont qu'une partie de ce qui est vécu par de nombreux chrétiens tout autour du globe. Ils ne sont pas des événements isolés. Rassemblés, ils dépeignent une réalité tragique, celle de la persécution des chrétiens à travers le monde. Chaque année, Portes Ouvertes publie l'Index mondial de persécution des chrétiens, un classement des 50 pays où les chrétiens sont le plus fortement persécutés et discriminés en raison de leur foi.
1: Alors qu'ils nous faisaient sortir, les policiers et les militaires nous ont pointé leurs armes sur le front et nous ont ordonné de renier Jésus. Si nous refusions, nous serions chassés du village.
0: Nous définissons la persécution contre les chrétiens comme toute hostilité à l'égard d'une personne ou d'une communauté motivée par l'identification de celle-ci à la personne de Jésus-Christ. Qu'il s'agisse de violences directes, telles que les meurtres, enlèvements et emprisonnements, ou d'oppressions systémiques, comme les discriminations et les privations, cette persécution constitue une violation grave des droits humains, touchant des centaines de millions de personnes à travers le monde. Actuellement, plus de 388 millions de chrétiens sont exposés à des persécutions et des discriminations fortes en raison de leur foi. Cela représente un chrétien sur sept. L'année passée, 4 849 chrétiens ont été tués en raison de leur foi, dont 3 490 au Nigeria. 3 632 églises ont été ciblées par des attaques, dont plus de 1 000 en Chine. 4 712 chrétiens ont été ou sont encore détenus pour des raisons abusives, dont 2 192 en Inde. 3 302 chrétiens ont été kidnappés ou portés disparus, dont 2 293 à nouveau au Nigeria.
2: Boko Haram a tué 9 personnes chez moi, y compris mon père et mon frère. Nous leur avons échappé et nous nous sommes cachés. Nous pouvions les entendre dire « Où sont les mécréants ?» Ils me cherchaient, je tremblais.
0: Cette année, on recense 15 pays où la persécution a atteint un niveau extrême. C'est le plus grand nombre de pays en persécution extrême jamais atteint. Il s'agit du Mali, du Myanmar, de l'Arabie Saoudite, de l'Inde, de l'Afghanistan, de l'Iran, de la Libye, du Pakistan, du Nigeria, de la Syrie, de l'Érythrée, du Soudan, et enfin, pour les 3 premiers pays du classement, du Yémen, de la Somalie et de la Corée du Nord. La Syrie, en particulier, a vu la persécution augmenter de manière dramatique, passant de la 18e à la 6e place dans l'index, en raison de la hausse de la violence contre les chrétiens depuis la chute du précédent régime.
3: Les portes de l'église se sont ouvertes et nous avons été attaqués par un terroriste. Il tirait sur nous à balles réelles, de gauche à droite.
4: Jérios, mon beau-frère, a crié à tous de se mettre à l'abri. Je me suis accroupie entre deux bancs.
3: Mon frère Boutros s'est jeté sur le terroriste et l'a plaqué au sol. Voyant qu'il perdait le contrôle de la situation, le terroriste a fait détonner ses explosifs. Vous ne pouvez pas imaginer la scène.
0: Penchons-nous à présent sur les deux pays où les chrétiens sont le plus persécutés au monde. Numéro 2, la Somalie. En Somalie, la vie est dangereuse pour toute personne identifiée comme chrétienne. Le groupe terroriste islamiste Al-Shabaab cible les convertis et n'hésite pas à les exécuter sur simple suspicion de trahison de l'islam. Il ne peut y avoir aucune déviation de la foi islamique. Les chefs de clan, les anciens et les membres de la famille surveillent toute personne suspectée de quitter la religion. Et numéro 1, la Corée du Nord. Seule une figure peut être adorée comme un dieu dans ce pays, le dictateur et leader suprême Kim Jong-un. Les chrétiens en Corée du Nord sont considérés comme l'ennemi public numéro 1. Posséder une Bible, c'est risquer sa vie. Les rares églises dans la capitale Pyongyang ne sont là que pour la forme. Si de véritables chrétiens sont découverts, ils risquent l'exécution ou l'emprisonnement, avec tous leurs proches, dans les tristement célèbres camps de travaux forcés du pays. Bien que le régime se vante de détruire les réseaux religieux clandestins, certaines églises secrètes existent encore et la foi chrétienne continue de se propager. Derrière la liste de l'index, derrière les chiffres, il y a des vies, des hommes et des femmes qui ont droit à la liberté, à la sécurité et à la protection de leurs droits. C'est pour eux que nous publions cet index. Il nous permet tout d'abord d'identifier où les chrétiens souffrent le plus, afin de mieux comprendre comment leur venir en aide. Il sert également à sensibiliser l'opinion publique, à informer sur une réalité souvent ignorée, mais systématique et persistante. Nous voulons continuer de mettre en lumière la situation des chrétiens persécutés et de faire entendre leur voix. Leur courage, leur résilience et leur foi à toute épreuve sont indéniables.
4: Peu importe ce qui arrive, peu importe à quel point ils nous terrorisent, je reviendrai à l'église. Mais je veux te demander aux gens, ne nous oubliez jamais.

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Livre de Job, chapitre 19, versets 1 à 21. Alors Job a répondu à ses amis : Vous allez me faire souffrir jusqu'à quand ? Jusqu'à quand allez-vous me détruire par vos paroles ? Vous m'avez insulté trop souvent. Vous n'avez pas honte de me torturer ? Vous dites que je me suis trompé. Eh bien, même si c'est vrai, cette erreur est mon affaire. En fait, vous me reprochez ce malheur qui m'arrive, et ainsi, vous voulez avoir raison contre moi. Pourtant, vous devez le savoir, c'est Dieu qui a été injuste avec moi et qui m'a fait tomber dans son piège. Je peux crier contre cette violence, personne ne répond. J'appelle au secours, personne ne me fait justice. Dieu me barre la route pour m'empêcher de passer. Il me laisse dans la nuit. Il m'a enlevé mon honneur. Il m'a retiré ce qui me rendait fier. Il me démolit complètement. J'ai déjà un pied dans la tombe. Il a arraché tout mon espoir comme on arrache les racines d'un arbre. Il brûle de colère contre moi. Il me considère comme son ennemi. Ces bandes de tueurs viennent tout ensemble. Elles arrivent jusqu'à moi et s'installent autour de ma tente pour m'attaquer. Mes parents, Dieu les a éloignés de moi. Ceux qui me connaissent font tout pour m'éviter. Ceux qui sont proches de moi ont disparu et mes amis m'ont oublié. Mes invités et mes servantes me traitent comme un étranger. Pour eux, je suis quelqu'un de gênant. J'appelle mon serviteur. Il ne répond pas, même quand je le supplie. Ma femme ne supporte plus mon odeur et je dégoûte mes propres frères. Même les petits-enfants me méprisent. Quand je me mets à parler, ils se moquent de moi. Tous mes meilleurs amis me détestent. Tous ceux que j'aimais se tournent contre moi. Je n'ai plus que la peau et les os, et je suis presque mort. Ayez pitié de moi, vous, mes amis. Oui, la main de Dieu m'a frappée.

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Bonjour et bienvenue dans Lumière sur les Écritures. Je suis Mylène et merci d'être avec moi sur la radio RFE. Merci pour vos encouragements et votre fidélité. Aujourd'hui, nous honorons les mamans. Je veux souhaiter une bonne fête à toutes les mamans. Mais la parole de Dieu nous rappelle que la vraie grandeur d'une mère ne se mesure pas à ce qu'elle accomplit, ni à sa beauté, ni à ses succès, mais elle se mesure à ce qu'elle est devant Dieu. Proverbe 31:30 dit « La grâce est trompeuse, mais la beauté est vaine. Mais la femme qui craint l'Éternel sera louée. » Nous allons découvrir ensemble trois grandes forces, trois piliers cachés d'une maman qui craint Dieu. Des forces invisibles au monde, mais redoutables dans le royaume. Maman, aujourd'hui, nous vous honorons, non pour votre apparence, pour vos performances, mais pour votre foi qui tient, vos prières qui montent à Dieu et votre persévérance qui ne plie pas. Maman, vous savez que le monde ne connaîtra peut-être jamais vos nuits de prière, vos larmes silencieuses, vos sacrifices cachés, mais Dieu, lui, il les voit. Et sa parole dit qu'il vous louera. Si vous êtes une maman, encore dans l'attente d'un enfant, élevant seul vos enfants ou portant une douleur que personne ne voit, sachez que votre sacrifice ne passe pas inaperçu aux yeux de Dieu. Maman, le premier pilier, donc important, que j'aimerais partager avec vous, d'une femme, d'une maman qui craint Dieu, c'est la foi. C'est la fondation invisible qui déplace les montagnes. Chère maman, la plus grande force qu'une maman qui craint Dieu peut avoir, c'est la foi. C'est pas sa beauté, c'est pas ses diplômes, c'est pas son succès, ce que l'on voit, les apparences, mais c'est surtout cette foi qui ne se voit pas de l'extérieur, mais elle est silencieuse et profonde. Elle est invisible et elle déplace des montagnes. La parole de Dieu dit dans Hébreux 11:1 que la foi est la certitude des choses qu'on espère et une démonstration de celles qu'on ne voit pas. Une maman croyante bâtit sa maison sur ce qu'elle ne voit pas encore. Quand les finances ne suivent pas, elle croit. Quand la santé vacille, elle croit. Quand ses enfants s'éloignent de Dieu, elle continue de croire. Imaginez et rappelez-vous de Jochebed, la mère de Moïse, qui vivait en Égypte sous une loi barbare qui condamnait à mort les bébés hébreux mâles. Son fils était condamné dès sa naissance et pourtant Jochebed a caché Moïse. Elle l'a protégé quand elle n'a plus pu le cacher chez elle. Elle le déposa dans un panier sur le Nil, c'était dans un petit panier d'osier. Et là, elle le lâcha et elle mit sa confiance en Dieu. Vous savez, ce geste, c'est une foi pur. Confier à Dieu ce que l'on aime quand on ne peut plus rien faire par soi-même. Et maman, peut-être que vous êtes dans une situation comme Jochebed, la maman de Moïse, par rapport à votre enfant, par rapport à une certaine situation. Vous avez fait tout ce que vous avez pu dans le naturel et aujourd'hui, vous êtes complètement limité. Vous devez marcher par la foi et faire comme cette maman, Jochebed, la mère de Moïse, cette femme de Dieu qui a pris son problème et qui l'a mis, vraiment, qui l'a remis entre les mains de Dieu dans ce petit panier. Vous savez, le mot original pour ce panier, c'est l'arche et ça nous fait penser à l'arche de Noé. Vous savez, l'arche, rappelez-vous, elle n'avait pas de gouvernail et ce petit panier n'avait pas de gouvernail. Un petit bébé ne pouvait certainement pas diriger ce panier. C'est la main de Dieu qui l'a dirigé. Déposez votre fardeau, déposez vos problèmes et vos difficultés dans ce petit panier qui n'est pas n'importe quel panier, mais qui est un panier de foi. Vous savez, Dieu veille, il a veillé sur Moïse et il veillera sur vos enfants. Il le fit recueillir par la fille de Pharaon, donc elle-même, et ce bébé condamné, donc bien sûr devint Moïse le libérateur du peuple de Dieu. La foi d'une mère peut changer la destinée d'une nation. Pensez aussi à Marie, la mère de Jésus. Quand l'ange lui annonça qu'elle porterait le Fils de Dieu, sur le coup, elle n'a pas compris, elle ne voyait pas comment c'était possible dans son cas, mais elle répondit tout simplement « Voici ta servante, Seigneur, qu'il me soit fait selon ta parole. » Luc 1, verset 38. Elle dit oui à Dieu avant même de comprendre. Et ça, mes amis, c'est la foi. Dans 2 Timothée 1:5, l'apôtre Paul écrit à Timothée et il dit « Je me souviens de ta foi sincère qui habita d'abord dans ta grand-mère Loïs et ta mère Eunice. » Deux femmes, Loïs et Eunice, rappelez-vous, je vous en avais parlé la semaine dernière dans les prières d'une mère. Leurs noms sont cités qu'une fois dans la Bible, dans le Nouveau Testament. Elles n'ont pas écrit d'épîtres, elles n'ont pas écrit des livres, elles n'ont pas mené des guerres, elles n'ont pas fait de miracles. Mais elles ont transmis la foi à Timothée. Et Timothée est devenu l'un des plus grands serviteurs de Dieu de son époque. Maman, ne sous-estimez jamais cette foi que vous pouvez communiquer autour de vous, que vous pouvez communiquer à votre famille. Vous êtes la première Bible que vos enfants liront. Avant les mots, ils voient comment vous faites confiance à Dieu. Donc j'aimerais vous encourager avec ce premier pilier, maman, vraiment de
de vous attacher à votre foi alors que c'est la fête des mères, de continuer à croire, de continuer à persévérer, même si vous ne voyez pas la situation changer, même si les situations deviennent difficiles et même si vous n'avez pas encore reçu de réponse à vos prières. Maman, je vous encourage vraiment à vous accrocher à votre foi. Et n'oubliez jamais que ce qui va nourrir votre foi, ce qui va faire grandir votre foi, c'est la lecture de la parole de Dieu. Ensuite, le deuxième pilier, maman, que j'aimerais aborder avec vous, c'est vos prières. Alors premièrement, trois piliers qui vous renforcent, c'est votre foi. Le deuxième, c'est vos prières. Vous savez, la prière est l'arme la plus puissante qu'une mère possède. C'est la deuxième grande force d'une maman qui craint Dieu, ce sont ses prières. Je vais vous dire quelque chose, maman. Les prières d'une mère ne tombent jamais à terre. Mais elles montent vers Dieu et elles restent, elles sont présentées devant le trône de Dieu et elles travaillent les situations. Quand même vous dormez, même si les années sont passées, même si vous avez prononcé des prières il y a des années et des années, Dieu fait en sorte à ce que ces prières soient toujours agissantes devant son trône. Certains enfants reviennent à Dieu 20 ans plus tard et des années plus tard. C'est parce qu'une maman a prié. C'est parce qu'une maman a persévéré. Dans Jacques 5, 16, il est dit « La prière fervente du juste a une grande efficacité. » Une grande efficacité. Vous savez, ce n'est pas une promesse timide, c'est une déclaration puissante. Pensez à Anne, la maman de Samuel. Elle était stérile, elle était méprisée, son mari l'aimait, mais la société la regardait comme une femme maudite, car quand elle allait au temple, elle priait, elle n'arrivait pas à avoir d'enfants. Et elle pria d'une telle intensité, qu'avec des larmes et avec beaucoup de douleur, que le sacrificateur Élie croyait qu'elle était ivre et lui dit « Jusqu'à quand seras-tu dans l'ivresse ?» Et elle lui répondit « Non, mon Seigneur, je suis une femme dont l'esprit est abattu. J'ai répandu mon âme devant l'Éternel. » 1 Samuel 1, verset 15. Et vous savez, elle ne pria pas par habitude. Anne ne priait pas avec des formules compliquées. Mais la Bible dit qu'elle répandait son âme devant Dieu. Et Dieu l'entendit, puisque Samuel naquit. Et Samuel devient le plus grand prophète de son époque. C'est celui qui oint David, le roi selon le cœur de Dieu. Donc il a vraiment été un très très grand prophète et l'un des derniers juges. Et vous savez, Anne a répondu une prière avec des larmes. Et une prière répandue avec des larmes peut vraiment engendrer un grand prophète, peut engendrer une grande destinée. Rappelez-vous de la femme cananéenne dans Matthieu 15. Elle n'était pas juive lorsque, vous savez, cette femme qui parle des miettes de pain, elle n'avait pas les mêmes droits que le peuple de Dieu, mais pourtant sa fille était torturée, tourmentée par un démon. Et elle cria à Jésus. Jésus ne lui répondit pas et lui donne une réponse plutôt vexante. En fait, il la renvoie et les disciples la renvoient. Mais elle ne part pas. Elle insiste et elle est persistante. Jésus finalement finit par lui dire « Ô femme, que ta foi est grande. Il te soit fait comme tu veux, il te soit fait selon ta foi. » Et à cet instant, sa fille fut guérie. Quand une maman prie pour son enfant et avec ténacité, même Jésus s'arrête. Il y a un exemple qui n'est pas dans la Bible mais qui appartient à l'histoire de l'Église. J'aimerais vous parler de Monique et j'en avais parlé la semaine dernière dans les prières d'une mère. C'est la maman de Saint Augustin. Son fils, Saint Augustin, que l'on connaît, qui est un réformateur, pendant des années a marché dans la débauche, dans la philosophie mondaine, dans une vie dissolue. Il a eu un enfant hors mariage. Et vous savez, Monique pleura et pria pendant 17 ans sans se décourager. Et un jour, un grand évêque lui a dit « L'enfant de tant de larmes ne peut pas se perdre ». Et effectivement, saint Augustin se convertit et il fut sauvé et il devint l'un des plus grands théologiens de toute l'histoire du christianisme. Maman, si vous avez des enfants qui sont loin, qui se sont éloignés de Dieu, qui se sont éloignés de vous, qui se sont éloignés de votre famille, ne cessez pas de prier. Vos larmes ne sont pas perdues, elles sont devant le trône de Dieu. J'aimerais vraiment vous encourager à continuer à prier, maman. Continuez à persévérer pour votre entourage, pour vos enfants, pour vos finances, pour votre santé, pour votre famille, pour les gens qui vous tiennent à cœur et même pour ce monde. Vous savez, être une mère, c'est pas être quelqu'un qui a une image bien lisse sur les réseaux sociaux. C'est vraiment une maman, c'est une guerrière parce qu'elle a au quotidien, elle a des charges qui sont sur son dos, toute espèce de charge naturelle. Mais en plus de ça, c'est une femme qui prie. Donc je crois véritablement que Dieu entend vos prières et en tant que mère, en tant que pour le jour de la fête des mères, le deuxième point dont je vous parle, la prière est quelque chose d'essentiel à votre vie. Le troisième pilier que j'aimerais vous partager, maman, donc c'est la persévérance. Vous savez, la persévérance, c'est la force qui ne lâche jamais malgré les épreuves. C'est la troisième grande force d'une maman qui craint Dieu. Elle est persévérante. Et vous savez, cette persévérance, ce troisième point, c'est le point le plus important de tout parce qu'il se fabrique dans la douleur. Galates 6, 9 déclare « Ne nous lassons pas de faire le bien car nous moissonnerons au temps convenable si nous ne nous relâchons pas ».
si nous ne nous relâchons pas. Ces quatre mots sont des mots très importants. Une maman qui craint Dieu, elle se lève quand elle est fatiguée. Elle continue quand elle ne voit pas de résultats. Elle bénit quand on lui fait du mal. Et elle tient lorsque tout le monde lâche autour d'elle. Une maman qui craint Dieu se lève quand elle est fatiguée. Elle continue quand elle ne voit pas de résultats. Elle bénit quand on lui fait du mal. Et elle tient quand tout lâche autour d'elle. Et je pense à Ruth. Elle n'était pas mère au sens biologique dans le passage de Ruth, du livre de Ruth. Mais, mes amis, je peux vous dire qu'elle a vraiment persévéré dans ses voies. Ça a été vraiment une femme de persévérance. Son mari était mort et sa belle-mère, Naomi, lui a dit « Retourne dans ta famille, retourne et va refaire ta vie. » Mais Ruth répond quelque chose à Naomi. Elle lui dit « Où tu iras, j'irai. Où tu mourras, je mourrai. Ton peuple sera mon peuple et ton Dieu sera mon Dieu. » Ruth 1, verset 16. Elle aurait pu partir, elle aurait pu avoir toutes les raisons raisonnables de s'en aller et d'aller faire sa vie, mais elle choisit la fidélité. Elle choisit de rester. Et surtout, elle a été persévérante. Et Dieu lui amena Boaz, hein, vous connaissez l'histoire, une belle histoire d'amour, de rédemption. Et elle entra aussi dans la généalogie de Jésus-Christ, parce que Boaz faisait partie de la généalogie de Jésus-Christ. Et elle a vraiment persévéré, cette femme. Et son nom entra dans la généalogie de Jésus-Christ. La persévérance d'une femme peut l'introduire dans une histoire éternelle avec Dieu. Pensez aussi à Marie-Madeleine, le matin de la résurrection. Tous les disciples s'étaient enfuis. Pierre l'avait renié, Thomas doutait. Mais Marie-Madeleine, elle était là, elle est restée au tombeau, elle pleurait, elle cherchait et elle n'acceptait pas de partir sans Christ. Et c'est à elle, femme qui ne lâcha pas près du tombeau, que Jésus est apparu en premier. C'était pas un hasard, c'était une récompense que Dieu lui donnait. Celle qui avait persévéré dans l'amour, qui n'était pas partie, elle devint la première annonçatrice de l'évangile de la résurrection de Jésus-Christ. Une femme a annoncé la résurrection de Jésus-Christ. Vous savez qu'à l'époque, les témoignages des femmes hébreues aux yeux de la société n'avaient pas beaucoup de valeur. Pourtant, ça n'a pas empêché Dieu d'envoyer une femme témoigner de sa résurrection, qui est vraiment l'événement le plus important du christianisme. Dieu a fait confiance à cette femme qui est devenue la première évangéliste de l'histoire, tout en prenant le risque que les gens ne la croient pas, et c'est ce qui s'est passé. Les disciples n'ont pas cru, mais Jésus lui a fait confiance parce qu'elle a persévéré. Jésus lui-même a enseigné la persévérance par la parabole de la veuve dans Luc 18. Une femme seule, sans défense, elle revenait encore et encore devant le juge pour obtenir justice. Et Jésus lui dit, Dieu ne fera-t-il pas justice à ses élus qui crient à lui jour et nuit? Et nuit. Laissez-moi vous dire que si vraiment vous criez à Dieu, si vraiment vous vous accrochez à votre foi, vous persévérez, vous priez, maman, en ce jour des fêtes des mères, j'aimerais vraiment vous encourager et vous dire que Dieu vous entend, que rien n'est impossible à Dieu. J'aimerais vraiment terminer ce court message en vous souhaitant premièrement une très belle fête des mères. N'oubliez pas que Dieu vous aime, que Dieu vous a appelé, qu'il n'y a pas de limite dans votre vie parce que le plus grand vit en vous. Et vous savez, ces trois forces, la foi, la prière et la persévérance, ne sont pas les unes sans les autres. Tous ces trois caractéristiques, ces trois piliers sont comme un fil, un cordon qui ne va pas se rompre facilement. Une maman qui croit, qui prie et qui tient bon est une femme de Dieu. Et lui-même, Dieu va l'honorer lui-même. Dans Proverbes 31, 30, il est dit que cette femme sera louée. Alors maman, j'espère que vous avez été encouragée dans ce court message et je veux vraiment vous souhaiter une très bonne fête des mères, vous encourager à persévérer en toute situation, à ne pas mettre votre foi de côté, mais à persévérer dans la foi et dans la prière. Et croyez-moi que cette attitude, c'est ce qui est agréable à Dieu. Je vous souhaite une très bonne fête des mères. À bientôt. Au revoir.

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Psaume 23. L'Éternel est mon berger, je ne manquerai de rien. Il me fait reposer dans de verts pâturages, il me conduit près des eaux paisibles. Il restaure mon âme, il me guide sur le chemin de la justice, pour l'honneur de son nom. Même quand je marche dans la vallée de l'ombre de la mort, je ne crains aucun mal, car tu es avec moi. Ta houlette et ton bâton me rassurent. Tu dresses devant moi une table, face à mes adversaires. Tu oins ma tête d'huile, et ma coupe déborde. Oui, le bonheur et la grâce m'accompagneront tous les jours de ma vie, et je demeurerai dans la maison de l'Éternel pour l'éternité.

La météo pour ce vendredi 5 juin, la perturbation de la veille laisse la place à un temps frais et variable avec un risque d'averse. Les températures pour ce vendredi matin, 11 degrés sur Orléans et Paris, 11 également pour Brest, 12 à Lille, Cherbourg, Lyon et Toulouse, 13 degrés sur Strasbourg et Bordeaux, 14 à Biarritz et Marseille, 15 degrés pour Perpignan, 17 à Nice et 18 pour Bastia. Et pour ce vendredi après-midi, entre 15 et 19 degrés sur le moitié nord, il fera 15 en Bretagne, 16 en Normandie, 17 sur les Hauts-de-France et sur l'Île-de-France, 18 degrés sur le centre-val de Loire, 19 sur le Grand Est, 19 également sur l'Occitanie, entre 18 et 19 degrés sur la Nouvelle-Aquitaine, 20 degrés sur la vallée du Rhône, 21 pour la Corse, 22 à 23 degrés sur le golfe du Lion et entre 23 et 25 degrés sur la Côte d'Azur.

Bonjour, nous sommes mercredi et comme chaque mercredi ensemble, on partage un résumé d'un livre de la Bible et on est en train d'atteindre vraiment la fin puisqu'aujourd'hui on va partager sur 1 Pierre. Et cette semaine, on a la joie de recevoir Marcel Coimenant depuis lundi. Aujourd'hui encore, tu vas être encouragé alors qu'on va parler avec lui, qui va partager avec toi sur le thème de la prière et le jeûne. Alors, Marcel, en fait, tu as habité à quelques minutes seulement d'ici pendant un long temps et je me disais, parfois je passe devant là où tu habitais et je me dis, ah, c'est dommage, je n'ai pas assez profité quand même de Marcel quand il était là, alors que la maison était ouverte, la porte était ouverte. Et ça arrive pour toi, ça arrive pour des amis, des frères également. Et je veux t'encourager, toi, si le Seigneur a... Il y a des personnes autour de toi, c'est peut-être tes amis, c'est peut-être des gens de ta famille, c'est peut-être des hommes de Dieu qui sont autour de toi. Profite vraiment, pas dans le mauvais sens négatif, hein, mais viens profiter de ce que le Seigneur place autour de toi, des personnes que Dieu place autour de toi. Parce qu'en

moment, c'est possible qu'ils ne seront plus là. Et tu regretteras peut-être de ne pas avoir profité de ces personnes. Alors, une petite pensée avant la pensée du résumé de la Bible pour toi, pour quelqu'un aujourd'hui. Le Seigneur est en train de parler à quelqu'un. Reprends contact avec cette personne peut-être. Alléluia. Et que tu puisses, non seulement toi, mais surtout la personne aussi, que tous les deux, vous puissiez, dans cet amour fraternel, recevoir tout ce que le Seigneur a à vous donner à travers l'un, à travers l'autre et dans la présence du Seigneur. Nous sommes donc rendus dans le livre de 1 Pierre. Et Pierre, justement, lorsqu'il écrit cet épître, on est dans 62-64 environ, et 3 ans après avoir écrit cette lettre environ, hein, c'est le martyre de Pierre. Donc c'est très peu quand même, quelques années avant la fin de sa vie. Pierre va écrire cette lettre probablement à Rome, qu'on appelle dans cet épître Babylone. Et il appelle, il s'intéresse, les destinataires de cette épître, ce sont les chrétiens dispersés partout en Asie mineure. Et le but, c'est vraiment de ces croyants qui vivent le rejet, les épreuves et aussi les premières persécutions à cause de leur foi. Il va les encourager. Il y a plusieurs objectifs de cette épître, donc les encourager, encourager les croyants persécutés, donner une perspective également éternelle face à la souffrance présente qu'on vit. Et toujours, même s'il y a des persécutions, des difficultés et peut-être une mort à venir à cause de la persécution, marche dans la sainteté quand même, bien sûr, marche dans la sainteté. Et aussi, Pierre va nous montrer, partager comment l'épreuve peut glorifier le Seigneur quand on a forcément une bonne attitude. Alors, la structure de l'épître, en 5 chapitres, le premier chapitre, c'est l'espérance vivante et salut en Christ. Le 2e chapitre, l'identité du croyant et la sainteté, comment tu peux la vivre de manière pratique. Le chapitre 3, souffrir avec justice, et il parlera du témoignage chrétien. Chapitre 4 et 5, il t'encourage à la persévérance, à la vigilance et à l'humilité. Je partage avec toi 2-3 versets principaux de cet épître. Au chapitre 1, « Mais puisque celui qui vous a appelé est saint, vous aussi soyez saints dans toute votre conduite selon qu'il est écrit. » J'aime tellement ce verset. Il est la délivrance pour beaucoup, pour recevoir la délivrance d'addiction. « Vous serez saints, car je suis saint. » C'est un problème avec le péché, un problème avec une addiction particulière. Déclare-le tous les jours, puisque le Seigneur a dit que « Je serai saint, je suis saint. » Déclare « Le Seigneur est saint, alors je suis saint. Je suis saint, car mon Dieu est saint. » En proclamant la parole, tu verras, tu recevras ta délivrance. Chapitre 2, « Vous, au contraire, vous êtes une race élue, un sacerdoce royal, une nation sainte, un peuple acquis, afin que vous annonciez les vertus de celui qui vous a appelé des ténèbres à son admirable lumière. » Chapitre 2 également, « C'est à cela que vous avez été appelés. » Il parle de la souffrance, alors on parle souvent de la victoire, mais aussi il parle de la souffrance pour Christ, bien sûr, parce que Christ aussi a souffert pour vous, vous laissant un exemple afin que vous suiviez ces traces. Alors, le Seigneur nous amène dans de verts pâturages, mais dans ces verts pâturages, parfois, il y a des persécutions. Et je termine avec le chapitre 5. « Déchargez-vous sur lui de tous vos soucis, car lui-même prend soin de vous. » Je te partage également les particularités de cette épître, en tout cas quelques-unes d'entre elles. C'est donc une lettre très forte au niveau de la souffrance chrétienne. Pierre va comparer le peuple de Dieu à des voyageurs, des étrangers sur la terre. On est juste de passage, mais également on est une race élue, comme on l'a lu, un sacerdoce royal, une nation sainte, un peuple acquis. Et Pierre nous montre que la souffrance n'est pas le signe de l'abandon de Dieu, mais il peut devenir, comme le pasteur Marcel le partageait, un lieu de témoignage, que ce soit un lieu de témoignage. Il nous appelle à répondre au mal par le bien, à l'image du Seigneur, et il va faire mention de Sylvain aussi comme secrétaire et co-auteur de cet épître. Et une des particularités, c'est qu'il cite fréquemment l'Ancien Testament, particulièrement Ésaïe, les psaumes et les proverbes. Il fait aussi plusieurs contrastes avec le passé, ce que nous étions, et le présent, ce que nous sommes en Jésus. Autrefois, nous n'étions pas un peuple, mais maintenant, nous sommes le peuple de Dieu. Rien que pour cela, tu pourrais bondir de ta chaise. Nous sommes le peuple de Dieu. Auparavant, il n'y avait pas de miséricorde, mais maintenant, nous avons obtenu miséricorde. Auparavant, on était dans les ténèbres, mais maintenant, on est et on vit dans l'admirable lumière de Christ. Apparemment, eh bien, on avait hérité de la vaine manière de vivre de nos pères, mais aujourd'hui, nous avons hérité de la rédemption. Gloire à Dieu. Et il présente Christ de différentes manières, en parlant de Christ étant parlant de Jésus en étant le Christ, le Oin, mais également le Seigneur. Il le présente comme l'agneau sans défaut et sans tache, comme la pierre vivante, comme la pierre angulaire, élue, précieuse, comme le berger et gardien de nos âmes, et comme le souverain
pasteur. Alors, un Pierre offre, pour résumer, terminer, une théologie de l'espérance pour les chrétiens qui sont en situation de vulnérabilité, de souffrance. Il propose non pas de s'évader ou de se révolter, mais de marcher dans la sainteté jusqu'au bout, au cœur du monde, et faire confiance à Dieu qui, à travers la souffrance et la mort, nous conduit à la gloire. La vision de l'Église comme étant un sacerdoce royal, une nation sainte, nous donne une identité forte et donne une identité forte aux communautés chrétiennes qui sont parfois marginalisées, tout en nous appelant à annoncer les vertus de celui qui nous a fait passer du royaume des ténèbres à son admirable lumière. Pierre propose une transformation, un modèle de transformation sociale par le témoignage d'une vie sainte plutôt que par la conquête du pouvoir, et à travers la présence chrétienne de l'humilité, du service, de l'espérance et de la joie qui peut paraître paradoxale au cœur de la souffrance. Donc, souffrir pour Christ n'est pas une défaite, c'est marcher sur les traces de Jésus. J'aimerais qu'on puisse louer le Seigneur ensemble par un chant avant d'entrer dans l'encouragement avec pasteur Marcel. En entendant ces choses et en exprimant et en vivant ta propre souffrance, que nous puissions élever nos cœurs vers le Seigneur en disant: malgré cette souffrance, je marcherai dans la sainteté et je marcherai dans l'amour, alléluia, et dans les vertus. Seigneur, je vais continuer à t'aimer jusqu'à la fin, au nom de Jésus-Christ.

0: apporter une nouvelle facette. Ton visage et ta gloire, Jésus-Christ. Oui, tu es si beau, Seigneur, mais il y a quelqu'un qui ne voit pas encore ta beauté. Il y a quelqu'un qui ne voit pas encore ta gloire.
1: Seigneur.
0: Il y a quelqu'un qui a besoin de te voir,
1: Seigneur,
0: d'une nouvelle façon.
1: Jesus.
0: Un miracle, une révélation.
1: Yo.
0: Miraculeuse au nom de Jésus. Proclamons cette révélation, nous
1: maintenant
0: que quelqu'un te voit.
1: Oh.
0: Alléluia.
1: Jesus.
0: Jésus, il y a des ombres, il y a des voiles, il y a des rideaux, il y a des manteaux qui sont là pour cacher la gloire de Jésus-Christ. Et que pendant cette émission, ce temps de prière, de proclamation de la parole, ce voile soit ôté encore sur les yeux au nom de Jésus pour voir la gloire de Jésus-Christ. Même au milieu des souffrances de ce temps présent, Jésus, nous t'adorons, Seigneur.
1: Alléluia. Avec cette introduction de cette lecture biblique, quelque chose s'est passé. Alléluia.
2: Vu transfiguré devant eux, son visage resplendit comme le soleil, et ses vêtements devinrent blancs comme la lumière.
1: Aïe, aïe! Ça veut dire de grandes choses. La transfiguration. Son visage devient brillant, rayonnant. Son vêtement devient éclatant. Ça veut dire, tu passes de l'obscurité, des ténèbres à la lumière. Par définition, quand tu dis « lève-toi et brille », ça veut dire « maintenant ». Là où tu sombrais, là où tu étais chaque fois en train de souffrir, en train de descendre, en train de disparaître ou peut-être même d'être effacé, d'être caché, d'être masqué. L'éclat de la gloire, de la lumière de Dieu resplendit sur toi. C'est comme un peu l'or qui était sous la terre, caché par la terre, par la boue, quand on creuse. Et qu'on va trouver cet or, qu'est-ce qu'on fait? Et qu'on le taille, et qu'on le met au contact dans une vitrine de la lumière, ça brille. Là où tu t'es caché, la maladie t'est cachée, le poids t'est caché, les charges t'est cachées, le mensonge t'est caché, les accusations t'est cachées, l'humiliation t'est cachée. Les attaques t'es caché. Le mépris t'es caché. Le rejet t'es caché. On faisait tout, on t'éloignait. On ne cherchait pas à savoir ce qui était au plus profond de toi. Le jugement des hommes t'es caché. Voilà pourquoi dans ce temps de prière que Dieu te donne, soit par le jeûne, soit par l'intercession, à ce moment précis, tu te retrouves face à face avec Dieu et tu ressors. Waouh! Tu ressors là. Parce que tu sais que là où tu es, les choses ne se manifesteront pas comme avant. C'est comme quelque chose là que Dieu est en train de mettre dans ton cœur maintenant, là. Ce rendez-vous avec lui. Dans ce temps de jeûne. Dans ce temps de prière. Parce que si tu prends ce temps à part, parce que tu sais que les choses vont changer. Non seulement tu aspires, mais tu sais, tu as la foi, la certitude. Tu sais que la détermination. Que si toi, tu n'as pas la force pour que ça change, Dieu, lui, peut le faire changer. Même si tu n'as pas les moyens pour que ça change, mais Dieu, lui, peut le changer. Même si tu n'es pas en force pour que les choses changent, mais Dieu, lui, peut le changer. C'est pour ça, dans le jeûne, tu déposes ton fardeau pour lui. C'est pour ça dans le jeûne, tu te mets à part. Mais Jésus a précisé une chose. Il y a des sortes de situations qui ne peuvent changer que par le jeûne et la prière. Et à ce temps précis, tu sais que ce rendez-vous-là, tu prends ce temps de mise à part, tu prends ce temps de retraite spirituelle qui peut même être accompagné par ce qu'on appelle une cure d'âme. Quand tu sens que ton cœur n'est pas en paix, une cure d'âme. Tu sens que tu portes encore certaines choses, une cure d'âme. Et dans le jeûne et prière, parce que tu sais que tu dois lâcher ces choses, ce n'est plus à toi. Je ne veux plus marcher avec les choses anciennes. Je ne veux plus marcher avec les choses de mon enfance. Je ne veux plus marcher avec les choses de mon passé. Ce jeûne consiste à ça. Parce que tu rentres dans un rendez-vous avec le Père où tu lâches ces choses. Ça va créer en toi quoi? Un nouveau visage. Un rayonnement nouveau. Parce qu'on te voyait pour ce que tu avais fait. On voyait en toi pour la nature ancienne. On voyait en toi en disant que c'était le fils de tel. On voyait en toi pour dire que c'était le passé de tel. On voyait en toi en disant que c'était Saul de Tarse. Alors que maintenant c'est devenu le Paul, l'apôtre Paul. C'est devenu l'Élysée. Par le petit garçon qui était là, l'enfant de, peut-être de l'enfant du juge, mais c'est devenu le prophète de l'Éternel. Ce n'est plus celui qui était rempli. Le zaché malade, mais c'est devenu le transformé de Dieu. La transfiguration vient modifier les règles de ta vie. Là où tu étais mal, là où tu étais sale, là où tu étais défiguré. Oh my God, là où tu étais triste, là où tu étais blessé, là où tu étais perdu, là où il te manquait même de l'éclat sur ton visage. Quand on te regardait, cela dessinait, te renvoyait à ton passé, te renvoyait à tes problèmes. Mais à partir de l'éclat que Dieu met sur ton visage, change ta tenue, mes chers amis. La valeur de qui tu es resplendit. C'est pour ça que le jeûne de prière crée des conditions spirituelles pour rapprocher les gens à Dieu. Le jeûne de prière qui peut se manifester sur 24 heures, 3 jours, 7 jours, 10 jours, 15 jours, 21 jours, 30 jours et 40 jours. Les premières 24 heures composées en 4 compartiments. Premier, 6 heures de repos, 6 heures d'adoration, 6 heures de méditation et 6 heures de prière. Et quand tu passes à 3 jours, le premier jour sont les sujets qui te concernent. Le deuxième jour sont les sujets qui concernent ta famille. Le troisième jour sont les sujets dont spirituellement tu as hérité, qui sont plus lourds que pour toi, que toi. Ce sont des choses que tu n'as rien demandé. Tu ne t'es même pas né ces choses. Tu es né avec, tu as découvert, tes parents avec. Et tu te lèves dans le nom de Jésus pour que ces héritages s'arrêtent. Les sept jours sont les chaque jour, les sept jours de Jéricho, pour que enfin, mes chers amis, ta semaine ne soit pas gâchée, que ta vie ne soit pas comme un ping-pong où par jour, c'est comme si c'est un joker. Tu ne vis même pas pour toi, tu n'as aucun moment pour toi. Tu étais chaque semaine un sujet après un autre. Quand tu finis un autre combat arrive. Mais là, tu te lèves en sept jours pour qu'au septième jour, le mur de Jéricho tombe. 10 jours correspondent à ce temps de prière où tu prends comme la chambre haute dans ce temps qui a permis aux disciples de se préparer au jour de la Pentecôte. 10 jours. 10 petits jours, mes chers amis. 10 jours où ils étaient unis, ensemble, invoquant, célébrant, priant, intercédant. Et là, il dit, attendez, restez là ensemble. Et pendant ces 10 jours ensemble, d'une seule harmonie, d'un même cœur, il dit, vous serez mes témoins. Le Saint-Esprit survenant sur vous. Là, quelque chose s'est passé. Ils sont passés des gens qui avaient peur, des gens qui étaient peureux, des gens qui doutaient, des gens qui fuyaient, à des gens resplendissants, qui le monde disait, n'est-ce pas ceux qui étaient avec Jésus? C'est pas ceux, on les reconnaît pour avoir marché avec Jésus. Comment ça se fait qu'on les entend parler dans notre langue maternelle, dont la définition était de louer Dieu? Comment ces gens peureux, celui que même Pierre a fui, ou à dire, on ne connaît pas Jésus, on ne sait pas qui c'est, comment ils pouvaient aujourd'hui parler avec assurance en disant, oh, c'est Jésus, nous ne sommes pas fous, c'est Jésus que vous avez crucifié, qui est à l'œuvre aujourd'hui. Après 15 jours, c'était ce moment à part, où tu te mets devant la face de Dieu, parce que tu sais qu'à ce moment, tu pries pour que dans ce temps de rafraîchissement, Dieu te restaure. 21 jours, comme le jeûne de Daniel, tu te lèves parce que tu as entendu, tu sais que dans ta famille, il y a une malédiction. Tu te lèves dans ce temps de jeûne parce que tu dois faire démonter et casser cette domination. Hey! 30 jours, parce que tu sais que tout ce mois-là, maintenant l'année doit changer. Ta saison de mariage doit changer. La naissance de ton enfant doit changer. L'avenir de ton travail, de tes projets doivent changer. 40 jours, c'est ce temps mis à part, un, Moïse l'a vécu 40 jours. Élie a fait 40 jours. Jésus, 40 jours. Ce sont ces 40 jours qui t'emmènent dans la consécration totale. Où à partir de ce moment-là, ce n'est plus toi qui vis, c'est Christ qui vit en toi. Ce qui va se passer, c'est un chamboulement tellement immense. Et ce temps de jeûne, je sais, à l'instant. Mais dans le rayonnement que Dieu fait sur ton visage, il faut qu'il y ait l'éclat. Il faut que ton visage change, s'il te plaît. Ce visage dans lequel tu as tellement, dans lequel on lisait, on pouvait voir tout de suite tristesse et angoisse. Mais à la transfiguration, il y a quelque chose, au contact de la lumière de Dieu, au contact de la plénitude de Dieu, au contact de la présence de Dieu, au contact du rendez-vous de Dieu, au contact de la gloire de Dieu, au contact de l'atmosphère de Dieu, au contact du toucher de Dieu, au contact de la visitation de Dieu, au contact de l'opération de Dieu, au contact du Saint-Esprit. Il y a quelque chose. La Bible dit que lorsque Moïse redescendait du rendez-vous de la montagne, on voyait en lui un visage nouveau. On voyait un visage rayonnant. Et on pouvait même pas regarder son visage. Mais ses amis, c'est ça. Ce visage-là, ce n'est plus un visage de malheur. On voit en toi, on attend de toi quelque chose. On veut que un message sorte de ta bouche. On veut qu'une parole sorte de ta bouche. On attend que quelque chose sorte de toi. Oh my God. On attend la joie qui se dégage de toi. On attend la paix qui se dégage de toi. On attend le témoignage qui resplendit au travers de toi. Et alors, la Bible dit tout lieu foulera la plante de ton pied. Par définition, ce qui t'appartient, ce qui est autour de toi, ce qui est en toi, ce qui manifeste la gloire de Dieu sur toi. Hey! Délimite, repousse, éloigne tout ce qui est œuvre de l'obscurité. Et encore mieux, vous savez, c'est comme une lampe, comme la Bible dit, la parole est une lampe à tes pieds. Ça veut dire la lumière de Dieu, l'éclat de Dieu qui est sur toi. Quand tu te lèves, c'est les ténèbres qui s'enfuient. Alors que depuis des années, l'obscurité t'envahissait. Maintenant, c'est de toi que la lumière de Dieu resplendit et les ténèbres s'enfuient. Elle doit fuir. L'obscurité doit fuir. Parce que une génération, un enfant dans cette génération est né. Un fils dans cette génération est né. Un élu dans cette famille est né. Ouais! Une fille de Dieu est née dans cette nation. Un fils de l'Éternel est né, hey, dans cette période, dans cette saison. Dieu a choisi un homme. Dieu a choisi un homme. Dieu a choisi un homme. Mes chers amis, le moment pour faire reculer, parce que s'il rayonne sur toi, il rayonne sur ton visage, il rayonne sur ta tenue, il rayonne sur ton vêtement, il rayonne sur les œuvres de tes mains. Tout ce que tu touches pousse, tout ce que tu touches prospère, tout ce que tu fais produit, tout ce qui t'appartient, témoignage, tout ce que Dieu fait avec toi, l'éclat de la gloire de Dieu. Quelque chose qui s'est éclaté, Amen. S'est éclaté, la gloire de Dieu s'est éclatée. Aïe, il dit, Pharaon et toute sa troupe feront froid, éclater la gloire de Dieu. Ça veut dire que le rayonnement de Dieu sur toi fait contraste avec ce qui était devant ou derrière autour de toi. Pour que désormais il y ait ce qu'on appelle une délimitation. Ça suffit, une délimitation. Ça veut dire, c'est plus à toi de prier pour pouvoir chasser les choses. Mais c'est ce qui n'est pas bon, et ce qui est ténébreux, ce qui est impur, en te voyant qui fuit, qui s'éloigne. En fait, c'est beau quand il y a l'éclat de la gloire de Dieu. Lorsqu'il y a la transfiguration, c'est le monde des ténèbres qui fuit. C'est la maladie qui fuit. Il dit, on ne peut pas rester là. On ne peut pas rentrer dans cette maison-là. On est obligé de contourner. On ne peut pas y entrer parce qu'il y a le feu dedans, parce qu'il y a la force de Dieu dedans, parce qu'il y a la gloire de Dieu dedans, parce qu'il y a la présence de Dieu dedans. C'est parce qu'il n'y avait rien que c'était occupé. C'est parce que c'était triste que rien ne se passait. C'est parce que c'était blessé que c'était fragile. Mais là, il y a la force de Dieu. Là, il y a le courant de Dieu. Là, il y a le toucher de Dieu. Là, il y a le Saint-Esprit de Dieu. Là, il y a l'amour de Dieu. Là, il y a la bonté de Dieu. Là, il y a la miséricorde de Dieu. Là, il y a l'autorité de Dieu. Là, il y a le royaume de Dieu. Là, il y a le succès de Dieu. Là, il y a la direction de Dieu. Là, il y a l'opération de Dieu. Hey! Ikaseri kateri on the power de bise. 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C'est tellement si beau. Tellement si beau que tout ce que tu touches, tout ce que tu fais, tout ce qui te concerne, Dieu dit regarde, regarde, regarde, ce n'est plus toi, c'est moi qui agis, regarde, c'est moi qui opère, regarde, c'est moi qui manifeste, regarde, et tu deviens témoin, tu sais que ce qui se passe Dieu va se glorifier. Tu sais ce qui a commencé? Dieu va créer, Dieu va opérer quelque chose. Tu attends seulement le signal pour lui dire gloire. Tu attends seulement, témoigne ce signal pour que l'humanité témoigne cela. Tu attends seulement. Et ce signal, c'est que le Seigneur a fait éclater sa gloire. Le Seigneur a mis l'éclat de sa gloire sur ton visage. Tu as un bénéfice. Tu sais que là, ça fait des années que tu as été seul sans cet éclat. Maintenant, cet éclat délimite dans quoi tu es, dans quelle saison tu es, dans quel moment tu es, dans quelle grâce tu es, dans quel espace tu es, dans quelle situation tu es, dans quel passage tu es, dans quelle atmosphère tu es, à quel rendez-vous tu es. Oh my God! My God! Et à cause de cet éclat sur ta vie, ça crée comme un système immunitaire renforcé qui repousse les microbes, repousse les virus, repousse les maladies, repousse les esprits, repousse l'obscurité. Tu sais, la seule chose, tu sais, que quand tu te lèves autour de toi, tout est accompli. Accompli pour que Dieu opère son œuvre. Accompli pour que Dieu manifeste sa grâce. Accompli pour que Dieu remplisse ta vie. Accompli pour que tu ne manques de rien. Accompli pour que tu sois consolé. C'est pour ça que ça accomplit pour toi. Regarde, je vais te donner cette parole de connaissance que le Seigneur me montre à l'instant là où tu es. Je sais que cette nouvelle est descendue avec un courrier marquant que tu as besoin d'un rendez-vous d'urgence chez le médecin. Cette tumeur, cette masse ressemble à quelque chose de très malin et tu ne sais pas, tu as peur que derrière ça, alors que tu étais déjà frappé, secoué par le diabète, par la tension, cette nouvelle s'annonce comme quelque chose, un coup de massue sur ta tête. Je veux te dire, l'éclat de Dieu est venu afin de briser ce joug de cette maladie. L'éclat de Dieu est venu afin de briser cette domination. Pour que maintenant, regarde, pour que tu témoignes la puissance de Dieu, pour que tu sois guéri, pour que tu sois libéré, pour que tu sois délivré. Et regarde aussi tous ceux qui se fomentaient, qui se manifestaient, qui planifiaient contre toi, viennent à l'instant, ils vont s'agenouiller, ils vont témoigner, ils vont se confesser, ils vont demander pardon, ils vont supplier le nom de ton Dieu, ils vont te suivre pour chercher la face de ton Dieu, parce qu'ils verront en toi le miracle, la protection, la gloire, la grâce de Dieu. Ils verront en toi que malgré le coup, malgré les stratégies de l'ennemi, tu restes serein, ferme, parce que celui qui est en toi est tellement si puissant que en fait, au lieu même de t'éteindre, c'est eux qui sont contaminés, contaminés par la gloire de Dieu en toi, contaminés par le zèle de l'évangile en toi, contaminés par la flamme de Dieu en toi, contaminés par le rayonnement de Dieu en toi, contaminés par la bonté de Dieu en toi, contaminés par le réveil de Dieu en toi, contaminés par l'évangile de Dieu en toi, contaminés par le toucher de Dieu en toi, contaminés par le parfum de bonne odeur qui dégage de ta vie, contaminés par le repos de Dieu qui dégage de ta vie, contaminés. J'ai envie d'être comme lui, j'ai envie d'être comme elle, j'ai envie d'être comme toi. Parce qu'à ce moment-là, c'est là que tu vois que le Seigneur est au contrôle de ta vie. Des années que tu attendais ce moment-là, des années que tu savais qu'un jour arriverait, mais là, des années, c'est là, c'est là. C'est pour toi que le Seigneur s'est levé. C'est pour toi que Dieu a donné, c'est pour toi que Dieu a agi. C'est pour toi que Dieu a changé les choses. Et cette année-là, au lieu que ce soit la mauvaise nouvelle, on dit ce jour-là, voilà, ton diplôme est accordé, ton contrat est signé, ta maladie est partie, tes finances sont arrivées, ton mariage est manifesté, ton travail est accordé, ton projet est réalisé, ta bénédiction est manifestée. Wow! Parce que tu portes le nom au-dessus de tout le nom. Le nom de Jésus de Nazareth, l'éclat de Dieu, la gloire de Dieu, la main de Dieu et ton vêtement déchiré se transforme maintenant en manteau de sacrificateur puissant, en double portion qui va laisser libérer et dégager l'onction, la puissance, l'œuvre du Saint-Esprit, le toucher de Dieu pour le réveil des nations. Et ta famille qui te persécutait, qui ne comprenait pas, qui ne t'entendait pas, qui ne te supportait pas, qui ne t'acceptait pas, qui te méprisait, va se convertir. Parce que ta guérison va faire un sujet de témoignage si fort que tu ne feras que continuer les actes des apôtres. et continuer à écrire les actes des apôtres ou de lire les actes des apôtres. Tu passes de la lecture à la réalité d'impact concret sur ta vie. Sois béni au nom de Jésus Nazareth. Hey! Hey! Name of Jesus. Et tu enverras ton témoignage à la gloire de Dieu pour dire, Seigneur, merci parce que tu m'as guéri, tu m'as délivré. La tumeur, la maladie est partie. Jésus s'est glorifié dans son éclat et ses grâces.
0: Seigneur, merci pour tous ces frères et ces sœurs qui vont passer du temps dans le jeûne et dans la prière. Certains, comme on l'a entendu, pour une journée, 3 jours, 7 jours. Seigneur, merci pour l'inspiration de l'Esprit et pour tous les exaucements et les vies changées, transformées suite à ces temps de consécration, de jeûne et de prière. Nous te glorifions, Seigneur. Merci de parler encore à ton peuple. Et qu'ils n'écoutent pas seulement, mais mettent en pratique. Au nom de Jésus. Amen.
1: Amen.

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2: Jacques, chapitre 1. Jacques, serviteur de Dieu et du Seigneur Jésus-Christ, salue les 12 tribus dispersées du peuple de Dieu, l'épreuve et la persévérance. Mes frères et sœurs, quand vous passez par toutes sortes d'épreuves, considérez-vous comme heureux. Car vous le savez, la mise à l'épreuve de votre foi produit l'endurance. Mais il faut que votre endurance aille jusqu'au bout de ce qu'elle peut faire pour que vous parveniez à l'état d'adulte et soyez pleins de force, des hommes auxquels il ne manque rien. La sagesse et la prière. Si l'un de vous manque de sagesse, qu'il la demande à Dieu qui la lui donnera, car il donne à tous généreusement et sans faire de reproche. Il faut cependant qu'il la demande avec foi, sans douter, car celui qui doute ressemble aux vagues de la mer agitées et soulevées par le vent. Qu'un tel homme ne s'imagine pas obtenir quoi que ce soit du Seigneur, son cœur est partagé, il est inconstant dans toutes ses entreprises, le pauvre et le riche. Que le frère ou la sœur pauvre soit fier de ce que Dieu l'élève, et le riche de ce que Dieu l'abaisse. En effet, il passera comme la fleur des champs. Le soleil se lève, sa chaleur devient brûlante, et la plante se dessèche, sa fleur tombe, et toute sa beauté s'évanouit. Ainsi en est-il du riche, il disparaîtra au milieu de ses activités. La tentation et les mauvais désirs. Heureux l'homme qui tient ferme face à la tentation, car après avoir fait ses preuves, il recevra la couronne du vainqueur, la vie que Dieu a promise à ceux qu'il aime. Que personne devant la tentation ne dise « C'est Dieu qui me tente ». Car Dieu ne peut pas être tenté par le mal et il ne tente lui-même personne. Lorsque nous sommes tentés, ce sont les mauvais désirs que nous portons en nous qui nous attirent et nous séduisent. Puis le mauvais désir conçoit et donne naissance au péché. Or le péché, une fois parvenu à son plein développement, engendre la mort. Ne vous laissez donc pas égarer sur ce point, mes chers frères et sœurs. Tout cadeau de valeur, tout don parfait, nous vient d'en haut, du Père des Lumières, et en qui il n'y a ni changement, ni ombre due à des variations. Par un acte de sa libre volonté, il nous a engendrés par la parole de vérité pour que nous soyons comme les premiers fruits de sa nouvelle création. Vous savez tout cela, mes chers frères et sœurs, la parole et l'obéissance. Mais que chacun de vous soit toujours prêt à écouter, qu'il ne se hâte pas de parler, ni de se mettre en colère. Car ce n'est pas par la colère qu'un homme accomplit ce qui est juste aux yeux de Dieu. Débarrassez-vous donc de tout ce qui souille et de tout ce qui reste en vous de méchanceté, pour recevoir avec humilité la parole qui a été plantée dans votre cœur, car elle a le pouvoir de vous sauver. Seulement, ne vous contentez pas de l'écouter, traduisez-la en actes, sans quoi vous vous tromperiez vous-même. En effet, si quelqu'un se contente d'écouter la parole sans y conformer ses actes, il ressemble à un homme qui, en s'observant dans un miroir, découvre son vrai visage. Après s'être ainsi observé, il s'en va et oublie ce qu'il est. Voici au contraire un homme qui scrute la loi parfaite qui donne la liberté. Il lui demeure fidèlement attaché et, au lieu de l'oublier après l'avoir entendu, il y conforme ses actes. Cet homme sera heureux dans tout ce qu'il fait. Mais si quelqu'un croit être religieux alors qu'il ne sait pas tenir sa langue en bride, il s'illusionne lui-même. Sa religion ne vaut rien. La religion authentique et pure aux yeux de Dieu, le Père, consiste à aider les orphelins et les veuves dans leur détresse et à ne pas se laisser corrompre par ce monde.

La météo pour ce jeudi 4 juin, temps perturbé avec de la pluie ou des averses qui circulent sur une grande partie du pays dans une ambiance assez fraîche. Ça change de la semaine dernière. Les températures pour ce jeudi matin, 13 degrés sur Brest, 14 sur Cherbourg, 15 à Lille, Paris, Orléans et Strasbourg, 15 également sur Lyon, 17 degrés sur Bordeaux, Biarritz, Toulouse, Nice et Marseille, 18 à Perpignan et Ajaccio. Et pour ce jeudi après-midi, entre 15 et 21 degrés sur une moitié nord, il fera 15 en Bretagne, 16 en Normandie, 18 degrés sur le centre-Val de Loire, les Hauts-de-France, 19 sur la Bourgogne et l'Île-de-France, 21 degrés sur le Grand Est. Dans la moitié sud, comptez entre 17 et 26 degrés, il fera 17 sur la Nouvelle-Aquitaine et sur l'Occitanie, 19 sur la vallée du Rhône, 24 en Corse et de 25 à 26 le long de la Méditerranée.

Bonjour, les recherches se poursuivent toujours pour tenter de retrouver Liana, 11 ans, disparue depuis vendredi. L'homme soupçonné d'avoir enlevé l'enfant avait été visé par plusieurs plaintes et signalements ces dernières années, selon la justice, qui a d'ailleurs reçu une nouvelle plainte dans une affaire de viol sur mineur. Les Français les plus modestes ont des risques nettement supérieurs de développer des formes de cancer grave, confirme une étude menée par la direction de la recherche, des études, de l'évaluation et des statistiques. Elle évoque une exposition plus grande à certains facteurs de risque, moins de dépistage ou encore des diagnostics souvent plus tardifs. À Sarreguemines, en Moselle, un homme qui a avoué lundi avoir étranglé sa compagne a été mis en examen pour homicide sur conjoint et écrouelle. Mise en cause a expliqué qu'il reprochait à sa concubine d'avoir entretenu une liaison avec un autre homme. L'enfant du couple, âgé de 3 ans, a été pris en charge par des membres de la famille. L'artiste franco-iranienne Marjane Satrapi, autrice de la bande dessinée Persepolis, est morte à l'âge de 56 ans. Le long métrage d'animation qui raconte l'enfance de l'artiste, bouleversée par l'arrivée au pouvoir des Mollahs en Iran, lui avait valu le prix spécial du jury du Festival de Cannes 2007 et de César en 2008. Un casque bleu de nationalité serbe a été tué dans le sud-est du Liban, c'est ce qu'annonce la force intérimaire des Nations Unies au Liban, la FINUL. Il est mort tôt ce matin des suites de blessures graves subies lorsque des obus de mortier ont frappé sa position près de Marjayoun. La FINUL, qui fait également état de 2 autres soldats blessés, a ouvert une enquête pour établir les circonstances exactes ayant conduit à ce drame. C'est la fin de ce flash, une très bonne journée à notre écoute. Bonjour tennis, Roland Garros, un Italien est assuré de fouler l'ocre en finale dimanche, porte d'Auteuil, Flavio Cobolli s'est défait hier en quart de finale du Canadien Félix Auger-Aliassime en 4-7, 4-6, 6-4, 6-4, 6-4, à l'issue d'un match longtemps indécis. Dans le tableau féminin, Arina Sabalenka ne soulèvera pas son premier titre à Roland Garros. Si elle s'est inclinée en finale lors de l'édition 2025, la Biélorusse est tombée de haut hier face à la 23e mondiale. Sabalenka s'est effondrée et laisse donc à Diana Schneider le ticket pour une demi-finale inédite face à la Polonaise Maja Walinska. Football, l'édition 2026 du Trophée des Champions connaît dorénavant son stade. Cette rencontre aura lieu le dimanche 16 août prochain à 20h45 et opposera le Paris Saint-Germain, champion de France en titre, au Racing Club de Lens, vainqueur de la Coupe de France. Ce match sera diffusé sur Ligue 1+. Ce tirage au sort a été effectué en raison de l'absence d'accord entre les deux clubs. Ligue 1, libre de tout engagement depuis la fin de son aventure lilloise cette saison, Bruno Genesio semble avoir trouvé un nouveau point de chute. Selon les informations de Foot Mercato, le coach de 59 aurait récemment échangé avec le président de l'OM, Stéphane Richard. Il semblerait que les deux parties aient rapidement trouvé un terrain d'entente. Il ne resterait que quelques détails à régler avant la signature du contrat. Rugby, initialement sous contrat avec Pau jusqu'en juin 2028, le deuxième ligne international Hugo Oradou a prolongé son engagement avec le club béarnais pour 2 années de plus. Formé à Sarlat puis à Mont-de-Marsan, le fils cadet de l'ancien deuxième ligne David Oradou est arrivé dans le Béarn à seulement 17 ans. À l'été 2020, il a su gagner sa place dans le groupe et a porté le maillot de la section paloise à 79 reprises, avec des performances qui l'ont amené à rejoindre le 15 de France à 12 reprises. C'est la fin de ce flash sport, une très bonne journée à toutes et à tous.

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Évangile de Jean, chapitre 3, versets 1 à 21. Parmi les pharisiens, il y a un homme appelé Nicodème. C'est un chef juif. Il vient trouver Jésus quand il fait nuit. Il lui dit : « Maître, nous le savons, Dieu t'a envoyé pour nous enseigner. Personne ne peut faire les signes étonnants que tu fais si Dieu n'est pas avec lui. » Jésus lui répond : « Je te le dis, c'est la vérité. Personne ne peut voir le royaume de Dieu s'il ne naît pas de nouveau. » Nicodème dit à Jésus : « Et comment est-ce que quelqu'un peut naître quand il est vieux ? Est-ce qu'il peut retourner dans le ventre de sa mère et naître une deuxième fois ?» Jésus répond : « Je te le dis, c'est la vérité. Personne ne peut entrer dans le royaume de Dieu s'il ne naît pas d'eau et d'esprit. Ceux qui sont nés d'un père et d'une mère appartiennent à la famille des humains, et ceux qui sont nés de l'Esprit Saint appartiennent à l'Esprit Saint. Ne sois pas étonné par ce que je t'ai dit. Vous devez naître de nouveau. Le vent souffle où il veut, et tu entends le bruit qu'il fait. Mais tu ne sais pas d'où il vient, ni où il va. C'est la même chose pour tous ceux qui sont nés de l'Esprit Saint. » Alors Nicodème demande à Jésus : « Comment cela peut-il se faire ?» Jésus répond : « Tu es un maître connu en Israël, et tu ne sais pas cela. Je te le dis, c'est la vérité. Nous parlons de ce que nous savons. Nous sommes témoins des choses que nous avons vues. Mais vous n'acceptez pas notre témoignage. Quand je vous parle des choses de la terre, vous ne me croyez pas. Alors, quand je vous parlerai des choses du ciel, comment pourrez-vous me croire ? Pourtant, personne n'est monté au ciel, sauf le Fils de l'homme qui est descendu du ciel. » Dans le désert, Moïse a placé le serpent de bronze en haut d'un poteau, devant tous. De la même façon, le Fils de l'homme doit être placé en haut, devant tous. Ainsi, tous ceux qui croient en lui auront la vie avec Dieu pour toujours. Oui, Dieu a tellement aimé le monde qu'il a donné son Fils unique. Ainsi, tous ceux qui croient en lui ne se perdront pas loin de Dieu, mais ils vivront avec lui pour toujours. En effet, Dieu n'a pas envoyé son Fils dans le monde pour condamner le monde, mais il l'a envoyé pour qu'il sauve le monde. Celui qui croit au Fils n'est pas condamné. Mais celui qui ne croit pas, celui-là est déjà condamné parce qu'il n'a pas cru au Fils unique de Dieu. Et voici comment on est condamné. La lumière est venue dans le monde, mais les gens ont préféré la nuit à la lumière parce qu'ils font le mal. »

Ceux qui font le mal détestent la lumière. Ils ne vont pas vers la lumière. En effet, ils ont peur qu'on découvre leurs mauvaises actions. Mais ceux qui font la volonté de Dieu vont vers la lumière. Ainsi, on voit clairement ce qu'ils font. On voit qu'ils obéissent à Dieu.

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2: Bonjour, le ministère En Contact, en collaboration avec Radio Espoir, vous présente l'enseignement du Dr. Charles Stanley. Nous vivons dans un monde rempli d'absolu. Les lois de la physique et des mathématiques sont deux exemples d'absolu qui demeurent immuables. Ils ne peuvent pas subir de changement, peu importe le temps ou l'endroit. Pourtant, de nombreuses personnes qui ne mettraient jamais en doute ces lois naturelles n'acceptent aucun absolu spirituel. Aujourd'hui, le Dr. Stanley examine l'enseignement du Seigneur Jésus au sujet du salut. Jésus enseigna clairement qu'il est l'unique porte du ciel, une vérité inadmissible selon de nombreuses personnes. Elles croient en Dieu, mais Jésus-Christ ne peut être le seul chemin. Elles se disent que toutes les religions mènent à Dieu. Écoutons le Dr. Stanley qui va traiter de cette question et qui va présenter Jésus comme l'unique porte du ciel.
1: Il y a une seule porte pour entrer au ciel. Donc, je vous pose la question. Avez-vous emprunté cette porte? Il n'y a pas de porte latérale, ni de porte arrière. Il n'y a pas de trappe de plancher, ni fenêtre de toit, ni lucarne. Il n'y a qu'une porte qui permette d'entrer au ciel. Vous pensez que c'est une position étroite d'esprit? Bien, il est intéressant de noter que Dieu, qui a créé le ciel, a dit qu'il y a une seule porte. En fait, Jésus a dit « Je suis la porte ». L'Évangile selon Jean chapitre 10, verset 9. Au verset 6e de Jean chapitre 14, il a dit « Je suis le chemin, la vérité et la vie. Nul ne vient au Père que par moi. » Jésus-Christ, Dieu fait chair, a affirmé qu'une seule porte permet d'entrer au ciel. Mes amis, peut-être vous pensez être ouvert d'esprit et vous croyez qu'il y a plusieurs portes pour entrer au ciel. Vous devez vous poser cette question. Ai-je raison d'être ouvert d'esprit à ce sujet ou ai-je tort? Voyez-vous, l'ouverture d'esprit peut être insensée si elle s'étend au-delà de la vérité. En fait, la vérité ne peut qu'être que très étroite. Un jour, Jésus dit, « en vérité, je te le dis, si un homme ne naît de nouveau, il ne peut voir le royaume de Dieu. » L'Évangile de Jean, chapitre 3, verset 3. Jésus a dit à son propre sujet, « Je suis la porte. » Jean, chapitre 10, verset 9. « Je suis le chemin. » Jean, chapitre 14, verset 6. « Je suis le pain de vie. » Jean, chapitre 6, verset 48. « Et je suis la lumière du monde. » Jean, chapitre 8, verset 12. Observez l'étroitesse du chemin du ciel. Une seule personne, Jésus-Christ. Une seule expérience, la nouvelle naissance. Donc, je vous invite à ouvrir votre Bible au chapitre 3 de l'Évangile selon Jean. Et nous lirons ce que Jésus dit sur le sujet et je vous poserai deux ou trois petites questions. Premièrement, plusieurs d'entre vous affirment être croyants, c'est-à-dire être un chrétien. Vous êtes un disciple de Jésus-Christ. Donc, aujourd'hui, je vous demande si vous pouvez regarder dans votre passé et dire « C'est ici ou pendant cette période de ma vie qu'une chose a transformé entièrement ma vie. Je ne fus jamais plus le même depuis. » Ou êtes-vous le type de personne qui répondrait « J'ai toujours cru en Dieu, j'ai toujours été un chrétien, j'ai grandi dans cet environnement. » Ensuite, je veux que vous écoutiez attentivement parce qu'il existe des multitudes de personnes qui réchauffent les bancs d'église, semaine après semaine, et qui ont pris une décision au sujet de Jésus, une décision au sujet de leur église, du baptême et de la confirmation, mais qui mourront pour se retrouver éternellement séparés de Dieu parce qu'elles n'ont pas entré par l'unique porte du ciel. Notez les paroles de Jésus au verset 7 de Jean chapitre 3. « Il faut que vous naissiez de nouveau. » Dieu ne fait pas d'exception à ses lois. Je sais que certains d'entre vous pensent que cette position est étroite d'esprit et vous vous dites « Je crois en un Dieu miséricordieux, rempli d'amour, bon et gentil, et qui ne pourrait pas restreindre le chemin du salut à une seule porte. De plus, La Bible ne dit-elle pas au verset 9 de 2 Pierre, chapitre 3, « Mais il use de patience envers vous, ne voulant pas qu'aucun périsse, mais voulant que tous arrivent à la repentance. » Si cela est vrai, Dieu ne peut restreindre le salut à un seul chemin, Jésus-Christ. Mes amis, la vraie question est, quelle est la vérité? Ce n'est pas ce que vous et moi pensons, qu'elle devrait être selon nos sentiments et notre vécu, mais ce que Dieu enseigne dans sa parole. Donc, le chapitre 3 de l'Évangile selon Jean nous donne l'explication. Ouvrez vos Bibles à cette page et lisons quelques versets. Cependant, si vous êtes une personne qui croit qu'il y a plus d'une porte au ciel, je vous invite à lire honnêtement le texte par lequel Dieu parle et vous pose quelques questions. Lisons à partir du verset premier. « Mais il y eut un homme d'entre les pharisiens nommé Nicodème, un chef des Juifs. » Les pharisiens formaient le mouvement religieux le plus important en Israël. Et Nicodème, un chef des Juifs, était un enseignant. Il était un personnage respecté et un étudiant de la parole. Verset 2. Qui vint, lui, auprès de Jésus, de nuit, et lui dit, « Rabbi, nous savons que tu es un docteur venu de Dieu, car personne ne peut faire ces miracles que tu fais si Dieu n'est avec lui. » L'expression « nous savons » indique que les pharisiens avaient discuté entre eux et ils étaient arrivés à la conclusion suivante au sujet de Jésus. Cet homme n'est pas un rabbin ordinaire. Il est différent des autres. Les miracles qu'il fait ne sont pas d'origine humaine. Lorsque Nicodème a dit, « Rabbi, nous savons que tu es un docteur venu de Dieu, car personne ne peut faire ces miracles que tu fais si Dieu n'est avec lui. » Les versets suivants. Jésus lui répondit, « en vérité, je te le dis, si un homme ne naît de nouveau, il ne peut voir le royaume de Dieu. » Nicodème lui dit, « comment un homme peut-il naître quand il est vieux? Peut-il rentrer dans le sein de sa mère et naître? » Jésus répondit, « en vérité, je te le dis, si un homme ne naît d'eau et d'esprit, il ne peut entrer dans le royaume de Dieu. Ce qui est né de la chair est chair, et ce qui est né de l'esprit est esprit. » Notez ce que Jésus dit maintenant, verset 7. « Ne t'étonne pas que je t'ai dit, il faut que vous naissiez de nouveau. » Il faut que vous naissiez de nouveau. C'est-à-dire, si tu veux entrer au ciel en étant un pharisien, un enseignant, un homme bon, un homme juste, en observant tous les rituels de purification et en faisant des œuvres, alors tu es perdu. Car tu dois naître de nouveau. Arrêtons-nous sur le sujet un moment. Que voulait dire Jésus par « si un homme ne naît de nouveau » La nouvelle naissance est une expérience. C'est une expérience spirituelle et bien des événements peuvent se produire pour conduire une personne vers cette expérience. Les étapes peuvent se dérouler sur une certaine période de temps, mais l'expérience est un événement ponctuel et instantané. Au moment de la nouvelle naissance, une personne perçoit qu'elle est pécheur, reconnaît que le Seigneur Jésus est mort à la croix pour ses péchés et qu'il a payé sa dette, confesse ses péchés et se repent. La personne admet son besoin de Jésus-Christ. Il reconnaît que, sans lui, il n'y a pas de pardon des péchés. Par la foi, elle reçoit le Seigneur Jésus comme sauveur personnel ainsi que le pardon de ses péchés. Ensuite, elle se consacre à Jésus-Christ et reconnaît qu'il est Dieu. C'est cela l'expérience de la nouvelle naissance. L'apôtre Paul parle de la même façon. Au verset 17 de 2 Corinthiens chapitre 5, il dit « Si quelqu'un est en Christ, il est une nouvelle création. » En vérité, l'expérience de la nouvelle naissance est exactement ce que Dieu dit qu'elle est. C'est un nouveau commencement. C'est une nouvelle naissance. Paul a dit, « Si quelqu'un est en Christ, il est une nouvelle création. » Donc, une personne née de nouveau ne reçoit pas seulement le pardon de ses péchés et l'annulation de l'acte qui la condamnait, mais l'Esprit-Saint vient habiter en elle pour lui donner une nouvelle vie. Donc, il s'est produit un phénomène qui fait en sorte que la personne ne sera plus jamais ce qu'elle était, parce qu'elle est née de nouveau et elle a une nouvelle vie. Elle a un nouvel esprit et une nouvelle vie dans le Seigneur Jésus-Christ. Et ce nouvel esprit est le Saint-Esprit qui vit et qui demeure constamment en elle. Donc, la personne née de nouveau a débuté une nouvelle vie. Une personne habitée par le Saint-Esprit et dans laquelle vit Christ devrait avoir les mêmes désirs et les mêmes buts que Dieu. Cela va de soi puisqu'elle a la vie divine en elle. Pourquoi Jésus a-t-il dit « Il faut que vous naissiez de nouveau » Pourquoi n'a-t-il pas simplement dit « Soyez bons » Si vous cessez de pratiquer certains péchés et que vous êtes bons, vous irez au ciel. Voici pourquoi. Parce que la justice et les œuvres des hommes ne sont pas fondées sur de bons motifs. Vous dites, « Pas si vite, je soutiens des œuvres de bienfaisance. » Pourquoi? Si vous êtes honnête avec vous, vous répondrez, « C'est parce que vous vous sentez bien. » Voyez-vous, ce que vous donnez aide quelqu'un d'autre, et vous vous sentez bien. Donc, vous désirez aider les autres. En vérité, si nous examinions nos actions et nos attitudes, si elles ne sont pas le résultat de notre nouvelle relation avec Jésus-Christ, elles sont le fruit de notre orgueil, de notre égoïsme et de ce que nous désirons pour nous. La Bible dit, « Il nous a sauvés, non à cause des œuvres de justice que nous aurions faites, mais selon sa miséricorde. » Tite, chapitre 3, verset 5. Il y a un seul chemin vers le ciel et une seule porte qui s'ouvre sur celui-ci. Maintenant, pourquoi Jésus a-t-il dit « Il faut que vous naissiez de nouveau » Si un homme ne naît de nouveau, il ne peut voir le royaume de Dieu, il ne peut entrer dans le royaume de Dieu. Jésus a dit « Si un homme ne naît d'eau et d'esprit, il ne peut entrer dans le royaume de Dieu. » Jean chapitre 3, verset 5. Que voulait-il dire par ces paroles? Parlait-il d'être baptisé? Non. Mes amis, je sais qu'on a enseigné à certains d'entre vous que si vous n'êtes pas baptisé, vous ne pourrez pas être sauvé. Bien, permettez que j'explique les paroles du Seigneur Jésus. Rappelez-vous qu'il s'adresse à un Juif, à un homme qui fait tout ce qui est possible pour observer la loi. Il s'est soumis à tous les rituels religieux. Il existait des rituels de purification et de lavage. Voici ce que Jésus dit à Nicodème. Il n'est pas suffisant de s'être lavé. Il dit, il n'y a pas seulement la purification de l'eau, mais aussi la purification de l'esprit. Le pardon des péchés n'est pas suffisant. Ce qui nous fait naître de nouveau est la présence de l'Esprit qui vient habiter en nous. La Bible dit, « Nous avons tous, en effet, été baptisés dans un seul Esprit pour former un seul corps. » 1 Corinthiens, chapitre 12, verset 13. C'est la présence de l'Esprit qui habite perpétuellement en nous, qui fait de nous un enfant de Dieu né de nouveau, et, selon la Bible, scellé de l'Esprit jusqu'au jour de la rédemption. Maintenant, voici une autre raison pour laquelle nous concluons que Jésus ne parle pas du baptême d'eau dans ces versets. Jésus n'a jamais baptisé qui que ce soit. S'il est venu chercher et sauver ceux qui étaient perdus, pourquoi n'a-t-il pas baptisé ceux qui ont cru après qu'il eût enseigné et prêché la vérité? Bien, nous ne sommes pas sauvés par le baptême. C'est un acte d'obéissance que nous faisons après être sauvés. Le baptême est le symbole qui illustre ce qui arrive à toute personne née de nouveau. Premièrement, le chrétien a reçu le Seigneur Jésus comme sauveur personnel après avoir reconnu que Jésus est Dieu fait chair, et il s'est repenti de ses péchés et il les a confessés. La Bible dit que le chrétien est mort à son ancienne vie, qu'il fut enseveli avec Christ et qu'il fut ramené à la vie avec Christ pour marcher en nouveauté de vie. C'est pour cette raison que nous croyons que seul le baptême, par immersion, peut illustrer parfaitement ce dont Jésus parle. Mourir à notre ancienne vie, être enseveli avec le Seigneur Jésus et être ramené à la vie avec lui pour marcher en nouveauté de vie. Le baptême est un acte d'obéissance. Le baptême est un témoignage public de ce qui s'est produit dans votre vie lors de votre nouvelle naissance. Peut-être. Vous demandez-vous si une personne peut être sauvée sans s'être fait baptiser? Certainement. Parce que le baptême ne sauve pas. Nous sommes sauvés par la grâce de Dieu et ensuite nous nous faisons baptiser. Je veux être baptisé parce que j'aime ce que le rituel représente. J'aime la personne du Seigneur Jésus-Christ, le Fils du Dieu vivant. Jésus ne parle pas du baptême dans le texte. Il dit, c'est une chose de recevoir le pardon de ses péchés. C'est la purification. Mais ensuite, le croyant doit avancer dans la vie chrétienne. Donc, dans l'Évangile selon Jean, chapitre 3, verset 5, Jésus ajoute, « Si un homme ne naît d'eau et d'esprit, c'est-à-dire, c'est une chose d'avoir le pardon de ses péchés, mais l'Esprit de Dieu doit venir dans le croyant, l'habiter et l'identifier comme enfant de Dieu en le scellant. C'est pourquoi la Bible affirme que tous les croyants sont scellés. Pour combien de temps? Pour le jour de la rédemption, selon Éphésiens chapitre 4, verset 30. Donc, jusqu'au jour où le Seigneur nous appelle à lui. Maintenant, pourquoi dit-il que c'est nécessaire? Il dit, il faut que vous naissiez de nouveau. Pourquoi dit-il, il faut, et non, vous devriez, il serait bon que vous pourriez? Premièrement, une personne doit naître de nouveau à cause de la nature pécheresse des êtres humains. Une personne non née de nouveau est morte spirituellement. Son intelligence spirituelle est voilée. Elle n'aime pas Dieu et ne peut pas communiquer avec lui. Elle est séparée de Dieu et elle lui est étrangère en plus d'être son ennemi. Mes amis, vous êtes impuissants à modifier cela. Dieu seul peut vous faire don du nouvel esprit et de la nouvelle vie nécessaire pour vous transformer. Le don de Dieu est le don du Saint-Esprit. Dieu donne son esprit à ceux qui l'accueillent. Donc, premièrement, il faut une transformation de caractère. Deuxièmement, parce que Dieu veut développer une relation personnelle avec nous, il faut une transformation de notre esprit. Puisque l'Esprit habite en nous, vous et moi communiquons avec Dieu en esprit, ce qui est possible suite à la transformation de notre esprit. Maintenant, nous lui parlons avec nos lèvres, mais c'est de notre esprit à l'Esprit de Dieu que vous et moi sommes en relation avec Dieu. De plus, la Bible affirme que nous avons une nouvelle destinée. Écoutez, mes amis, plusieurs d'entre vous pensez aller au ciel, mais vous n'aimez pas Dieu. Vous ne le priez pas, vous n'êtes pas attiré par sa parole, vous n'avez pas soif de le connaître et vous allez rarement à l'église. Vous ne croyez pas au jugement. Votre Dieu est seulement miséricorde, bonté et amour. Mes amis, permettez que je vous explique pourquoi vous n'irez pas au ciel. Premièrement, vous avez un mauvais concept du ciel. C'est un endroit pour les personnes saintes et justes qui aiment Dieu et qui désirent sa présence. Pensez-vous me faire croire que vous allez vivre sur terre sans attachement et dévouement pour Dieu, sans amour pour lui, sans désir de sa présence, sans pardon de vos péchés, pour ensuite, à votre mort, entrer au ciel sur le mérite de vos bonnes œuvres après avoir vécu à votre guise? Vous rendez-vous compte que vous ne seriez pas à votre place au ciel? Vous y seriez misérable parmi nous, car nous y serons parce que nous aimons le Seigneur Jésus. Nos péchés ont été pardonnés, lavés par le sang de Jésus, et nous sommes purifiés. Nous sommes revêtus de la justice de Christ, et nous voulons l'aimer, le louer et le servir pour l'éternité. Vous ne voulez pas faire rien de tout cela sur terre, et vous pensez aller au ciel? Détrompez-vous. Mes amis, Jésus nous a dit que nous devions naître de nouveau, car c'est le seul moyen de devenir acceptable aux yeux de Dieu. Toute autre méthode n'est qu'effort humain. Je sais que vous pensez. Écoutez, ne soyez pas étroit d'esprit. Il existe d'autres religions que le christianisme dans le monde. Maintenant, je ne parle pas de votre appartenance religieuse ou du fait que vous n'adhérez pas à une religion quelconque. Je parle de la véracité de la parole divine. Dieu dit qu'il y a un seul chemin vers le ciel. Jésus a dit au verset 9 de Jean chapitre 10, « Je suis la porte. La porte, c'est moi. » Vous dites, « Bien, c'est de l'étroitesse d'esprit. » Permettez que je vous pose une question. Diriez-vous que Dieu est étroit d'esprit? Si ce que la Bible dit est de l'étroitesse d'esprit, ne seriez-vous pas d'accord pour affirmer que si Dieu est omniscient, il devait avoir une raison précise, claire et divine pour désigner uniquement son Fils comme Rédempteur de l'humanité et ne proposer aucun autre moyen de salut? Voyez-vous, si l'Esprit de Dieu ne vous a pas fait naître de nouveau, et si Jésus n'a pas pris sur lui la peine de vos péchés, qui devra le faire? Vous, n'est-ce pas? Vous n'avez qu'une façon de payer la dette due à cause de vos péchés. C'est d'être éternellement séparé de Dieu après votre mort. La Bible dit que le salaire du péché, c'est la mort physique, spirituelle et éternelle. Soit que vous payiez votre dette, ou que le Seigneur Jésus l'a payé pour vous. Choisissez. Voyez-vous, vos bonnes œuvres ne vous ouvriront pas la porte du ciel. Des millions de personnes vont à l'église, chantent quelques cantiques, et ensuite retournent chez eux. Ce n'est qu'une simple activité sociale. Quelle tragédie! Vous dites, affirmez-vous qu'aller à l'église est une activité sociale parmi d'autres pour certaines personnes? Bien, vous rencontrez de bons amis à l'église. Vous mangez et fraternisez avec eux. Si l'aspect religieux de piété, d'obéissance ne vous dérange pas, vous pouvez vous faire plusieurs amis. L'église est un endroit idéal pour se faire des amis, mais son but premier est d'y rencontrer le Seigneur Jésus. Jésus est le plus grand ami que vous puissiez avoir. Vous pouvez avoir un grand nombre d'amis, mais sans Jésus-Christ, vous êtes sans amis. En effet, lorsque vous subirez les tourments éternels de l'enfer après votre mort, lorsque vous serez dans les flammes et les ténèbres, l'amitié ne vaudra plus rien. Voyez-vous, il n'y a pas d'autre solution que Jésus-Christ. Vous pensez être ouvert d'esprit et vous pensez, bien, quelque chose ne va pas avec quiconque est assez étroit d'esprit pour penser que Jésus est le seul chemin. Est-ce que quelque chose ne va pas avec Dieu? S'est-il trompé? Jésus s'est-il fourvoyé lorsqu'il a dit « Il faut que vous naissiez de nouveau » Voici la raison pour laquelle il a dit « Il faut que vous naissiez de nouveau ». Il connaît le caractère de l'homme. Il sait quelle est notre destination finale. Il sait comment communiquer avec nous. Il sait comment développer une relation avec nous. Et il sait que cela implique une transformation entière de notre caractère. Il nous faut une nouvelle vie. Il nous faut un nouvel esprit et devenir une nouvelle créature en Christ Jésus. Nous devons devenir ce que nous n'avons jamais été pour être une nouvelle créature. Rappelez-vous qu'il nous a prédestinés, vous et moi, à devenir conformes à l'image de son Fils. Pensez-vous pouvoir vous transformer à l'image de Christ Jésus sans un nouvel esprit et de nouveaux désirs? Qu'est-ce qui place dans votre cœur une faim, une soif et un ardent désir d'intimité avec Dieu? C'est le Seigneur Jésus, habitant en moi, qui place un tel désir. Il a dit, « Il faut que vous naissiez de nouveau. » Si vous pensez que c'est de l'étroitesse d'esprit, vous avez raison. Jésus a dit, « Mais étroite est la porte, resserrez le chemin qui mène à la vie, et il y en a peu qui les trouvent. » L'Évangile selon Matthieu, chapitre 7, verset 14. Qui sont-ils? Ce sont ceux qui mettent de côté leur orgueil, leur arrogance, leur égoïsme et leur propre justice. Ils reconnaissent que sans Dieu, ils ne peuvent rien faire au sujet de leur nature pécheresse. Ils reconnaissent que Jésus a payé pour leurs péchés en mourant à la croix. Donc, ils confessent leurs péchés, se repentent et acceptent le Seigneur Jésus comme sauveur personnel. Jésus-Christ est votre seul espoir d'entrer au ciel. Et vous ne trouverez pas aucun verset dans la parole de Dieu, de la Genèse à l'Apocalypse, qui suggère que vous pouvez aller au ciel sans une foi salvatrice en Jésus-Christ.
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